0: Geoffrey est vraiment au cœur de chaque création, ce n'est pas un simple décor. Chaque fibre est une empreinte, chaque vénure un relief. Et avec ces bois choisis pour leur caractère, leur histoire et leur singularité, Geoffrey crée différentes collections de pendentifs et de boucles d'oreilles.
1: Donc il y a une collection qui est faite avec ces deux matières exclusivement, donc on n'en voit pas trop. Mais c'est une technique qui est super intéressante parce que ça permet de faire des mélanges de couleurs. Moi, j'utilise pas mal d'essence de bois exotiques, des bois rares, mais aussi des bois locaux comme le buis, l'olivier, le cadre aussi dans le futur. Ça permet d'utiliser pas mal d'essence. Ensuite, on a la possibilité de colorer la résine et garder cette transparence. Moi, c'est ce que j'aime bien. Je veux pouvoir voir le bois à l'intérieur. En lui rajoutant de la couleur à la résine, on peut du coup donner un thème. Et ensuite, une fois qu'on a ces deux matières assemblées, c'est sans limite d'une certaine manière, il y a une collection qui est basée sur cette technique-là. La collection entre ciel et terre, donc il y a plein de sous-collections dans celle-là. Donc la nuit d'Islande, le rêve de Dolly, Zahir. C'est la collection en bois, résine et opale de laboratoire. Une alternative à la pierre d'opale qui est super intéressante pour ce que je fais. C'est ça qui va donner cet effet d'un peu d'aurore boréale dans les bijoux ou alors le côté nacré. On a l'impression que le bijou bouge, on a l'impression que les aurores bougent à l'intérieur du bijou à cause de la lumière qui réfléchit à l'intérieur. Et j'adore ça, ça fait voyager d'une certaine manière. Et ensuite, on a la collection bois éternel qui est faite exclusivement avec des bois stabilisés. On ne voit pas trop en bijouterie, mais qui est utilisée notamment dans la coutellerie d'art. Ça consiste à imprégner le bois d'une teinte et d'une résine ultra liquide. Et le stabiliser, ça veut dire que ça va rester bloqué à l'intérieur et solidifier le bois. Donc ça le rend imputrescible et ça lui donne des couleurs. C'est incroyable, des mélanges de couleurs assez folles. On n'a pas l'impression que c'est du bois quand on les regarde, ces bijoux. On croit souvent que c'est des pierres, justement. Sauf que c'est beaucoup plus léger. Utiliser des simples morceaux de bois qui ont a priori pas grand-chose qu'on pourrait jeter par-dessus l'épaule. Et puis en fait, en faire quelque chose où on y voit un monde et puis ça inspire à l'imaginaire, ça fait rêver. Je m'en rends compte avec pas mal de clients lorsqu'ils voient les pièces devant eux, ce que ça leur évoque. Par exemple, dans les nuits d'Islande, il y a des gens qui m'ont écrit récemment en me disant « Oui, on a fait 7 voyages en Islande. » Ça tombe à pic de tomber sur des bijoux comme ça qui nous rappellent ce voyage. Les mille et une nuits qui me rappellent un voyage dans le désert du Maroc. Et là, en fait, c'est un bijou où on voit comme des dunes avec un ciel de nuit à l'intérieur. Puis pour d'autres, ça peut aller jusqu'à faire imaginer des mondes sous-marins ou d'autres choses. C'est un peu à chacun son interprétation, j'ai envie de dire.
0: Alors forcément, c'est très visuel, donc je vous invite vraiment à aller faire un tour directement sur le site de Geoffrey Guillermin. Le nom de sa marque, c'est Gautreau. Comme d'habitude, je vous mets toutes les infos qu'il vous faut sur ici.fr, rubrique circuit court.
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3: Bonjour, je m'appelle Jérémy Ferrier, j'ai 40 ans, je vis à Port-Camargue et je suis soigneur animalier à l'Institut Sicorium du Rou du Roi depuis 15 ans.
4: Comment on se dit, petit, je veux faire ça comme métier? Vous vous rappelez du moment qui a été le déclic?
3: Oui, je pense que c'est une vocation et je me rappelle très bien du moment. À l'époque, j'étais au CP et j'ai reçu un papier du Marineland où j'ai vu tous les mammifères marins et je sais qu'à ce moment-là, je me suis dit, c'est ça que je veux faire plus grand.
4: Est-ce que c'était compliqué à atteindre votre rêve? Les profs vous ont soutenu dans le projet?
3: On va dire qu'il y a maintenant plus de 20 ans que je fais ce métier. Du coup, à l'époque, le métier était moins connu que maintenant. Et quand j'ai demandé pour m'orienter, on m'a dit, tu veux être éleveur, c'est ça? De chiens, de chats? J'ai dit non, je veux travailler en parc zoologique ou en aquarium. Et du coup, ils m'ont dit, mais il faut être vétérinaire pour ça. Ce qui était totalement faux. Du coup, au début, oui, j'ai dû galérer, enfin, m'orienter vers un schéma plus classique. Et enfin, j'ai pu faire un stage au Sicorium où j'ai rencontré les soigneurs et eux m'ont dit quelle formation il fallait faire pour devenir soigneur.
4: Vous dites quoi le matin en vous réveillant?
3: Le matin, quand on arrive, on se dit qu'on a de la chance d'être là déjà. De travailler avec des animaux sauvages, c'est quand même une chance. Surtout, la première chose que je me dis, c'est est-ce que tout le monde va bien?
4: C'est quoi le meilleur souvenir que vous avez eu avec les animaux où on se trouve là au Sicorium? Il y a des otaries, il y a des phoques. Vous avez forcément un souvenir inattendu avec eux?
3: Oui, il y a un souvenir plutôt marquant qui c'était avec mes otaries. Il y avait le mâle dominant et deux femelles. Il y a une femelle qui commençait à être un peu agacée. Du coup, elle n'écoutait plus trop. Et j'ai eu le mâle dominant qui s'est mis entre elle et moi. pour pouvoir recadrer la femelle et la session s'est très bien terminée.
4: C'est quoi le message que vous avez envie de faire passer à la radio ?
3: Le message que j'ai envie de faire passer, c'est qu'il faut respecter la vie animale, végétale, que les aquariums et les parcs zoologiques servent à sensibiliser les gens à cette vie-là et à pouvoir les voir en vrai. Je pense que c'est notre rôle. D'éducation.
4: C'est quoi qui vous impressionne le plus chez ces animaux ?
3: C'est déjà leur adaptation à l'eau. Ils ont des capacités exceptionnelles de nage. La proximité qu'on peut avoir avec eux, quand on les connaît bien et qu'on passe beaucoup de temps avec eux, la confiance qu'ils peuvent nous donner.
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1: Pluie, neige, canicule, brouillard, la météo décide si on va râler ou si on va râler autrement, si vous voyez ce que je veux dire. Mais dans le fond, qui décide des prévisions météo? Qui observe? Qui calcule? Qui c'est qui tranche à la fin? Et surtout, pourquoi ils disent qu'il va y avoir du soleil alors qu'on se prend une rincée? Eh bien, réponds tout de suite dans les coulisses de Météo France Alsace que je teste pour vous aujourd'hui. Je suis à Ilkirch-Grafenstaden. Ici, on estime, on calcule le temps qu'il fera demain. Et à côté de moi, voici Simon. Simon, c'est le technicien météo. C'est lui qui surveille des capteurs, des antennes, des machines qui parlent. Bref, tout le langage, c'est des chiffres. Entre le vent, la pression, l'humidité, tout est mesuré en continu avec des stations météo basées un peu partout en Alsace, à des endroits stratégiques, en altitude, dans les vallées, en plaine ou encore en ville, au nord, au sud, bref, un peu partout. Et à cela, on peut ajouter aussi d'autres outils comme les radars, les satellites. Et chaque jour, c'est des millions d'observations qui arrivent dans les ordinateurs de Météo France Alsace. Et avec des équations très, très, très complexes. Et cette complexité est en lien avec notre prochaine découverte. Direction le bureau des modèles météo. Ça, c'est avec Théo. Théo, il est météorologiste et il m'explique qu'on ne prédit pas le futur. Mais en revanche, on calcule des scénarios et leurs probabilités. Certains modèles, par exemple, simulent l'atmosphère avec comme résultat, écoutez bien, 350 prévisions possibles chaque jour. Ah bah oui, hein, la machine, elle calcule tout ce qui est possible. Hein, et c'est l'humain, enfin, qui va trancher. Parce que oui, la météo, en bout de ligne, c'est pas juste une machine, hein. C'est aussi un cerveau. Il y a un cerveau qui tranche. Et en parlant de cerveau, en voici un autre bien rempli. C'est celui de Cédric. Il est climatologue. Et Cédric, lui, va nous emmener littéralement dans un autre monde. Parce qu'avec ses analyses, à Cédric, on ne regarde pas demain. Non, on va regarder 100 ans en arrière. Car Météo France, conserve en quelque sorte la mémoire du climat depuis plus de 150 ans. Parce que le passé, il nous permet quoi? De comprendre l'avenir. Surtout avec les notions du dérèglement climatique qui nécessite une véritable expertise. Alors, après ce dévoilage d'outils, de calculs, d'équations et d'expertises en tout genre, comment se fait-il qu'en 2026, on puisse encore se tromper dans les prévisions? J'ai posé la question et la réponse de mes spécialistes est claire. Prévoir la météo, c'est comme essayer de prédire la forme exacte des vagues dans une soupe qu'on remue en permanence, sauf que la casserole fait la taille de la planète et que la cuillère tourne toute seule. Et en plus de ça, il y a quelqu'un qui joue avec le feu. On continue. Bref, vous l'avez compris, hein. Impossible d'être parfait, seulement de se rapprocher de probabilités. Mais avant tout, le rôle de Météo France Alsace, c'est d'anticiper au maximum les risques.
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2: Ah, faudra attendre la Saint-Paul pour savoir qui sera le cognon.
3: En Berrichon dans le texte.
2: Cognon, à rapprocher de quignon, désigne un morceau de pain. Dans le temps, à la messe, on partageait un pain béni qui était offert à tour de rôle par une famille de la paroisse. Celle qui venait d'offrir le pain allait emporter un morceau, le cognon, à celle dont ce serait le tour le dimanche suivant. À Mentoussalon et dans les villages voisins, les vignerons n'ont pas choisi Saint-Vincent comme patron, mais Saint-Paul, célébré le 25 janvier. Eh oui, l'hiver, les gens de la terre ont un peu moins de travail. Les jours sont courts et on peut faire la fête. À Mentou, le cognon, c'est celui qui succède au bâtonnier. Dans les années 2000, la fête de Saint-Paul a failli disparaître. Et il a fallu toute la ténacité de Paul Gilbert, qui avait fondé la confrérie en 1950, pour lui redonner de la vigueur. Traditionnellement, Paul Gilbert entonnait la chanson de Mentou à la fin du repas. En 2007, il nous a exprimé sa joie de voir revivre la Saint-Paul, a entonné la chanson... Mais il l'a jamais terminé, vu qu'il est passé de vie à trépas en chantant le refrain. Voici les paroles de cette chanson, qui se chante sur l'air de la Charibiaude, dont les paroles sont de Jean-Baptiste Magnon, et qu'on chante encore à la Saint-Paul.
3: En Berrichon dans le texte.
2: Dans notre pays, sans fait de manière, on passe notre vie ben honnêtement. Oh, y a pas besoin de faire une prière pour voir s'amener le pichet de vin blanc. Que ça soit chez Pierre, ou ben chez Paul, ou Bourdin ou ben d'en bas, chez le Turé ou chez le maître d'école, en vrais amis, trinquons les gars. C'est comme une tous une autre bonne terre. Je suis heureux tout en travaillant. J'en ai des filles, qu'à son genre, t'es fière. Du beurre, du blé, des gobaillants. Et poum, des cravères et du bon vin blanc. Si vous passez par Mentou, venez donc me voir. Je vous la chanterai.
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0: nous conduit dans des abris anti-aériens de la Seconde Guerre mondiale. Des abris construits juste avant la guerre. Et comme il nous dit, comme on avait des usines sidérurgiques juste à côté, les avions pouvaient les bombarder. Voilà pourquoi il y a des tunnels. Et là, il nous conduit dans un tube qui lui appartient, 90 mètres de long, 2,50 mètres de diamètre. Et il nous dit là, on est juste au-dessous du centre-ville d'Ugine. Juste au-dessus de nous, on a même le musée du Crécherel. Et c'est là que Rudy nous explique qu'il a un jour décidé d'occuper ces tunnels. Il avait pourtant déjà entendu que ces tunnels avaient déjà servi de cave à affinage pour les bons fromages de chez nous.
1: Bon, le suspense a assez duré, Philippe. Qu'est-ce qu'il y fait exactement ?
0: Eh oui, qu'est-ce qu'il y fait ? Et c'est là qu'il nous fait découvrir une étonnante ferme, l'Aubricole. Tenez-vous bien, l'Aubricole. Ah oui. Et oui, Rudy élève des vers. Il y cultive aussi des endives et des champignons. Et là, il nous raconte comment il a découvert la lombricole. C'est l'élevage des vers de terre, hein, pour mettre dans les lombris composteurs. Vous avez peut-être ça chez vous.
1: À la différence de vous, vous voulez descendre les vers.
0: Vous voulez descendre à nous. Et il s'agit donc de ces déchets organiques, le compost, vous savez tout ce que c'est. Oui. Et donc, il va récupérer le terreau, mais aussi, tenez-vous bien, le jus fait par les vers, qui dit-il, c'est le meilleur engrais naturel, le jus de vers. Non, vous ne savez pas trop ce que c'était. Et bien, ce sont ces vers de terre que vous mettez justement dans votre compost. Il y a aussi le jus, il ne faut pas l'oublier. Et Rudy nous explique que le vers l'occupe surtout l'été, parce que l'hiver, qu'est-ce qu'on en fait des vers ? On n'en fait rien. Et pendant l'hiver, il s'est donc mis à cultiver des endives. Et puis, donc, du mi-novembre jusqu'au mois de mars, c'est vrai que pour que l'endive soit bien blanche, nous dit-il, pour qu'elle n'ait pas d'amertume, elle doit rester totalement dans le noir. Et là, c'est l'endroit idéal.
1: Alors, les vers, l'endive, mais il y a aussi les champignons.
0: Eh oui, les champignons, des amis du noir aussi. Ils cultivent les fameux rosés des prés, mais aussi la pleurote. L'endroit est parfait, nous dit-il, 15 degrés, 85% d'humidité. Et là, il nous fait quelques confidences. Le champignon de Paris pousse sur du fumier de cheval, la pleurote sur du peuplier broyé, et le fameux shiitake, ce champignon étonnant, sur du chêne broyé. Le shiitake, vous savez qu'il a des vertus magiques, il fait pousser les dents, pousser les cheveux, et empêche de vieillir.
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1: On est dans l'ouest de l'Eure, grosso modo entre Bernay au sud et Pont-Audemer au nord. Le Lieuvin, c'est un petit bout de région dans la région. Aujourd'hui, je m'arrête à Saint-Benoît-des-Ombres chez mon copain Steve. Me voilà garé dans le jardin de Steve.
2: Eh, je crois que le décor est planté. Là.
3: Salut Fred.
2: Ah ouais. C'est magnifique.
3: Ouais.
2: Toi, dans ton jardin, t'as pas planté des arbres.
3: Hein. Ben non, ils étaient déjà là.
2: T'as planté d'autres trucs. Hein.
3: Tu sais, le terrain commence là-bas où t'es arrivé. Là.
1: Et dès l'entrée, le décor est planté.
3: À partir de là, il y a des sculptures.
2: Alors toi, comme t'aimes bien les musées, bah, t'en as fait un chez toi dans ton jardin. Quoi.
3: Voilà. Ouais. C'est pas un musée figé, ça.
1: C'est-à-dire?
3: Par exemple, aujourd'hui, t'es venu chez moi.
1: Ouais.
3: Quand tu vas rentrer.
1: Ouais.
3: Tu pourras pas dire, je suis venu visiter le musée de Steve.
1: Ah bon?
3: Ah non. Tu pourras dire, j'ai vu ce que j'ai vu aujourd'hui. Parce que si tu reviens dans un moment, c'est plus le même musée que tu vas voir.
1: Dans son jardin, Steve a planté des dizaines de sculptures en bois.
2: C'est toi qui as fait tout ça, là?
3: Ben oui, Fred.
1: Ben oui, c'est lui.
3: Ben oui, c'est moi.
2: Ça fait quoi, 2 hectares ici, je crois?
3: Ouais, 1,5 hectare, ça va jusque là-bas, jusqu'aux chevaux, là-bas. Tu vois les chevaux au bout, ouais. Là-bas?
2: C'est des sculptures en bois?
3: Bah ouais, tout est en bois là.
2: Que tu fais à la tronçonneuse?
3: Tronçonneuse, disqueuse, ciseaux à bois.
2: Tu dégrossis à la tronçonneuse quoi?
3: Tu dégrossis à la tronçonneuse.
1: Il sculpte des bestioles, Steve.
3: Tu vois, regarde tous ces bestioles par terre là.
2: Il y a des crocodiles par terre.
3: Voilà, moi j'ai pas de chien moi, c'est ça mes chiens. Les gens me disent t'as pas de chien chez toi? Bah regarde les gueules, tu vois là, c'est eux qui gardent la cour.
2: Tu fais que des animaux en fait?
3: T'as remarqué ça direct hein?
1: Non mais quel sens de l'observation?
2: T'as toujours vécu de la sculpture?
3: Ouais, j'ai toujours su fils de sculpteur.
2: Il était en Normandie ton père?
3: Non, Fred. Moi j'ai su à l'île Maurice, j'ai vécu là-bas, je suis arrivé ici en France, j'avais 40 ans.
1: Il y a 25 ans.
3: Donc j'ai grandi dans l'atelier de mon père, si tu veux.
1: Et pourquoi il a quitté l'île Maurice?
3: Bah parce que j'ai rencontré ma femme.
2: Bibi.
1: Bibi.
3: Ouais.
1: Le petit nom qu'il donne à sa femme.
3: Leila, il s'appelle.
1: Leila.
3: Ouais, Leila.
2: Comme la chanson de
1: Clapton.
2: Eric Clapton. Leila.
1: Je suppose qu'il y retourne pas souvent à l'île Maurice.
3: Si, j'y vais, moi, de temps en temps. J'y vais, je t'ai dit, mais c'est pas à côté, l'île Maurice. T'as déjà été?
2: Bah non.
3: Non.
2: J'attends que tu m'invites.
3: Ben, moi, maintenant, c'est ici chez moi, Fred.
1: Et si on en revenait aux sculptures,
2: comment tu en vis alors? T'as des commandes, des gens qui te passent commandes sur tes sculptures
3: et... Oui, j'en ai un peu de commandes. Sinon, comment je vis? Tu sais, nous, on fait des ateliers. Parce que, tu sais, à mon âge, il est temps de.
1: De transmettre.
3: T'as trouvé le mot.
1: J'ai trouvé le premier.
3: Avant moi, de transmettre les connaissances, tout ce que j'ai appris. Mon père m'a appris pour que je transmets. C'est ce qu'il m'a dit. Si tu transmets pas, ça sert à rien que tu apprennes.
1: Totalement d'accord.
3: Et je trouve ça très bien, moi.
1: Pourquoi?
3: Parce qu'il y a un plaisir à apprendre et connaître. Et il y a aussi un autre plaisir qui est peut-être plus grand.
1: Je pense savoir de quoi il parle.
3: De transmettre.
1: Transmettre.
3: Parce que quand tu vois quelqu'un qui fait ce que tu l'as appris, qui réalise ça devant toi, c'est un plaisir que tu ressens.
1: On passe le flambeau.
3: Ouais, c'est notre rôle. Hein.
1: Transmettre.
3: On est éphémère ici, nous. On est deux passages, comme on dit.
1: Steve sculpte les fruits et légumes, le bois, la glace et le sable.
3: Tout ça, quoi.
1: Je vous mets les infos et les photos sur l'appli.
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4: Là, on est vraiment dans l'ambiance. Hein.
5: Voilà.
4: Pour découvrir...
5: On va passer par là.
4: Oh! Bonjour! Donc là, parmi les bruits que vous entendez, on est vraiment dans l'ambiance du début de vinification dans un domaine viticole en Bourgogne. Alors, Nathan Drouin, on est chez vous et on est un petit peu pas chez vous.
6: Exactement, ouais. On est chez Vincent Girardin, donc au 5 impasse des Lampennes, à Meursault. Et donc, j'ai la chance de pouvoir vinifier ici dans... cet espace chez du coup mon patron.
4: Tout a été mis en tonneau déjà?
6: Oui, tout à fait.
4: De ce millésime 2025?
6: Exactement. Pour l'instant, seuls les aligotés sont en fermentation. Et les Saint-Romain et les Hauts-Cédurès, qui ont été récoltés un petit peu après, eh ben, eux ne sont pas encore partis en fermentation.
4: Ah.
6: Ils sont en demi-muit en fait. Ah. C'est pas la pièce traditionnelle bourguignonne, mais c'est des fûts de 500 litres. Pour pas justement marquer trop le vin et donc avoir vraiment la fraîcheur de la ligotée sur ce que je recherche.
4: Le fait d'avoir son petit rond de serviette,
6: oui,
4: dans un domaine a priori assez gigantesque, hein, parce que là on est vraiment dans une forêt de tonneaux.
6: On est bien équipé. Et c'est ça la chance.
4: C'est ça en fait, voilà, parce que le fait de démarrer une activité viticole aujourd'hui en Bourgogne, ça vous aurait demandé des millions d'euros, j'imagine.
6: Oui. Beaucoup d'investisseurs, beaucoup d'investissements de ma part aussi. Et donc là, c'est vrai que j'ai la chance d'avoir les vignes et de me consacrer aux vignes et d'avoir cette partie-là pour vinifier. Donc oui, très chanceux et très reconnaissant aussi.
4: Parce que d'un point de vue organisation, ça ne doit pas forcément être facile non plus. Je me dis, vous partagez quoi, un calendrier, un tableau Excel sur « Attendez, je viens bosser tel jour pour moi, je viens bosser tel jour pour le domaine ?»
6: Non, je travaille au domaine et puis le soir, je fais mes petites cuvées ou le matin en arrivant, je m'organise comme ça. Ou entre midi et deux aussi.
4: Sur vos temps de pause.
6: Exactement.
4: Vigneron pour son domaine en dehors de ses horaires de travail, dans un autre domaine viticole, c'est le quotidien de Nathan à Meursault. 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
8: Un enfant a-t-il le droit de ne pas être d'accord avec ses parents ?
9: Oui, et d'ailleurs, ils n'acceptent pas ça. On fait des choses qu'on n'a pas le droit et eux, ils le font devant nous. Nous, on doit se coucher tôt et ils doivent se coucher tard.
10: Moi, je dis oui, on a le droit de ne pas être d'accord parce que c'est pas tout le temps eux qui décident, parce qu'on a le droit de prendre un petit peu l'avis. Par exemple, si nous, on mange un truc qu'on n'aime pas et eux, ils mangent un truc qu'on aime bien,
11: c'est un peu injuste. Hein.
12: En fait, quand, par exemple, nos parents, ils sont pas d'accord avec quelque chose, et que, en fait, nous, on a raison. Ils acceptent pas qu'on a raison. C'est les plus grands et ils veulent toujours avoir raison.
13: Et surtout, parlant de trucs familial, le plus embêtant avec les parents, c'est que quand t'es l'aîné et que t'as toujours une petite dispute avec ta sœur, ils vont croire au plus petit. Pourquoi ? Je ne sais pas. Mais alors ça, c'est un truc qui me saoule vachement, en vrai.
14: C'est totalement vrai. Alors, la dernière fois, mon petit frère, il a mis ma chambre en bazar, alors j'avais tout rangé, mais j'ai pris.
8: C'est toi qui as été disputée ?
14: Oui.
8: Et tu as réussi à expliquer à tes parents ou pas ?
14: Oui, au bout d'un moment, ils ont réussi à me croire. Donc ça va, c'est mon petit frère qui a été puni, pas moi, heureusement, mais c'est de l'injustice.
15: Pour moi, on obéit tout le temps à ses parents, même si c'est un truc grave et tout, j'obéis.
8: Mais quand vous n'êtes pas d'accord avec vos parents, est-ce que vous échangez, est-ce que vous arrivez à discuter ?
14: Oui, mais en fait, ils font ça pour notre bien, c'est pas parce qu'ils veulent pas.
8: C'est toujours pour votre bien ?
14: Non, c'est pas vrai.
15: Quand, par exemple, je suis pas d'accord avec ma mère, et elle me laisse m'expliquer, mais à la fin, elle dit toujours son dernier mot, du coup, c'est moi qui ai tort et c'est elle qui a raison, alors que c'est moi qui ai raison.
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1: Monsieur le jardinier, ce nom vous dit peut-être quelque chose. Il donne de nombreux conseils sur les réseaux sociaux pour tenter de garder nos plantes en bonne santé et surtout en vie. Elle vient de publier un livre qui va vous intéresser si vous aimez le jardinage. Tout le monde peut jardiner. Bonjour monsieur le jardinier.
2: Et bonjour.
1: À quel moment vous avez compris que le jardinage allait devenir un petit peu plus qu'un loisir?
2: Dès que j'ai goûté mes premières récoltes, la qualité qui était incomparable et c'était vraiment des produits d'exception, j'ai été piqué.
1: Vous expliquez avoir commencé avec des échecs comme tout bon jardinier qui se respecte. Qu'est-ce qui a changé dans votre approche entre vos premières frustrations et la méthode actuelle que vous avez pour jardiner?
2: Alors, je n'ai pas une méthode en particulier pour jardiner et c'est pour ça que ce livre il est intéressant parce qu'il y a plusieurs méthodes et chacun va pouvoir utiliser les méthodes qui sont adaptées à sa situation. Que ce soit un climat qui est différent, un sol qui est capricieux, peu importe, une exposition particulière. En fait, il n'y a pas une vérité, il y a des vérités. Donc, il n'y a pas une méthode mais des méthodes à mettre en pratique en fonction de sa situation.
1: Vous parlez du jardinage comme d'un art de vivre. Ça veut dire quoi concrètement dans le quotidien?
2: Le jardinage, c'est vraiment un art de vivre. Pourquoi? Parce qu'on va récolter nos propres produits, on va consommer de saison, on va vivre en harmonie avec la nature. C'est pas juste cultiver des plantes, c'est un véritable art de vivre. Après, tout le monde peut jardiner, mais c'est vrai que tout le monde n'y parvient pas.
1: Vous avez grandi en Moselle, dans les jardins ouvriers. Ça vous a donné des sources d'inspiration?
2: Oui, on a tous en Lorraine une grand-mère ou une arrière-grand-mère qui cultivait son jardin et qui nous a nourris quand on était petits avec des bons petits plats faits maison.
1: Dans ce livre, vous affirmez que la main verte, justement, elle n'existe pas. C'est un mythe un peu qu'on essaye d'entretenir?
2: Oui, parce qu'en réalité, tout le monde peut jardiner. Du moment où on a les bonnes compétences. C'est pour ça que ce livre a été créé. Je l'ai découpé en deux parties. La première partie, c'est 7 règles qu'on doit respecter pour pouvoir jardiner en harmonie avec la nature. Et la deuxième partie, c'est un calendrier mois par mois que pour pouvoir suivre et savoir quoi faire.
1: Est-ce qu'on peut vraiment nourrir une famille toute l'année avec un potager, même ici en Moselle?
2: Si on prend par exemple mon arrière-grand-mère, elle nourrissait 9 enfants avec son potager. Donc nous, justement, on a une histoire culturelle où vraiment, je pense qu'on est les meilleurs jardiniers en France parce que le climat, il est vraiment pas facile. Plus être sur les légumes du soleil, donc tout ce qui va être tomates, aubergines, melons, ça, on va avoir des difficultés. Mais pour le reste, au contraire, vu qu'on a quand même pas mal d'eau, on va pouvoir se nourrir plus facilement qu'à Marseille, par exemple.
1: Vous fédérez plus d'un million de personnes sur Instagram, c'est assez énorme. Qu'est-ce que ça change dans votre manière de transmettre?
2: Je me rends compte surtout qu'il y a de plus en plus de gens qui veulent se mettre au jardinage, qui veulent retrouver une nourriture qui a vraiment du goût. Et en fait, justement, c'est ce million d'abonnés, il m'a permis de savoir un peu les questions que les débutants se posent. Je suis passé par là aussi. Mais toutes les questions, toutes les semaines, j'ai des questions, et j'y ai répondu dans le livre.
1: Tout le monde peut jardiner, c'est le livre que vient de sortir Monsieur le Jardinier, notre star du potager ici en Moselle. Je vous conseille de vous le procurer, de l'offrir même à ceux qui n'ont pas la main verte. Ça pourra peut-être fonctionner. Merci à vous.
2: Merci, à vous aussi.
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3: Ici à la souterraine, en passant devant le tiers-lieu, la maison d'à côté, peut-être que vous vous êtes déjà demandé ce que c'était avant. Eh bien, on a trouvé des personnes pour nous répondre. Annick et
4: Roger Boulevard.
5: Je remonte en 1946, où c'était avant un café-restaurant-pâtisserie. Les jeunes filles venaient avec leurs copains et ils mangeaient beaucoup des pâtisseries, notamment des bonnes brioches, qui étaient vraiment délicieuses. Les propriétaires de ce restaurant étaient assez âgés, c'était monsieur et madame Piton. Ils ont revendu leur commerce en 1952. C'est monsieur et madame Poti qui étaient bouchers de profession. Monsieur Poti et sa femme Alice ont repris donc le commerce. Alice tenait la boucherie plus le café qui était resté. Je suis arrivée quand ça a été revendu ici aux personnes qui ont fait la maison d'à côté en 2017.
3: L'actuel café, c'était là où il y avait le café avant ?
5: Non, pas du tout. Alors, l'actuel café d'aujourd'hui était l'ancienne boucherie. Quand les parents ils se sont mis à la retraite, les enfants n'ont pas repris la succession. Donc, c'est pour ça que ça a été revendu en 2017 pour devenir la maison d'à côté.
4: Ma sœur fréquentait Mademoiselle Pouty, mais le reste, je ne pourrais pas vous en dire plus. Hein.
5: Ici, par contre, c'est que cette grande pièce où nous sommes, dans la maison d'à côté, c'était le café-restaurant-pâtisserie. En 1946, ça, c'était la grande pièce. Et c'était un lieu de rencontre.
4: Ça tenait à côté de la boucherie ou dans la boucherie ?
5: Ici, non, dans la grande salle. Parce que là où il y a le café actuellement, c'est la boucherie. C'était l'ancienne boucherie.
6: Bonjour ! Bienvenue à la maison d'à côté. Moi, je me présente, je m'appelle Elsa. Je m'occupe avec mes collègues de ce lieu. On est une coopérative et nous avons l'association Bocale Facelli qui est intégrée. On va proposer plein d'activités, la cuisine, le jardin. On invite les personnes à se retrouver autour d'un café, d'une boisson chaude ou froide. On a aussi des sirops. Et puis après, on va avoir des loisirs créatifs, l'apprentissage numérique, ce rendez-vous gratuit. Et on fait de la location d'espace, en gros.
7: Moi, je m'appelle Océane.
3: Océane, est-ce que c'est toujours un lieu où on vient prendre une pâtisserie avec les copains ?
7: Bon, on peut dire ça, oui, parce qu'on a le lycée qui est juste à côté, donc parfois les étudiants viennent ici avec leurs amis, leurs copains, donc oui. Il y a beaucoup de pâtisseries faites maison et elles sont excellentes.
3: Le goût pour le partage et les pâtisseries, ça perdure dans le temps.
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8: Tous les jeudis, vous partagez avec nous un lieu de Provence. Et ce matin, vous allez nous faire découvrir une source.
9: Eh ben non.
8: Ah bon ?
9: Non.
8: Mais qu'est-ce que vous m'avez écrit alors ?
9: Ben, c'est faux ce que non, vous... mais sur le coup, je voulais, puis après je me suis dit non, une source, ça se dit bon. Pas.
8: Vous faites un peu comme vous voulez.
9: Exactement. Non, ça se dit pas une source. Alors c'est pas moi qui le dis, c'est l'île des Bellons dans le château de ma mère.
8: Oui.
9: Voilà. Mais je vais quand même vous parler de source à travers
8: ces gentils
9: Manon. Oui. Hier, vous vous rappelez, je vous ai parlé d'expression patin couffin,
8: oui.
9: Hein, qu'on emploie dans le sens de etc. Mm. Et j'ai mentionné l'expression et le con de Manon. Et pour n'offenser personne, j'ai dit ne le prenez pas pour vous les Manon, c'est juste une expression. Et j'ai ajouté on vous aime d'amour.
8: Mm.
9: Ok. Problème, c'est qu'à peine ma chronique finie, ma chérie m'a demandé c'est qui cette Manon que tu aimes d'amour? Alors, c'est vrai. Alors je lui ai dit mais personne, c'est une expression. Et elle me dit mais pourquoi tu me dis que tu l'aimes d'amour? J'ai dit mais non, mais t'as pas la ref, c'est Pagnol, c'est Manon des Sources, c'est Hugolin. Hein. Vous savez, Manon, je t'aime d'amour.
8: Oui, oui. En fait, c'est
9: Manon, je t'aime d'amour. Je t'aime, Manon.
8: Je t'aime, Manon.
9: Voilà, on est d'accord. Voilà. Mais désolé, on va quitter la poésie bucolique et romantique de Manon des Sources et les collines pour que je vous explique cette expression, le conte de Manon. Alors pour tout vous dire, on ne sait pas trop d'où elle vient, elle ne semble pas typiquement provençale, en tout cas on la connaît dans le sud-ouest, chez Francis Cabrel, même si elle est très attachée à la Provence, notamment à travers l'œuvre de Pagnol, bien sûr. Comme je vous l'ai dit, on l'emploie pour exprimer là aussi une suite que l'on n'énumérera pas, comme pour dire etc. Exemple dans un roman de Jean-Paul Delfino, et tout le con de Manon et tout le tremblement. Ou encore chez Maurice Gouirand, il regrettait la prospérité de Marseille, mais aussi le respect de la religion, de la morale, de la discipline, du patin couffin et du con de Manon. Oui, le con de Manon, c'est l'équivalent de patin couffin et tutti quanti. Autre subtilité décrite par Rivo Nora dans son dictionnaire des parlers régionaux, l'expression serait utilisée pour couper court aux exigences de son interlocuteur. Exemple, et le con de Manon, non, pendant que tu es, leur dire, allez, c'est bon, hein, arrête-toi, tu m'as gonflé. Dans la lignée des fatueux de, fan de chichoulo, fan de pute, ou même, autre expression avec d'autres prénoms, je suis désolé, la putain d'Adèle ou la putain de la Caroline, c'est, on va avoir des problèmes.
8: Je pense, oui.
9: Cette interjection est aussi utilisée pour marquer la surprise. En voici un exemple sous la plume de Maurice Gouirand, cette fois dans le théorème de Langambi, le con de Manon, mais c'est mon riri. Et on la trouve aussi chez Gilles Del Papas, sous la variante la con de Manon. Selon Robert Bouvier, dans le Parler Marseillais, l'expression exprime aussi le dépit ou l'irritation, hein, et il donnait cet exemple, le con de Manon, ça a encore foiré. On trouve aussi des variantes avec le con de Madon, et on vous aime aussi d'amour, les Madons. Non, je vais rien dire, parce que je vais avoir des problèmes avec Magaté. Magaté, c'est toi que j'aime d'amour. En tout cas, tous les auteurs s'accordent à dire que Manon est sûrement là juste pour la rime, sans aucun lien avec une quelconque Manon qui aurait existé.
8: Mais bien sûr.
9: Et je vous le confirme parce que j'ai vérifié toutes mes sources.
8: Parfait. Un petit bonjour à votre gâté qui nous écoute ce matin.
10: Manon des Sources.
8: Oui, non, mais c'est pardon.
10: Il a bien Manon des Sources.
9: Non, j'ai vérifié mes sources maintenant. Je ne sais pas s'il l'a vérifié.
8: Oui, non, mais bien sûr. Bien sûr. Mais vous me prenez.
9: On vérifie.
8: C'est possible, ça.
9: C'est comme ça.
8: Non, mais si vous voulez, je vous laisse.
9: Mais non, t'aimes d'amour, Eric.
8: Bon, donc un petit bonjour à votre gâté. Oui. Je le confirme, mais Eric est sage comme une image.
9: Mais exactement.
8: Enfin, chérie, je t'aime.
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2: Bonjour Arnaud Fromage.
3: Bonjour, bonjour à tous.
2: La nécessaire minute comptoise, c'est maintenant. C'est vous que j'ai vu tout à l'heure, hein, le doigt dans le pot à pâte à tartiner. C'est quand même pas très propre, hein, tout ça.
3: Je sais, mais que voulez-vous, c'est tellement bon et tellement régressif, la pâte à tartiner, du chocolat, des noisettes et plein d'huile. Bon, ça aide pas à rentrer dans du 38, mais flûte à la fin, il faut savoir se faire plaisir. Et surtout, cette merveille a bien failli ne jamais exister.
2: Alors comment ça, à cause de Monsieur Ferrero, c'est ça?
3: Non, lui, il y est absolument pour rien, ce serait plutôt à cause de l'homme de Néandertal. Je vous explique. L'année dernière, des scientifiques de l'université d'Aarhus au Danemark se sont mis en tête de reconstituer le paysage et d'identifier les essences de plantes qui poussaient en Europe il y a 100 000 ans avant l'arrivée de l'homme. Pour cela, ils ont collecté des pollens anciens, les ont analysés et les résultats ne sont finalement pas si surprenants que ça. On y retrouve du tilleul, du hêtre, du charme et donc bien sûr des noisetiers. Beaucoup de noisetiers même, l'arbuste prolifère en effet dans les plaines, hors des forêts. Or, il faut s'imaginer qu'à cette époque, l'Europe était remplie de hordes de bisons, de rhinocéros, d'éléphants de 4 mètres de haut qui pouvaient peser jusqu'à 13 tonnes, autant dire des débroussailleuses, des animaux géants qui, en empêchant la forêt de tout grignoter, assuraient ainsi indirectement un espace pour les noisetiers. Bon, les années passent, et il y a 45 000 ans, l'homme quitte son berceau africain pour gagner l'Europe. Les premiers humains s'habituent à leur nouvel environnement, ils commencent à chasser les grosses bestioles. Aucun risque pour ces espèces, les humains sont bien trop peu nombreux pour représenter le moindre risque. Mais il n'empêche que ça commence à modifier légèrement l'équilibre en place. Moins de grands animaux, moins de défrichage, donc plus de forêts et moins de noisetiers. Si bien que, nous dit encore l'étude, ils sont passés pas loin de l'extinction.
2: Alors qu'est-ce qui a sauvé les noisetiers justement, Arnaud ?
3: Eh bien, ces mêmes humains. En effet, alors que les noisetiers étaient sur le point de disparaître, nos ancêtres ont commencé à développer ce qu'on appellera plus tard l'agriculture. Or, le bois de noisetier, c'est très pratique si l'on veut se fabriquer des outils, des armes, réaliser un peu d'artisanat ou tout simplement manger des noisettes. Les premiers hommes ont donc commencé à les cultiver, sauvant ainsi les noisetiers de la disparition. Alors, aujourd'hui, on n'a plus d'éléphants sauvages de 4 mètres de haut en Europe, mais heureusement, il nous reste les noisettes. La pâte à tartiner peut donc exister. Et ma journée peut commencer.
2: Ouf, je suis rassuré aussi parce que le petit déjeuner n'aurait pas la même saveur. Sinon, merci beaucoup Arnaud Fromage et heureusement également qu'on n'a plus d'éléphants. Eh bien, à demain, je crois.
3: À demain.
2: Bah oui, c'est ça, demain pour la nécessaire minute comptoise en réécoute, évidemment, sur l'application ici et sur ici.fr.
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4: Alors bonjour, je m'appelle Fabrice Pesanti, j'ai 56 ans, je vis dans le Médoc depuis mon enfance, je suis né dans le Médoc, d'un père italien, d'une maman médocaine. Alors là il est 22h30, dans 10 secondes on va monter sur la scène, on est anxieux, on y va. Vive le Saint-Sébastien.
5: Ça se passe un peu comme ça, les soirs de spectacle dans ce cabaret du Médoc à Couquec, petit village de 270 habitants. Le Saint-Sébastien reprend tout simplement le nom des grands-parents de Fabrice qui étaient propriétaires des lieux dans les années 80. Cet établissement fête cette année ses 30 ans et il fait travailler une équipe de 15 personnes.
6: Et bien voilà mes chers amis, je vous souhaite la bienvenue au Saint-Sébastien.
5: Fabrice est un enfant du pays. C'est sur cette terre qu'il a commencé à se passionner pour les costumes et le théâtre.
4: Tout jeune, j'avais quel âge ? J'avais 10 ans. Je m'amusais à coudre des choses, à faire des costumes, à faire des choses comme ça. Et avec mes sœurs, on arrivait à faire des pièces de théâtre. On se déguisait, on faisait des personnages déjà. Et en fait, j'ai commencé très très jeune à me déguiser et à faire des costumes.
5: Et quand vous est venue l'idée de créer ce cabaret ?
4: Un jour, eh bien, on s'est dit pourquoi pas se faire un petit spectacle. J'ai commencé par Régine à l'époque. Et en fait, ça a fait boule de neige.
5: Vous remplissez la salle tous les soirs ?
4: Actuellement, oui.
5: Et donc du coup, c'est quoi la recette du succès ?
4: Il faut aimer les gens et puis surtout avoir un spectacle de qualité.
6: Alors mes chers amis, je vais vous présenter donc un artiste, Britney Spears. Mes chers amis, je vous demande de l'applaudir comme il se doit. Voici Monsieur Brice.
7: Baby,
4: C'est en fait les artistes qui sont là, qui s'approprient les personnages en fonction de leur morphologie, en fonction de leur état d'esprit, parce qu'en fait, c'est une passion qu'ils ont envers l'artiste et qu'ils interprètent. Alors moi, depuis de nombreuses années, j'interprète Dalida. Mais au niveau du maquillage, déjà, il va falloir travailler les yeux, parce qu'elle avait un regard un petit peu dans la tristesse, on sentait qu'il y avait de la mélancolie dans ses yeux. Et on met la perruque, on met la robe, et là, on rentre directement dans le personnage, jusqu'à ce que on se voit dans la glace. En fait, on est face à la glace, et puis dans l'œil, on arrive à distinguer la femme que l'on va interpréter. Dès qu'on entend les « ah » et ou les « oh », ben là, on est super content, quoi. Ça y est, ça match, quoi.
5: Alors, ce cabaret, il a bénéficié d'une sacrée visite. Le roi du cabaret, justement, c'est Michou.
4: Pour nous, c'était une grande fierté de l'avoir ici à Couquet, dans notre cabaret.
5: Quand il est arrivé ici, il vous a dit quelque chose dont vous avez encore le souvenir.
4: Il a dit mais c'est plus beau qu'aux Folies Bergères, il a dit.
5: Fabrice est en couple avec Stéphane Berthier. Ils sont à la tête de ce cabaret qui est une vraie réussite. Il peut recevoir jusqu'à 120 spectateurs, soit à peu près la moitié de la population de Couquec. Le Saint-Sébastien est notamment ouvert tous les vendredis, samedis et dimanches soirs.
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1: Vous écoutez Camille Perrer avec T'as eu vent de nous deux.

chanson parle de la passion pour l'écriture, la musique, le partage. Et la jeune artiste de Romans-sur-Isère s'est inspirée du roman d'Alain Damasio, La Horde du Contrevent.

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2: Un auteur, compositeur et chanteur, depuis peu acteur, entré dans l'œil du grand public en 2019. Il avait alors 19 ans, bébé, et avait représenté fièrement la France à l'Eurovision.

0: s'en est passé des choses depuis pour Bilal Hassani. 3 albums, des tournées, des collaborations diverses et variées. Et toujours cette même idée, avancer, évoluer, se dépasser. Bilal Hassani vient de dévoiler une toute nouvelle chanson qui s'appelle « Beaucoup » et qui me laisse penser qu'il a beaucoup de choses à vous raconter. Ça tombe bien, il est ce soir l'invité de Décibels. Bilal Hassani, bonsoir.
1: Bonsoir Émilie Mazoyer.
0: Comment vas-tu Bilal?
1: Ça va super, et toi?
0: Moi ça va très bien, ravie de te voir en pleine forme.
1: Oui.
0: Avec plein de projets, ça c'est important. La nouvelle chanson s'appelle Beaucoup, mais avant, pour savoir d'où on part, j'aimerais qu'on écoute ensemble la dernière chanson qu'on a écoutée quand tu étais là dans ce studio tous les deux. Elle s'appelle La Question.

En fait, t'avais prévenu dans cette chanson-là que t'allais sortir de la cage et sortir et casser les cases. Et donc, on est sur un gros changement d'ambiance puisque ta nouvelle chanson, beaucoup, c'est plutôt comme ça.

0: 10 ans ne séparent pas les deux extraits précédents, mais simplement quelques mois. Raconte-nous ce changement d'ambiance, même si encore dans la question, sur un mode très doux de piano, voix et cordes, tu disais que de toute façon, tu n'allais pas rester sage.
1: C'est ça, moi je ne suis jamais sage. Mais je pense qu'après L'Affreuse, qui était une création pour l'Hyper Weekend Festival, ici même à la Maison de la Radio, j'avais fini un petit peu ce trajet-là.
0: Ouais. Que je voulais, parce que la question, ce n'était pas juste une chanson,
1: oui.
0: C'était dans le cadre de tout un spectacle qui était très posé, très piano-voix.
1: Exactement, ouais. Piano-voix, où je voulais m'essayer à l'exercice de la chanson. Et après, je me suis posée, je me suis dit, tu sais quoi, attends un peu et on verra si ça revient. Et donc, les idées ne me venaient pas tout de suite. Parce que la priorité, je pense, avant d'arriver à beaucoup, avant d'arriver à faire un album, c'était de me reconnecter avec moi-même et aussi avec mon public et mon audience. Et c'est là où la première étape a eu lieu, qui était celle de reprendre un peu contact avec mon public de manière un peu plus directe.
0: C'est intéressant, t'as dit public et après t'as dit audience. Alors même si in English audience, c'est public, en vrai, dans la vie, et notamment dans ta vie, c'est pas le cas de tous les artistes, mais en fait, t'as deux publics. C'est-à-dire, t'as ton public de musique, des gens qui vont aller à tes concerts, qui vont écouter ta musique, etc. Mais t'as aussi quand même 3 millions d'abonnés, je crois, sur Instagram, etc. Et ça, est-ce que c'est les mêmes? Pas forcément. Donc, quand tu parles de la reconnexion avec le public, tu parles de ceux qui suivaient ta musique?
1: Je parlais non plutôt de ceux qui me suivaient au quotidien.
0: Ah oui.
1: Parce que ceux qui me suivent au quotidien, ça faisait des années que je les avais un petit peu mis de côté.
0: Oui, d'accord.
1: Pour prioriser du coup de la création artistique, les albums, les films que j'ai pu faire, toutes ces choses-là. Et donc du coup, j'étais en train de me dire, bon, je m'ennuie un peu, je suis à la maison, je vais bien, je vais discuter avec eux, on va voir ce qui va en découler. Et en fait, de là, je me suis à la fois réconciliée avec cette partie de moi que j'avais un peu mis de côté. Et ensuite, des idées me sont revenues un peu pour écrire de la musique.
0: Et oui, et alors, tu t'étais déconnecté de ça, pourquoi? Parce que tu t'étais dit que pour être un vrai artiste, tamponné, artiste, chanteur, il fallait pas faire des vidéos, il fallait pas être trop marrant, en fait.
1: C'est ça. En fait, c'est le côté drôle, c'est le côté internet aussi qui est assez neuf. Et le fait que le métier demande un petit peu il y a cette quête de légitimité qui vient parfois même pas de nous, mais qui nous a un peu imposé. Et en fait, je me suis rendu compte que je m'en foutais un peu.
0: Bah oui.
1: Parce que de toute façon, ce que je fais, c'est assez inconventionnel. Et que les personnes qui m'ont permis aujourd'hui d'être là et de pouvoir produire de la musique, un peu comme bon me semble, c'est toutes les personnes qui me suivent au quotidien et qui sont tombées un peu sur ma chaîne YouTube au début, sur mes reprises.
0: C'est vrai que toi, t'avais commencé sur YouTube avec des reprises.
1: Voilà.
0: Plutôt des chanteuses qu'on adore d'ailleurs.
1: Ouais.
0: Tu reprenais qui
1: Ariana Grande, Lady Gaga, c'est toutes les choses comme ça.
0: C'est ça. Et c'est vrai qu'après, quand t'as commencé à sortir ta musique à toi, tu t'es dit, mince, entre les reprises sur YouTube et l'Eurovision, si je veux être considéré comme un artiste,
1: il faut un pivot. Voilà.
0: Il faut un pivot.
1: C'est
0: et là, maintenant, tu peux concilier les deux.
1: Ouais, parce que, en plus, je vois toutes mes idoles qui sont maintenant des Instagrammeuses, des TikTokers. Et donc, du coup, je me suis dit, bon, si tout le monde y est, moi, c'est un outil que j'utilise depuis toujours et que j'aime bien pratiquer. Donc, j'ai commencé juste par refaire des petites vidéos, des choses comme ça. Et en fait, par l'humeur de tout ça, des chansons me sont venues, un concept et puis un disque. Et je me suis dit, ok, bon, bah, alors on va faire un disque maintenant. Peut-être que c'est tôt, mais j'y vais.
0: Ok, donc décomplexé, pour nous dire, et détaché de ce que les uns ou les autres peuvent penser. Donc ça, c'est plutôt une bonne chose,
1: toujours,
0: je pense, quand on écrit de la musique. Donc tu dis, des idées me sont venues. Donc une de ces idées concrétisées, c'est beaucoup, qu'on va écouter évidemment dans quelques secondes. Mais alors avant, prépare ton audience ici radio à ce qu'ils vont entendre.
1: Beaucoup, c'est une chanson de dance music, c'est de la musique dansante, de la pop électronique qui est très inspirée de la musique avec laquelle j'ai grandi. Ça peut être la French Touch, tous ces courants-là avec Daft Punk, Justice, mais aussi Bob Sinclair, Martin Solveig, David Guetta, et aussi le Madonna des années 90.
0: Mais oui, j'allais dire, moi ça m'a rappelé, moi qui étais vivante contrairement à toi à l'époque, ça m'a rappelé pas mal les années 90.
1: C'est ça, c'est très 90, très house 90, parce que c'est des courants que j'aime beaucoup, c'est la musique que j'écoute énormément, et j'avais envie de créer vraiment la musique, la BO de mes soirées, la BO des bonnes soirées que je passe avec mes amis. Et vu que je suis le musicien du groupe, c'est pratique. Je peux faire de la musique pour nos ambiances. Et là, on avait une ambiance que j'ai vécue et je me suis dit, ça peut faire un bon titre.
0: Et de quoi ça parle beaucoup?
1: Beaucoup, ça parle de plein de choses. Il y a plusieurs lectures. La première lecture, c'est une chanson qui parle d'amour, qui parle d'un amour un peu artificiel, un peu en surface, où on décide de s'amuser avec son amant sans trop réfléchir aux responsabilités que demande l'engagement. Mais il y avait cette autre lecture que je trouvais assez intéressante avec l'idée du mot beaucoup, parce que on peut souvent penser à Bilal Hassani, à ma personne, et se dire que j'en fais trop. On m'a beaucoup dit que j'en faisais trop. Et moi, j'aime bien répondre à ça en disant que j'en fais beaucoup et que ça part d'une générosité plutôt. Tout mon enthousiasme, que ce soit capillaire, vestimentaire, dans mon interprétation, ma musique, mes clips, mon esthétique, tout ce que je présente, c'est de la générosité. C'est vraiment juste parce que j'aime donner. Bah donc, oui. C'est pas trop, c'est beaucoup.
0: Mais évidemment.
1: Et beaucoup, c'est bien.
0: Évidemment. Et non, et puis surtout, trop peu, c'est chiant.
1: Exactement.
0: C'est là où la vie est intéressante, c'est quand c'est trop, quand on est trop amoureux ou trop en colère, ou enfin, on voilà. T'a reproché ça. Et bon, en même temps, toi, on aurait pu te reprocher à peu près tout à un moment. Non, mais c'est vrai, c'est vrai. C'est...

0: Et Bilal, il fait beaucoup. L'album arrivera, on n'a pas la date exacte, mais à la fin de l'été. Bilal, est-ce qu'on a le titre de l'album?
1: Oui, le nom de l'album, c'est « Bonsoir Paris
0: ». J'adore. Mais comment tu vas faire quand tu seras en tournée? Alors tu diras « Bonsoir Paris à Saint-Malo ».
1: Non, on va pas dire bonsoir Paris. On va faire bonsoir Toulouse, bonsoir Lyon. Et on passe partout en France avec le bonsoir tour. Mais donc voilà, on va adapter l'album à toutes les villes de France. Mais l'album s'appelle Bonsoir Paris.
0: C'est pas ta première tournée, mais.
1: C'est ma plus grosse tournée.
0: C'est ta plus grosse, ouais.
1: J'ai jamais fait autant de dates de ma vie. Donc venez, prenez vos places. Ça va être trop bien. Ça part très vite. On est très, très contents parce que, voilà, on s'est associé avec 3C, qui est un super tourneur. Pour monter le Bonsoir Tour, le but c'était d'aller rencontrer le maximum de personnes. Le spectacle qu'on est en train de monter, le show qu'on est en train de monter, il est évidemment à mon image, donc grandiloquent. On veut offrir quelque chose de en fait on veut donner un espace aux gens pour se séparer un petit peu de leur vie quotidienne qui peut être un peu morose. Je pense qu'on est dans une époque qui est très cynique, où il est difficile même d'aller chercher la culture pour s'évader.
0: Ouais.
1: Moi, je veux un petit peu prendre les gens avec le crochet comme ça, leur dire, venez, moi, je vous prends avec moi et on va aller s'amuser un petit temps. Et c'est vraiment la mission de ce show. Ouais.
0: Parce que par les temps qui courent, tu penses que prendre le temps de s'amuser, d'écouter ou de regarder du beau, du drôle, du doux, c'est presque un choix politique, quoi.
1: Je pense que c'est important. Il faut pas oublier la culture dans les époques. Dans l'époque, c'est très important de prendre la culture comme un échappatoire et il faut pas se sentir mal de se faire du bien, quoi. Mmh. Il faut savoir trouver.
0: Parce qu'on peut reprocher, c'est vrai, certains artistes, on dit ah mais ils ne s'engagent pas, on ne l'a pas entendu, il ou elle d'ailleurs sur tel ou tel sujet, etc. Et en fait, offrir de la joie et ne pas forcément prendre la parole sur les sujets sans dire que ça t'intéresse pas, mais c'est aussi préserver finalement les gens qui viennent te voir, les sortir justement du marasme.
1: Peut-être, moi je pense que c'est important de s'engager quand on a l'impression que notre propos est légitime et pertinent surtout. Parce que si on est impertinent, ça sert à rien de parler. Aujourd'hui, je pense que beaucoup de gens parlent tout le temps.
0: Oui.
1: Donc ça, c'est bien. Il faut se rappeler de son rôle. Moi, évidemment, je suis artiste. Donc ma mission première, elle va être de divertir, d'offrir à travers de la musique, à travers des chansons, à travers du spectacle, de donner du bien aux gens. Et puis ensuite, dans ma place donc de personnalité publique, si je peux utiliser ma plateforme pour discuter de choses qui comptent pour moi et où j'ai l'impression que je suis pertinent d'en parler, je le fais aussi. Je pense que tout ne s'annule, rien ne s'annule, tout peut exister ensemble, mais que c'est important de faire vivre la culture dans cette époque-là.
0: Tu l'as fait, notamment au travers de tes chansons, parler de sujets pas faciles. Par exemple, avec Gisèle Pellicot, on a entendu et son procès, et puis ensuite son livre, La soumission chimique. T'en as parlé dans une de tes chansons. Récemment, dans le podcast aussi de ton amie Léna Situation, t'as expliqué que t'avais été tentée par certains paradis artificiels qui auraient pu vraiment te faire du mal. Donc en plus, oui, on peut pas dire que tu refuses les sujets difficiles.
1: Non, je les refuse pas. Et puis surtout, là encore, j'essaye toujours de trouver la bonne place et le bon moment pour en parler avant d'arriver sur le déroulé de cet album de Bonsoir Paris, qui est vraiment genre une bulle d'air frais et de bonne humeur, et aussi un album de fête. Je voulais quand même parler à ma communauté qui est quand même encore relativement jeune, c'est des jeunes adultes.
0: C'est moi la plus vieille.
1: Mais voilà, leur dire que l'existence de ces paradis artificiels dans l'époque aussi et dans ces temps sont des échappatoires rapides mais pas efficaces et qui durent pas dans le temps. Donc voilà, quand on peut, il faut discuter, il faut parler avec les gens et aux gens aussi.
0: Je me souviens la première fois que je t'ai interviewé, Bilal, t'étais pas bien vieux. T'étais toujours très jeune, évidemment. Mais je me souviens de quelqu'un qui voulait vraiment bien faire, qui voulait être vraiment très très bon élève. Alors, ce qui est évidemment pas un défaut, mais qui peut-être t'a fait beaucoup de nœuds au ventre.
1: Oui.
0: Comment va le ventre ?
1: Le ventre va tellement bien maintenant.
0: Ah.
1: Oui. Alors, je suis toujours aussi perfectionniste, mais j'ai trouvé un meilleur endroit où aller puiser le parfait. Voilà. Donc j'avais des quêtes qui étaient un petit peu trop distancées et cumulées avant. Je me disais il fallait à la fois que je fasse ça et ça et ça bien pour ces personnes. Maintenant j'essaie de me faire plaisir à moi d'abord et j'essaie de faire des choses qui me font du bien parce que j'ai l'impression que ça se traduit mieux après quand j'en vois.
0: Et comme le pays a besoin de danser en ce moment, Bilal Hassani vous propose beaucoup.

0: Bilal qui écrit de la musique, qui écrit les paroles. Cette chanson, par exemple, beaucoup. Comment tu les fabriques, tes chansons? T'es où? T'es tout seul? T'es comment?
1: Là, j'étais en before, en avant-fête, chez ma copine Marie-Victoire, à qui je fais des gros bisous. On était une quinzaine. Et en fait, j'ai reçu une ébauche de Sutus, qui est le producteur avec qui je travaille depuis Théorème, qui est aussi un très bon ami à moi. On a le même âge, on fait des mêmes trucs et tout. Et en fait, il m'a envoyé la maquette et le refrain était écrit. Donc, il avait une proposition de parole sur le refrain que j'ai maintenu, que j'ai gardé. Et en fait, j'ai habillé tout le reste, j'ai fait tous les couplets et tout, en regardant mes potes. Voilà. Donc, je me suis mis au calme, j'ai mis mes écouteurs en réduction de bruit, je les ai regardés vivre. Et ça m'a inspiré les couplets, le pont et toute la thématique du coup de la chanson comme ça dans la vie.
0: Bon, et ça va, tes proches, ils sont au courant qu'à certains moments tu vas prendre juste 3 mètres de recul, ouais, les regarder, savent. Écrire, ils savent,
1: ça arrive souvent. et après je leur dis voilà, c'est ça la chanson, ça c'était ce soir là, ça c'était quand on a fait cet après-midi là, c'est quand on est parti en week-end. Ils sont c'est marrant, ils recollent un petit peu les morceaux, mais c'est très fun. Mais voilà, la vraie mission, je pense, dans mon écriture, surtout sur ce disque, c'est que pour moi la pop française, elle existe. On la met vraiment souvent sous le tapis. On dit qu'elle n'existe pas, on dit qu'on fait de la variété très bien, qu'on fait de la chanson très bien, mais on a fait de la très bonne pop. C'est OK d'écrire en français de la musique pop.
0: Ouais.
1: Ça, c'est possible.

0: On a eu de la très bonne. Je pense qu'il y a juste eu un moment où on s'est assagi, où il y a eu, ou peut-être par humilité ou par sobriété, on a décidé de baisser un petit peu toute l'exubérance. Mais moi, je suis là pour la ressusciter. Voilà. C'est ma mission.
1: Tu sais que si tu te présentais aux élections présidentielles, on vient de trouver ton slogan, ressusciter.
0: La pop française.
1: La pop française, ressusciter l'exubérance.
0: Oui!
1: J'adore ça.
0: C'est ça, c'est mon slogan.
1: Il est trop fort.
0: Votez pour moi.
1: Je voudrais te faire écouter quelques notes de la chanson de la jeune Monoro. Je le disais tout à l'heure, toi, quand t'as défendu la France à l'Eurovision, t'avais 19 ans. T'étais déjà pas bien vieux. Elle a 17 ans. Peut-être que tu l'as déjà entendue, c'est la chanson avec laquelle elle va défendre la France dans 10 jours. Regarde.

0: chanteuse lyrique. Et évidemment, il y a toute une partie qu'on ne pourra pas chanter sous la douche, mais c'est pas grave.
1: Ouais, c'est très beau.
0: Qu'est-ce que tu si tu pouvais aller la voir et lui dire un petit truc à l'oreille juste avant qu'elle monte sur scène, tu dirais quoi?
1: Reste concentré. Je pense que c'est un exercice qui est très particulier, l'Eurovision, parce qu'il y a beaucoup de forces parallèles qui rentrent en jeu de ce concours-là, mais je comprends sa mission qui est la même que la mienne quand je le faisais en 2019. C'est on a envie de chanter, on veut une scène. Elle est sur une très grande scène. Je lui dis d'essayer de s'imprégner. Je lui dirais de s'imprégner de ce qu'elle voit. Les câbles, ses écouteurs, son micro. Qu'elle
0: des trucs
1: regarde,
0: très concrets, en fait.
1: Très, très concrets, voilà. Qu'elle les regarde avec beaucoup d'attention pour se souvenir. Parce qu'on oublie vite les choses comme ça. Et que surtout quand il y a des résultats, quand il y a des votes, des choses comme ça, on a l'impression qu'il faut penser à après. C'est vraiment l'un des rares moments où j'ai l'impression que... Non, il faut toujours être dans l'instant présent, mais c'est très important de le faire aussi à ce moment-là.
0: Et toi, 7 ans après, si tu pouvais, par une magie quelconque, aller murmurer à l'oreille du Bilal de 19 ans qui est monté sur scène, tu lui dirais quoi ?
1: Pas grand-chose, en réalité. Non, je pense que ça allait. J'étais très, très insouciant, même si concentré. Et j'étais surtout... Ma mission, en fait, en devenant pendant quelques mois le visage de mon pays, de la France, c'était de pouvoir ouvrir une grande porte avec mon identité, parce que je savais que ce que je proposais était assez neuf pour beaucoup des Français. Et je m'étais dit, ouais, tu y es là, c'est bon, voilà, t'as ouvert cette porte-là. Maintenant, tout ce que tu feras après, ce sera ce que ce sera. Mais c'était par ce début-là qu'il fallait que tu rentres, sinon on t'aurait pas ouvert la porte, quoi.
0: Et pourtant, Dieu sait que ça t'a coûté cher après, en insultes, en fait. T'as été maltraité, pas par tout le monde évidemment, mais par une partie de la population qui, alors je sais pas s'ils étaient prêts ou pas prêts, si c'était à eux d'être prêts ou pas prêts, mais qui en tout cas ont très mal réagi au fait de voir un garçon qui se maquille, qui met des perruques, et qui est en robe, et qui est canon, et tu dis c'était important pour toi de le faire, ça t'a coûté cher après. 7 ans plus tard, on est dans le... On a bien fait ? Ou alors, pouah, si j'avais su, je sais pas si je l'aurais fait.
1: Ah non, on a bien fait. Moi, je vais être la plus grande popstar de la planète. Donc du coup, il faut bien commencer quelque part. Et je m'en fiche d'essuyer. Je m'en fiche de devoir faire face à l'adversité quand il est de mon apparence et toutes ces choses-là. Parce que si ça peut faire bouger les choses, c'est très bien. Mais aussi dans... Le présent, j'essaie de pas trop me concentrer sur la réaction. On se souviendra pas de moi parce qu'on m'a insulté. Ça, je le sais. Je sais que j'ai beaucoup de choses à construire encore et que du coup, le biopic sera très très agréable. Et en vrai, ils en feront partie. Ce serait une scène, un montage un peu dramatique.
0: Oh, Bilal the biopic.
1: Ouais, bientôt.
0: J'ai tellement hâte.
1: Non, pas bientôt, pardon.
0: Pas bientôt.
1: Dans très longtemps.
0: Ah non, mais il y en aura un, c'est sûr.
1: Ouais, en 2112. Ouais, comme ça. Imaginez,
0: 2012.
1: Juillet 2112, vous le sortez.
0: Ok.
1: Voilà, comme ça me fait vivre au moins 112 ans.
0: J'aime bien.
1: Ouais.
0: J'aime bien, on peut faire ça, ouais. On peut faire ça. J'espère que je serai dedans.
1: Ah ouais, bah bien sûr, évidemment.
0: Avant le biopic de Bilal Hassani, qui promet d'être absolument fascinant, il y a son nouvel album, le 4e, Bonsoir Paris, à la fin de l'année. Donc, dessus, il y aura beaucoup que vous avez découvert.

0: Tout à l'heure. Et puis donc, on peut maintenant te suivre sur tes réseaux et tu refais des vlogs sur YouTube.
1: Oui, j'ai des vlogs, j'ai Bonsoir Beauty qui est une série où j'apprends à me maquiller tout seul. Où tu es la bienvenue d'ailleurs.
0: Oui, il va falloir.
1: Mais non, c'est moi qui apprends à maquiller. J'invite des gens que pour qui j'aime bien le maquillage.
0: Ah ouais, mais.
1: Moi, j'aime bien comment tu te maquilles.
0: C'est vrai.
1: Ouais.
0: Tu vas voir, c'est très simple. Mais d'accord, ok, si tu veux en faire.
1: Allez.
0: Bilal Hassani, il ou elle?
1: Là, on va dire elle, parce que c'est très très beau ce qui se passe.
0: Ok, il ou elle, version elle. Merci d'être venu nous voir, Bilal. À bientôt.

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0: 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Émilie Mazoyer et Skip the Use.
2: Un groupe qui nous a fait chanter très fort depuis leur premier album, Can Be Late. C'était il y a bientôt 15 ans. Disque de platine et récompense aux victoires de la musique. L'album rock de l'année, c'était eux.

0: L'équipe de Hughes est de retour avec Love and Anxiety, cinquième album à découvrir ce soir dans les Cibels. Il y a Matt et Enzo, bonsoir messieurs.
1: Hello,
2: salut.
0: Bienvenue dans Decibel, le retour de Skip the Use avec ce nouvel album Love and Anxiety, l'amour et l'anxiété. Comme tout le monde, évidemment, c'est l'anxiété que je suis allée voir en premier. C'est chouette et lumineuse cette chanson qui s'appelle Anxiety, anxiété. Ça peut être une émotion douce.
1: Je pense que c'est en surface. Hein.
3: Ouais, c'est ouais. Ça. L'idée, c'était sur cette chanson, elle est un peu. Pour le coup, celle-là, elle est très bigarrée, comme on dit. Mais l'idée, c'était de mettre en musique. L'anxiété, c'est plutôt les couplets.
0: Ouais. Et le refrain que j'ai passé là,
3: ça parle et l'effet d'un médicament. Donc en fait, c'est quelqu'un qui bon là, on a pris un peu l'histoire de quelqu'un qui a une phobie un peu de la foule, des gens, l'oppression, et puis ça monte et puis il prend ce médicament et hop, c'est le refrain et là c'est ouf. Et puis après comme tous les médicaments, au bout d'un moment ça fait plus effet et puis ça revient et ça recommence et c'est comme ça qu'on parle de l'anxiété.
0: Love and Anxiety, donc c'est deux émotions, deux sentiments que vous mettez en contradiction, parce qu'on aurait tendance à dire love and hate, l'amour, la haine. Pourquoi l'amour et l'anxiété comme ça, face à face?
3: Parce qu'on trouve qu'en fait cette balance, elle équilibre un peu tous les rapports humains. L'amour, la haine, ça fait un peu partie de la même famille. Hein. D'ailleurs, on passe souvent de l'un à l'autre et
0: c'est
3: en
0: vrai.
3: Regardant des parts, et voilà. L'anxiété, c'est autre chose. C'est une vraie balance qu'il y a dans tous les dans la parentalité, dans le couple, dans la politique, dans la sociologie, que sais-je. C'est toujours cette balance-là. Et comment l'équilibre que je vais avoir entre le love et l'anxiety chez moi va pas être le même que chez toi pour un sujet qu'on peut partager. Et c'est tout l'enjeu du débat de pourquoi toi, je vais donner un exemple très concret, nous on adore faire du live, on a un groupe de rock, on adore ça. Ça a jamais été stressant pour nous, un concert c'est la récréation.
0: Alors jamais d'anxiété dans ce cadre-là.
3: En tout cas, la montée d'adrénaline, l'anxiété, on va la prendre comme une sorte de coup de fouet qui va faire qu'au premier morceau on va être à fond. Et puis dans le même festival où on va jouer, on va avoir des artistes qui vont se mettre à vomir,
0: ouais,
3: avec machin.
0: Ouais, ouais.
3: Pour le même, on vit pas du tout la même chose. Et eux, leur balance. Et ils ont pas moins de love d'être là. C'est juste que leur balance est différente. J'ai donné cet exemple-là, mais il y en a plein d'autres.
0: En tout cas, ce qui est très intéressant aussi, je trouve, c'est que l'album de 2019, qui était l'album de la reformation de Skip the Use, il y avait déjà une espèce de balance past and future. Et je me dis que voilà, depuis que le groupe est reformé, c'est important l'équilibre, la balance. C'est un truc, Matt, auquel tu fais plus attention qu'avant, parce que je me suis dit que peut-être du coup la première la séparation de Skip the Use, c'était peut-être aussi justement ça, un manque d'équilibre, et que depuis que le groupe est à nouveau ensemble, il y a cette recherche d'équilibre, peut-être aussi pour être plus heureux dans le groupe tous.
3: En fait, c'est même pas qu'on s'est... c'est pas vraiment une séparation, c'était plus une pause. Mais
0: oui.
3: Par contre, t'as raison sur un point, c'est qu'on a fait une pause parce qu'on était frustrés de plein de choses qu'on pouvait pas mettre en place et qu'on avait envie de mettre en place parce que le groupe, il marchait fort et que du coup, c'était 100% de notre temps. Et on s'est dit, on a besoin de faire ça, on a besoin de réaliser ça. Donc, il faut qu'on mette en pause ce qu'on fait pour pouvoir le réaliser, pour pouvoir aussi en tirer profit au sein du groupe. Et en fait, avec Yann... au bout de 2-3 ans, on s'est appelé. Moi, je suis prêt, moi aussi, et on est reparti.
0: Enzo, toi, t'es le batteur de Skip the Use. T'es arrivé justement
2: j'arrive à ce moment-là,
0: en 2019, ouais. C'est ça, au moment de Past and Future. Tu dirais que c'est un truc important dans le fonctionnement de Skip the Use, prendre son temps. Quand on a justement, alors toi t'étais pas dans le groupe à cette époque-là, mais quand on est allé vraiment à toute berzingue sur les deux premiers albums, tu sens que c'est important dans le groupe?
2: En fait, j'étais pas là à ce moment-là, mais par contre, j'étais là quand on a fait aussi une pause après Human Disorder, le dernier album. On a fait quand même 2 ans et demi de pause, et je pense que c'était important pour tout le monde de de souffler, de faire d'autres choses. C'était une pause de la même façon. Hein. C'est juste qu'on est revenu avec la même formation.
0: Ah, t'as pas chômé, toi. Hein. T'es parti en tournée avec Oshi.
2: Ouais, tout à fait. Ouais. Bah, comme je dis, on a fait vraiment des choses différentes. Moi, j'ai fait une tournée que je pensais pas faire. J'avais pas prévu de faire du tout. Et au final, c'était top. J'ai rencontré des nouvelles personnes. J'ai vu une autre façon de travailler. Matt, il a créé sa boîte. Nelson, il a fait de la musique aussi. Yann aussi. Et finalement, à la fin du Man's Order, on ressentait déjà ce truc-là de frustration, de beaucoup tourner sans arrêt, puisque finalement, à part le Covid, on n'avait pas arrêté depuis 2019. Donc, c'est important de faire cette pause pour pouvoir avoir les idées fraîches pour faire ce nouvel album. Ouais.
0: Alors, Love and Anxiety, on a parlé de l'anxiété, de comment aussi s'en débarrasser un petit peu. L'amour maintenant, alors, il y a un diptyque de chansons que j'adore dans l'album. D'ailleurs, elles sont l'une après l'autre. Ça pourrait même être une seule chanson un peu longue. Donc, elles sont séparées en deux. Il y a First Love et Second Love. Alors, First Love, bah, c'est le premier amour avec le cœur plein d'espoir où on se dit, mais ça va durer toujours et elle est super.

0: longtemps, Matt. C'est la sagesse amoureuse.
1: C'est moi, c'est marrant parce que souvent on nous parle de ce diptyque et je le dis aux auditeurs, c'est ça peut être avec la même personne.
0: Bien sûr.
1: C'est ça qui est intéressant, c'est que ça fait 10 ans que je suis avec ma femme. Entre le coup de foot dans la rue et ce qui était aussi intéressant dans ces deux chansons, c'était dans First Love où on parle du coup de foot, de la spontanéité, de la violence aussi, parce qu'il y a toujours cette histoire de balance. Hein. C'est pas 100% love.
0: Ça, et beaucoup d'anxiété quand t'as un coup de foudre. Les papillons dans le ventre, en fait, c'est de la trouille.
1: C'est de la trouille. Et puis surtout, on n'a pas d'expérience, on est inexpérimenté. Et puis surtout, la passion se mélange très vite à l'addiction. Et là, il y a d'autres choses qui arrivent. La jalousie, la possessivité, parce qu'on connaît pas et on est la dépendance amoureuse, parce qu'on a, c'est tellement un shoot violent d'adrénaline qu'on a l'impression que quand la personne n'est pas là, on est capable de rien. Et puis, le second love, on a l'expérience. Maintenant, on sait ce qu'on veut plus, on sait ce qu'on veut encore. Ouais. On a moins de spontanéité, faut le reconnaître. Mais on a un peu plus d'expérience et c'est l'un et pas mieux que l'autre. C'est juste deux étapes. Et en plus, à la base, ça devait être un triptyque. Peut-être dans la réédition, enfin, il y avait Last Love, le troisième, où là, je voulais vraiment écrire sur les gens qui sont ensemble depuis 40 ans, où là, c'est encore autre chose. Là,
2: on se place
1: dans autre chose.
0: Comme
1: nos parents. Nos parents qui, et là, c'est encore autre chose. C'est qu'est-ce qu'on a construit ensemble? Les enfants, les petits-enfants. Et avant de faire de la musique, moi, j'étais un infirmier, je travaillais en maison de retraite, j'ai vu des gens, ils étaient ensemble depuis 60 ans c'est encore autre chose. Et ben, on n'a pas eu le temps. Peut-être dans la réédition. Mais c'est rigolo de voir un peu l'évolution et que même des gens qui sont ensemble depuis 60 ans, ils ont eu à leur première année les mêmes galères qu'on a, tu vois. Donc c'est ça qui est intéressant, en fait.
0: Mais oui, parce qu'en fait, c'est le même mot, c'est l'amour, mais c'est pas la même chose.
1: Ah
0: c'est
1: bah ça non, qui est super. Il est
0: donc c'est bien. Ouais. First Love et Second Love, vraiment, je vous recommande sur l'album de Skip the Use, le nouveau Love and Anxiety. Et puis alors, je me tourne vers Enzo pour un batteur. C'est sympa, non? Des chansons d'amour qui vont pas à deux à l'heure. Ça, c'est quand même une spécificité de Skip The Use, c'est que tu peux quand même jouer très fort sur des chansons d'amour.
2: Ouais, c'est ça. En plus, je me souviens quand on avait discuté ensemble de ces morceaux-là, parce qu'à la base, il y avait que First Love, et qui terminait par un truc qui avait rien à voir avec le morceau. Et je disais à Matt, ça serait marrant que ça enchaîne sur un autre truc. Et lui, il a continué le truc, et c'est comme ça aussi qu'est né les deux côtés de la chanson, First Love et Second Love. Donc c'était marrant. Ouais.

0: That You Love Me, là c'est encore un regard hyper intéressant sur l'amour, où en fait quand on dit oh là là, j'aimerais tellement être aimé, j'aimerais tellement vivre une histoire d'amour, peut-être au fond en fait on a juste envie que quelqu'un nous dise je t'aime.
1: Ouais, voilà, c'était un peu l'idée de ça. Et
0: c'est bien vu, hein.
1: Et de dire, et même des gens qui sont très haineux, tu vois, moi alors c'est une chanson musicalement qui arrivait justement par Enzo.
0: Ouais.
1: Et après je cherchais un peu des top lines et tout et un texte.
0: Les top lines c'est des mélodies.
1: Des, ouais, voilà, des mélodies, des trucs. Et après j'ai regardé un je me suis perdu sur internet une fois et j'ai regardé une vidéo, tu sais, d'un procès.
0: Ouais.
1: Tu sais, y a souvent des vidéos comme ça où les mecs font un peu n'importe quoi, ça fait un peu un buzz sur les réseaux et du coup j'ai regardé ça en me disant putain, il y a des mecs, il y a des oufs où ils se mettent à insulter tout le monde à leur procès, ils s'en foutent,
0: oui,
1: tout seuls. Et en fait je me suis dit mais en fait ce gars-là et je me suis dit que ce mec-là il pouvait se retourner et dire mais putain ouais je fais de la merde mais dites-moi juste ce que vous aimez même si vous le pensez pas, parce qu'en fait j'ai vraiment besoin de ça, j'ai vraiment l'impression d'être une merde et je sais que tu le penses pas, je sais que tu me détestes mais juste dis-le moi, j'ai besoin de l'entendre. Et après je me suis dit putain mais c'est intéressant de prendre ce point de vue là d'un gars qui dit oui je sais que tu le penses pas, c'est pas grave, tu pourras le reprendre après, mais moi là j'ai besoin de l'entendre parce que sinon je vais arriver dans quelque chose. Et je me suis dit bah peut-être tous ces gens à qui on n'a rien dit, souvent c'est de la remise en question.
0: Ouais.
1: C'est facile de critiquer, mais qu'est-ce que t'as fait, toi, quand t'as pu tendre la main à ce que tu l'as fait? Et du coup, c'est ça, tu l'as mis, voilà, on l'a emmené là-dedans.
0: Alors, votre chanson signature, j'en parlais tout à l'heure, celle qui a récolté aux Victoires de la Musique un énorme succès, tout, c'était Ghost en 2012. Et la signature de Ghost, c'est le cœur d'enfant. Le cœur d'enfant, ça m'intéresse. Alors déjà, petit blind test sur vos connaissances en tube avec cœur d'enfant. En Amérique dans les années 70.
1: Ah, moi je suis nul en blind test.
0: Je suis nul.
2: Mais moi je vois les noms là-haut, je crois. Donc,
0: ah oui.
2: Donc je peux tout dire,
1: ah bah,
2: ce que
1: ça c'est. Alice Cooper.
0: C'est Alice Cooper.
2: Coral, ok, il est écrit entre parenthèses. Je sais pas si c'est le titre de la chanson. Mais...
0: En Angleterre.
2: Ça c'est facile. Ah,
1: c'est incroyable.
0: Ça, c'est fou.
1: Ce
0: hein.
1: titre, il est
0: c'est
1: fou.
0: Le même producteur, en fait. Il avait fait Schools Out d'Alice Cooper. Et après, il s'est dit, purée, ça marche bien aux Amériques.
2: Bien.
0: On va essayer en Angleterre. En France, ah bah, de grands moments de variété française avec des chœurs d'enfants.
1: Ah, quand on aura 20 ans. Je regarde
0: pas. Tu l'as chanté à l'école aussi. Hein. Quand on aura 20 ans, alors de vie.
2: C'est quoi
1: Pierre
0: Bachelet.
1: Mais ah ouais. Je crois que quand c'est sorti, j'étais déjà un peu grand, moi.
0: Mais non, t'as quel âge? T'as comme moi? T'es né au début des années 80?
1: Non. moi, je suis né dans les 70s, moi.
0: Non, ah ouais. Bah, il ne les fait pas. Hein. Il porte beau, ouais, Matt Pastor. Ouais, et Cabrel aussi l'a fait.
3: Qui c'est vrai qu'il y a des gens qui s'aiment? Non.
2: Je ne connais rien, à part une feuille.
3: Alors il faudra leur dire.
0: Oui, mais toi, t'es né en quelle année,
2: Jean 98, oh, Coupe du Monde. Zizou.
0: C'est l'année où j'ai eu mon bac, je suis dégoûtée.
1: 97, moi.
0: T'es beaucoup trop jeune.
1: 97, ouais.
0: Incroyable. Mais oui, 1 et 2 et 3-0. Bravo, voilà. Enzo. Tout ça pour dire que donc, moi, la chorale de Skip the Use, je l'aime. J'étais très colère quand j'ai entendu le remix de Mossiman, parce que ça commençait comme ça et j'étais pas contente. Je me dis, c'est qui cette vilaine qui remplace mes enfants?
1: T'inquiète, ils arrivent après,
0: ils arrivent
1: faut
0: après.
1: Rester la patience.
0: Ça y est, ils sont revenus.
1: Super meuf d'ailleurs qui a chanté là.
0: Mais oui, pardon, évidemment, je l'embrasse, elle chante divinement. Hein,
1: ouais,
0: mais
1: oui,
0: ma
1: c'est...
0: réaction, ça a été, mais où sont les gosses?
1: T'inquiète.
0: Et donc. Les chœurs sont de retour sur le nouvel album Love and Anxiety. Il y a une chanson qui s'appelle Bull.
1: Ah oui.
0: Et dessus, j'ai trouvé alors que tout était puissant. C'est-à-dire quand toi tu chantes, il y a Shane aussi. Il va falloir le présenter, dire qui il est.
1: Alors Shane, c'est le vainqueur de la Nouvelle École, l'émission de rap qu'on a rencontré. Alors c'est très drôle. On l'a rencontré à une soirée. Où on était et puis nous on est bon ceux qui nous connaissent hein, on n'est pas forcément très très soirée et au bout d'un moment on se barre et puis bah lui il venait de gagner le, donc c'était un peu la star de la soirée quoi. Puis on s'arrache et puis je me casse, je prends mon beurre pour rentrer. Et là, il court, il sort, et puis il vient me voir, et il fait, ah ouais, j'adore le Skip the Use. Et puis, sur le coup, je me dis, bah, et j'avais pas vu la nouvelle école. Et donc, je me dis, bah, ok, merci. Puis je me dis un peu, je fous de ma gueule ou quoi. Puis là, il voit un peu à ma tête qu'il me chante des chansons, mais des vieilles.
0: Donc,
1: de
0: il connaît vraiment. Moi, je fais, putain,
1: il connaît vraiment. Puis après, on commence à parler.
0: C'est rare, les rappeurs, oui, qui ont,
1: mais moi, je savais même pas que c'était un rappeur. J'étais là, ouais. Et puis on parle. Et puis je me dis, putain, le mec est redoutablement cool. En plus, il était qu'un de ses potes. C'est sympa. Et puis il me dit, donc, ouais, bah, j'ai gagné à la nouvelle école. Je fais un SMS à ma fille qui me déchire, qui me dit, mais putain, t'es vraiment naze et tout. Et puis je me barrais. Et là, le bain, il arrive et puis je lui dis, tu sais quoi, nous on est comme, enfin on fait la musique, vas-y viens on va au studio, on fait de la musique, t'as l'air trop cool machin, et il a fait ok et il est venu en studio et c'était chambé et on est reparti avec donc cette chanson que alors, il a rajouté donc ce couplet, c'est mis dans la chanson,
0: ouais.
1: c'est une chanson particulière, Boule
0: Boule se dire taureau.
1: Ouais, c'est une chanson sur un sujet assez particulier. Enfin, c'est une façon, c'est toujours un prisme un peu particulier. C'est une chanson que j'ai écrite il y a longtemps. J'étais aux États-Unis il y a longtemps et je voulais écrire une chanson sur le. À la base, c'était un peu un regard féminin. Quand je parle, je voulais être une meuf. Et c'était l'expression américaine « Don't fuck with the bull so you get the horn ». C'est « N'embête pas le taureau parce que sinon tu te prends les cornes ». Et c'était la nana, je voulais écrire une chanson sur la nana qui dit « Ah, tu t'es bien foutu de ma gueule, attends ». Tu sais, ce côté genre « Attends ».
0: Oui.
1: Et c'est vraiment une chanson sur ça. Sur ça et en même temps sur le « J'ai souffert en fait ». En fait, tu m'as fait mal en fait. Et ça part de attends, tu vas voir, et tout doucement, plus le personnage parle, plus c'est mais en fait tu m'as fait souffrir. Et je trouvais ça, et donc Shane s'est complètement mis dans le sujet où il a, et donc je le remercie encore parce qu'il s'est mis un peu dans cette vulnérabilité là,
0: ouais.
1: Et ce qui est assez rare pour les rappeurs,
0: c'est
1: surtout
0: vrai.
1: Aujourd'hui, de se montrer, de montrer cette facette là. Et du coup,
0: les chœurs apportent aussi une part féminine.
1: Exactement. Et puis le côté aussi l'espérance de se dire. Et puis j'ai deux petites filles et que j'espère qu'elles diront aux gars Don't fuck with the bull, so you get the horns.

messieurs, bravo. L'album, c'est Love and Anxiety, qui est disponible. Cinquième album de Skip the Use. La chanson que vous venez d'entendre, c'est Bull. Et Matt, étant le chanteur et aussi le parolier officiel du groupe, on t'a très souvent demandé, et alors, les chansons en français, pourquoi vous chantez pas en français, etc. Reconnaissons quand même que dès le deuxième album, il y a eu Être heureux. Dans mon canard.

0: Mais c'est vrai que depuis, pas trop de chansons en français chez Skip the Use. Pourquoi? Dites-nous pourquoi. On sait que t'es parfaitement bilingue, et ça s'entend quand tu chantes, ça s'entend quand t'écris, et puis t'as vécu aux États-Unis et tout, mais pourquoi?
1: Ben, en fait, déjà, nous, on vient de Lille. Ça commence, je pense, à la base, on vient de Lille, on est à 20 km de la Flandre, en Belgique, où on parle pas français.
0: C'est vrai.
1: Et c'est... nous, quand on était petits, c'est là où il y avait les meilleurs trucs. C'est pas compliqué. Gand, Lille, ça doit faire... je suis pas très bon là-dedans, mais ça doit faire 25-30 minutes de bagnole. Alors, 30-40 kilomètres, tu vois, je sais pas. Ouais. Et à Gand, il y avait Case Choice, il y avait Solowax, il y a Charlotte de Witte, il y a Amélie Lance. Et c'est à 40 kilomètres. Et si tu veux, nous, quand on a commencé les groupes, quand on était très jeunes... J'ai commencé en 1993 et on allait jouer là-bas. Et en fait, bah, quand tu chantais en français, tu pouvais pas aller jouer en Flandre.
0: Non.
1: Et c'était là où c'était le mieux. Et j'ai tout de suite capté de me dire, putain, en fait, quand tu chantes en anglais, c'est cool, tu peux aller jouer partout. Parce qu'on jouait là-bas, on jouait en Hollande, on jouait en Allemagne, on jouait en France, on jouait, enfin.
0: Ouais,
1: donc
0: partout.
1: À la base, c'était juste un passeport pour jouer un peu partout. Et puis après, en grandissant, nous, c'est vrai qu'on utilise plutôt la langue. T'as capté depuis le départ, nous, c'est vraiment les chansons. Quand on a fait être heureux, c'est parce qu'il y a eu les attentats de Charlie Hebdo. C'était pas, ça se passait à Paris. Ça avait mis la France. Donc, c'était normal pour moi de le faire en français.
0: Ouais.
1: Parce que c'était, et en plus, à l'époque, j'étais aux États-Unis. J'étais là, waouh. J'étais aux États-Unis et j'ai été faire une manif. Donc, il y a eu plein de manifs à travers le monde.
0: Oui,
1: le clip d'être heureux, c'était que ça.
0: Ouais.
1: On avait fait une manif à Los Angeles et avec tous les Français, tout le monde était autour de la France. C'était normal de la faire en français.
0: En français, ça avait du sens.
1: Quand c'est des sujets qui sont internationaux. Et puis après, il y a eu tout un truc, ce qui n'est pas du tout ta question. Mais l'évolution de la France, depuis 15 ans qu'on existe, je l'ai aussi vu arriver. Et c'est vrai que de plus en plus, on nous demandait « Pourquoi vous chantez pas en français ?» Après, je répondais « Pourquoi on devrait chanter en français ?»« Ben, vous êtes français. » Ah oui, mais et alors, enfin, je veux dire.
0: Et tu manges que de la blanquette.
1: Il y avait un côté. Et puis, tu sais, ça devenait un spirit chelou qui arrivait un peu partout. Et moi, je suis un peu taquin, tu vois. J'étais là, je suis bon, ben pourquoi je veux dire, en France, il y a des gens, il y a plein de langues en France. En Bretagne, le breton, l'occitan, le ch'ti chez nous. Et on est tous français, c'est ça qui est. Pourquoi je devrais défendre l'identité nationale? J'ai rien contre la francophonie. Moi, j'écris plein de chansons, j'écris des chansons. Et j'ai bossé avec Barbara Pravi, j'ai bossé avec plein de chansons. Et je participe à plein de chansons en français.
0: En français,
1: j'ai absolument rien contre ça. Je suis un grand fan de Brel, de Renaud. Mais ça me fait toujours marrer qu'on demande, tu vois, la langue, c'est un chemin, c'est pas une direction. Tu vois, et je pense que ça change tout. On va pas aller à une expo, tu vois, et dire à un peintre, ah, c'est super ce que t'as fait, mais pourquoi tu l'as fait en bleu? Fais-le en rouge. Tu vois? Bah, pourquoi?
0: Oui.
1: Bah, parce que bleu, blanc, rouge, t'es français, donc c'est, pourquoi il y a du jaune là dans ton tableau? Tu vois, à un moment donné, c'est ridicule, en fait.
0: C'est vrai.
1: On s'en fout. La France, c'est un état d'esprit, c'est une fraternité, et aussi une liberté de penser, un respect des valeurs républicaines qu'on a. Et un texte, il est magnifique quand il est français, il est magnifique quand il est en breton. L'important, c'est qu'il soit magnifique. On s'en fout après. Enfin, en tout cas, moi, je m'en fous.
0: Enzo, on valide, non?
2: Je valide totalement. En tout cas, la batterie, c'est ni en anglais, ni en français. Donc après, tu fais ce que tu veux.
0: C'est vrai, tu t'en sors bien. Merci.
1: Merci à toi de nous recevoir à chaque fois.
2: Merci
1: pour tous les artistes que tu fais découvrir sur tes émissions depuis le temps que tu fais de la radio. Je te le dis à chaque fois, mais vraiment, t'as lancé beaucoup d'artistes. Donc merci. C'est vraiment un endroit où on est ravis de venir. On est super bien accueillis. Et on peut, enfin voilà, tu nous mets bien. Donc merci à toi de nous accorder du temps.
2: Merci beaucoup.
0: Merci. Vive Skip the Use.
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2: Bonjour à toutes et à tous. Comment allez-vous aujourd'hui? Bon courage si vous êtes au travail et profitez bien de vos vacances si vous avez cet été. Nous pensons également toujours à ceux qui subissent les incendies, notamment dans la Drôme par exemple. Jusqu'à 13h, on se change les idées avec les meilleurs moments d'Otakel. Valérie Damido et Eric Bastien seront avec une fan de Disney, une autre de Céline Dion, deux bons cuisiniers, mais aussi un auditeur qui emmène ses propres couverts et sa vaisselle quand il part en vacances. Voilà le programme de la prochaine heure sur votre radio ici.
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2: Cela ne vous aura pas échappé, mais ce soir, il y a une éclipse solaire partielle à plus de 90% en France. Et à cette occasion, nous vous proposons une édition spéciale à partir de 13h. Et nous mettons aussi du soleil dans votre musique avec Au Petit Bonheur, Je veux du soleil sur votre radio ici.

0: Au petit bonheur, je veux du soleil. Petit clin d'œil musical à l'éclipse solaire de ce soir sur votre radio ici. Maintenant, nous allons nous régaler avec Patricia d'ici La Rochelle, qui cuisine très bien visiblement et surtout qui a tendance à proposer plusieurs desserts à ses invités pour le plus grand plaisir de son mari. Vous allez comprendre pourquoi. Et puis il y a aussi Mathieu d'ici Touraine. Lui, c'est un spécialiste des lasagnes. Tout cela va nous mettre en appétit, comme Valérie Damido et Eric Bastien sur votre radio ici.
1: Et ici, nous jouons avec Patricia et Mathieu. Alors, Patricia, il paraît que bon, alors, on bricole pas, on jardine pas. En revanche, ça cuisine.
2: Oui,
1: ça cuisine de ouf, parce que t'adores recevoir du monde chez toi. Et alors, ce qui est tout à ton honneur, tu innoves à chaque fois. Et pour pas proposer les mêmes recettes aux mêmes invités, tu marques le nom des gens sur les recettes à chaque fois que tu les as fait.
3: C'est génial.
2: Je mets des initiales.
1: Mais c'est vachement bien, dis donc, quelle haute attentionnée tu fais. Alors c'est quoi tes plats que t'aimes le mieux faire? Les gâteaux, les plats salés, qu'est-ce que tu préfères?
2: De tout, j'aime bien, c'est proposer plusieurs desserts. Donc quand des amis viennent ou de la famille, ben, ils ont le choix, c'est panna cotta, tiramisu, tarte, crème aux œufs. Enfin, il y a plusieurs desserts, ils choisissent comme dans un resto.
1: Ah bah dis donc, c'est vachement bien.
2: Il en reste un, deux, trois. Après le mari il est content parce que dans la semaine il en reste plein.
1: Ah bah tiens.
2: Et puis voilà quoi.
1: Eh bah le nono il les mange tous les gâteaux celui-ci, hein? Voilà.
2: Ah oui, il les mange tous, et les gros comme un haricot vert.
3: Qui nous donne sa recette, hein.
1: Ça, c'est pas gentil.
3: Ouais, c'est dégueulasse.
1: Oui. C'est dégueulasse.
3: Non, mais c'est clair.
1: Ben oui.
3: Farandole des desserts, et le mec, il est comme un haricot.
1: Eh ben voilà, c'est comme ça,
2: ouais,
1: c'est la vie. Ben voilà. Alors, dis donc, alors ça, moi, j'adore. Hein. Le jeudi, il paraît que tu vas au club de Belote. Papa, ça s'appelle, oui, La Belle Amitié, c'est ça?
2: La Belle Amitié, oui. La
1: chose, ouais. On adore jouer à la Belote. Coinché, pas tout coinché. Tout.
2: La Belote normale, la Belote ordinaire, sans annonce.
1: Voilà. Oui.
2: Et après, on fait des concours dans la semaine. Les samedis, je vais au concours. Oh, je gagne. Là, dernièrement, j'ai gagné. J'ai été la première.
1: Oh,
2: avec mon frère. Je vais jouer avec mon frère. On a fini premier.
3: On gagne quoi? Qu'est-ce que tu gagnes?
1: On gagne des jambons.
2: On gagne des jambons, des paniers garnis, de la nourriture, quoi.
1: Oui.
3: Et pas de l'argent, quoi.
1: Mais non, pas de l'argent.
2: Non, pas d'argent.
1: On ne joue pas pour ça, monsieur.
3: Moi, je joue tout le temps pour
2: l'argent. Pour passer une bonne après-midi, pousse-marée.
1: Merci.
3: Ça n'existe pas.
2: Des nouvelles personnes, se faire des amitiés, et puis voilà.
1: Eh bah, bravo, ça s'appelle la belle amitié, en plus. Bien, alors, tu vas marquer ton premier point avec, tiens, une petite question encore vraie ou faux, une ambiance.
4: Du sopalin, voilà ce qu'il y a de meilleur au monde.
1: T'as vu ça comme on est gâtés en chanson, hein. On a une réalisatrice qui nous cherche des vieilleries, mon gars. Avoir un sopalin, alors que la vraie chanson c'était avoir un bon copain, Jean Gabin, etc. Alors, l'origine du mot sopalin signifie spécialiste des produits absorbants et lingettes. L'origine du mot sopalin, ça veut dire spécialiste des produits absorbants et lingettes. Vrai ou faux, top chrono.
2: Vrai.
1: C'est faux, ça veut dire c'est la contraction de société du papier linge. Société papier pas, linge. Bon, c'est pas grave, il y a d'autres questions, ma petite chérie.
3: Bon, et vous savez que Mathieu fait des lasagnes? Est-ce que vous savez que Mathieu fait des lasagnes? Et alors, bon Mathieu, à Langers, en Indre-et-Loire, il paraît que tu fais toutes les déclinaisons de lasagnes. Est-ce que tu peux nous en parler, Mathieu?
5: Oui, alors c'est vrai que je ne suis pas aussi grand cuisinier que mon adversaire, mais du coup, elle a un plat qui est simple, mais quand même qu'on peut varier, c'est effectivement les lasagnes.
3: Ouais.
5: Donc lasagnes à la viande hachée standard, après chèvre épinard, au saumon aussi également, et puis maintenant, tendance aussi avec du végétal, avec différents légumes.
3: C'est vrai, ça existe aussi.
5: Donc voilà, il y en a pour tous les goûts.
3: Oh, c'est une farandole de lasagne. Mmh. Avec la farandole de dessert de Patricia, je pense que là, on a le repas, on est pas mal.
1: Bah oui,
5: on
1: mais sauf.
5: Que... Et par contre, je suis pas fin comme un haricot.
1: Parce que tu crois que Eric Bastien et moi-même, nous sommes fins comme des haricots?
3: Et on vous le dit souvent, hein, c'est 200 kilos de bonne humeur, David Bastien, quand même. Hein.
1: Tu vois les gros haricots au beurre? Ça, c'est nous.
3: Voilà, c'est ça. Avec plein de beurre autour et un peu d'huile aussi.
1: Voilà.
3: Bon, alors Mathieu, je vous ai dit qu'il était nul en bricolage, alors que rappelons-le, il est représentant en bricolage, mais à un moment donné, il a eu une espèce d'éclair de lucidité. Il s'est dit, si je changeais de métier.
1: C'est pas con.
3: C'est pas con. Qu'est-ce que tu fais de reconversion pour faire quoi alors?
5: Oui, bah du coup ça fait 25 ans que je roule déjà pour effectivement vendre des produits.
3: Ouais.
5: Et là, voilà. j'en ai un petit peu marre de faire de la longue distance, on va dire. Donc du coup, je projette normalement, je serai sur la prochaine session en fin d'année pour ma reconvertir. Toujours conduire, mais plus vendre, mais devenir moniteur auto-école.
3: Ah oui, moniteur auto-école, carrément. Génial. Et en même temps, t'es fan de karting, si j'ai bien compris, avec ton fils.
5: Voilà, karting et puis tout ce qui est tout chose sport automobile.
3: Mais ouais, tu fais du karting avec ton fils. Bon, et je te souhaite de bien te reconvertir si tu aimes la conduite. Voilà, c'est déjà mieux que de ne pas aimer le bricolage et de bien. Voilà.
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0: Rochelle le 10 septembre prochain, puis à Pau, Montpellier, Grenoble et ailleurs jusqu'à fin novembre. Vanessa Paradis, les épines du cœur dans la playlist d'ici. Valérie D'Amido et Eric Bastien sont à présent avec Sandy d'ici de Romardèche, une très très très très grande fan de Disney, tellement que cela se voit sur son corps. Et Thierry d'ici Gascogne qui aime beaucoup s'investir dans les fêtes des villages.
1: Et ici, nous sommes avec Sandy et Thierry. Sandy qui vit en Romardèche.
2: Oh là là, je parle avec Sandy.
1: Et on parlait avec Cindy du fait qu'elle est comme moi, elle est fan des dessins animés de Disney. Alors, il paraît que t'as plein de tatouages Disney. Tu peux me dire qu'est-ce que t'as comme tatouage?
3: J'ai le flocon de neige pour la Reine des Neiges, les étoiles de Peter Pan, la fée Clochette, la rose de la Belle et la Bête, et j'ai le prénom de mes enfants tatoué en écriture Walt Disney.
1: Oh, ah ouais. Et alors, est-ce que t'as envie de t'en faire un nouveau là, de dessin animé?
3: Non.
1: Non.
3: C'est un projet. C'est un projet.
1: Ah, alors qu'est-ce que tu te ferais en dessin animé?
3: Le chat du Cheshire dans Alice au Pays des Merveilles.
1: Ah, il est beau. Il est très très beau. Moi j'ai un Bambi en Switch.
4: J'aimerais oui, il est beau votre Bambi.
1: J'aimerais bien me faire un Bambi. Moi j'aime bien Maléfice aussi. Alors il paraît que ton dessin animé préféré c'est celui-là.
5: Tout comme les étoiles.
1: Je veux t'entendre chanter.
5: C'était en cachette. L'histoire
3: d'une belle. Bouge de
4: fondelle.
3: La belle
4: et
1: la
4: belle. Bravo.
1: Mais oui. Moi j'aime bien, il y en a qu'un, c'est Gaston. Bah, c'est parce que tu connais pas La Belle et la Bête.
4: Mais non, c'est... non.
1: Est-ce que tu as vu le film?
4: Pourtant, c'est un peu nous, hein, La Belle
1: avec,
4: et la Bête.
1: Avec Emma et la petite de. Hein, tu l'as vu?
3: Oui, j'ai vu les deux versions, la version française et la version américaine avec Emma Watson.
1: Eh bien, bien sûr, c'est tellement bien. On adore, moi j'adore. Hein. Là, j'ai hâte de rentrer chez moi pour revoir La Belle et la Bête. Tiens, voilà. Ton personnage préféré, c'est le prince charmant dans La Belle au Bois Dormant.
3: Exactement, le prince Philippe.
1: Oh, le prince Philippe. Bah oui, évidemment, le prince
4: celui
1: Philippe.
4: Celui qui fait un bisou avec la
1: réveille.
4: La chaussure, là. Avant minuit.
3: Ils font tous des bisous. Et ouais. Ça c'est Cendrillon avant minuit.
4: Ah, je confonds tout.
1: Non, non, le prince Philippe c'est celui qui combat le dragon pour aller réveiller la Belle au Bois Dormant. Aurore.
4: Avec la Reine des Neiges.
1: Voilà, c'est ça. Allez. Alors, t'avais toutes les cassettes vidéo. Maintenant, j'imagine que tu as tout racheté pour tes enfants.
3: Je suis passée au Blu-ray, effectivement. Voilà. Malheureusement,
1: ma nièce et copine
3: marche plus.
1: Ok. Bon. Moi, j'adore. Mes enfants aussi, on adore. On a été vraiment bercés par ça. Alors là, écoute bien. Je vais te poser une question, mais tu n'oublies pas que c'est très court. C'est 5 secondes.
3: Oui.
1: Ok? Tiens, je te mets un petit extrait.
6: Putain, il va le faire, ce con. Il a lu un livre dans sa vie et il fallait que ça tombe sur celui-là.
1: Alors, un lecteur moyen lit entre 200 et 250 mots par minute. Est-ce que c'est vrai ou faux qu'un lecteur moyen lit entre 200 et 250 mots par minute? Vrai ou faux, top chrono, 5 secondes.
3: Vrai.
1: Et c'est une bonne réponse. Et oui, tu peux même lire, si t'es très entraîné, 400 mots minute. Voilà, donc bravo, un point pour Sandy.
4: Combien à notre ami Thierry?
1: Un point.
4: Eh bien, il a un point, donc c'est une belle égalité. Thierry, et quelque chose que tu nous as dit il y a quelques temps, là tu habites dans les Landes, il y a même quelques minutes d'ailleurs, c'est que tu travailles dans les fêtes de village. Et alors ça, tu l'as fait longtemps, tu continues, raconte-nous un petit peu, c'est où, c'est quoi l'ambiance, tu fais quoi?
7: Alors en fait, c'est mon ami Pierre qui a une barre à Genemont.
4: Ouais.
7: Je m'occupe de tout ce qui est électricité à l'extérieur du bar.
4: D'accord.
7: Et je sers pendant 5 soirs.
4: Ah, tu fais le serveur? Ouais. Ah ouais.
7: Ouais, pendant les fêtes.
1: Ah, ça doit être dur.
4: Ouais,
1: ça.
4: Ouais, c'est du boulot, ça. Mais c'est bien, les petites fêtes.
7: C'est du boulot, oui, c'est du boulot.
4: Bien sûr.
7: Oui, c'est du boulot, mais bon, après, on rigole bien.
4: Non, mais j'imagine que vous rigolez bien. Il y a des fêtes de village de prévu, là, fin mars, début avril. T'as des dates en tête?
7: Non, vraiment, les fêtes chez nous, elles commencent à la mi-mai à peu près.
1: Bah oui, à la Saint-Jean, les fêtes de la Saint-Jean.
4: Bah tu reviendras à la mi-mai, voilà. Écoute. Mon Thierry, voilà. Tu bricoles un petit peu, hein, voilà, tu sais quand même monter un grillage, tu sais peindre une pièce, tu sais bricoler, quoi.
7: Oui, surtout pas l'électricité.
4: Ouais, l'électricité. Bah oui. Ouais. T'as posé du papier de pain dernièrement, il paraît?
7: Oui.
1: Ah, ça maroufle là.
4: Ah oui, où ça? À la maison, chez des amis? Où tu fais ça?
7: Chez une copine.
4: Des copines. Je rappelle qu'il y a un petit souci de voix, hein, notre petit. Et puis, il sait tout faire parce qu'il a tous les talents. Oui, non, mais il est mon candidat, il a donc tous les talents. Il cuisine. Et quelle est ta spécialité, mon ami?
7: Alors, la spécialité des Landes et du Sud-Ouest, c'est du magret au poivre vert.
4: Le magret de canard sauce poivre vert. Bon, bon, bon, bon, bon. Avec des frites, hein?
7: Par-dessus des frites.
4: Ouais.
7: Et avec deux, trois feuilles de salade.
4: Ah, bah oui. Histoire de se donner bonne conscience,
1: évidemment.

Vous écoutez ici Rosanna, Toto. 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
1: Soyez les bienvenus si vous nous rejoignez, j'espère que vous allez bien. Bon courage avec la chaleur, il fait encore très très chaud cette semaine en France. Pensez à vous hydrater régulièrement. 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La suite après des heures hindoues. Étienne Dao sur votre radio ici.

0: écoutez ici des heures hindoues, Étienne Daho. Fanny d'ici Touraine jouait avec nous en mars dernier. Fanny qui a un petit souci avec les baies vitrées. Ce jour-là, il y avait aussi Laurent d'ici Belfort-Montbéliard. Lui, il a une petite manie quand il part en vacances. Et cela a beaucoup étonné Valérie Damido et Eric Bastien sur votre radio ici.
1: Alors, notre petite Fanny, hein, qui, je le rappelle, joue avec Issy Touraine, qui habite à 5 Mars-la-Pile, qui est masseuse, qui a un cabinet à Tours, hein, qui adore les pins, qui est maniaque, ça on a bien compris qu'elle était maniaque, mais elle est surtout maladroite, c'est notre petit Pierre Richard. Elle a un problème avec les portes vitrées, notre petite Fanny.
2: Ben oui,
1: il paraît que tu te les prends tout le temps.
3: Ah oui, tout le temps. Dès qu'il y a une porte vitrée, je me la prends. C'est une catastrophe.
1: Mais il paraît que même tes copains, maintenant, quand tu viens chez eux, ils mettent du scotch pour pas que tu te tapes dans les vitres.
2: Oh, la loose.
3: Oui, c'est vrai. C'est vrai. Oui, j'avoue, c'est vrai. Ouais.
1: Mais pourquoi ? Qu'est-ce que... Tu vois pas ? Il y a un problème de vue ou comment ?
3: J'ai un problème de vue, ouais, mais pourtant j'ai des lunettes. Hein. Mais non, mais sinon, je crois qu'ils sont aussi maniaques que moi. Je vois que ça, comme...
1: Ah oui, d'accord, mais enfin...
3: Oui, d'accord, mais enfin, quand même.
1: Oui, Tu te fais souvent des bosses. Ah. Oh là là. Alors, il n'y a pas que ça. Hein. Bah non, sinon ça serait pas drôle. C'est pas que pour ça qu'elle est notre Pierre Richard.
2: Qu'est-ce qu'elle fait d'autre ?
1: Eh ben, elle confond toujours sa droite de sa gauche.
2: Ah oui, bah ça. Oui, évidemment.
1: Comme Pierre
2: Richard. Ça dépend si elle fait ça sur un. Quand elle vote, c'est embêtant.
1: Ah oui, quand elle vote, c'est embêtant. Mais par contre, pour passer le permis, il paraît que tu t'es fait un repère. Qu'est-ce que t'as fait pour pas confondre la droite et la gauche ?
3: Oui, je me suis peint le pouce gauche en rouge. Non, je me suis mis du vernis à ongles, pardon.
1: Eh ben oui, et c'est ton frère qui t'a appris que le pouce de la main gauche était à droite.
3: Exactement, c'est sa faute.
2: Le mec, il lui dit, tournez à rouge, tournez à bleu. T'as un GPS de couleur, toi, en fait.
1: Bah voilà, exactement. Bah oui, mais qu'est-ce que tu veux que je te dise ? Voilà. Alors, c'est l'heure de la question à 3 points, la question à choix multiples. Écoute bien. Quelle est la personnalité la plus suivie au monde sur Instagram ? Alors, je te donne des propositions. Taylor Swift, Cristiano Ronaldo, Kim Kardashian, Eric Bastien.
2: Mais oui, bien sûr.
1: Qui est la personnalité la plus suivie du monde sur Instagram ? Taylor Swift, Cristiano Ronaldo, Kim Kardashian, Eric Bastien. Mmh. Top chrono, 10 secondes.
3: J'irai Ronaldo, c'est le plus vieux.
2: Ah non, c'est moi.
3: Ouais, Ronaldo. Cristiano Ronaldo.
1: Eh ben, c'est vrai, il a 600 millions d'abonnés. Wow. Voilà, bravo. Il est largement devant Taylor Swift. Allez, ça fait 7 points pour Fanny et toujours 4 points pour Laurent.
2: Voilà. Et Laurent, ouais, Laurent qui... Alors, Laurent qui était à Bavant, dans le Doubs. Ouais. Laurent, ancien bûcheron. Laurent qui a rencontré sa femme grâce à son tracteur. Raconte-nous cette histoire. Je sais pas, c'est l'amour est dans le pré, ton truc, dis-nous.
4: Ah oui, eh ben, c'était en 1982, je débarquais.
2: Oui, c'était un mardi.
4: J'ai crevé l'armoire avec laquelle je sortais mon bois.
2: Ok.
4: Et j'ai été chez un ami pour récupérer du matériel pour réparer.
2: Du dépannage.
4: Et là, je suis arrivé, donc, habillé en bûcheron. Et je sais pas pourquoi, elle a eu le coup de foudre. Voilà.
2: Oui.
1: Je sais pas pourquoi.
2: Mais oui, le coup de foudre immédiat.
1: Mais enfin, il a dit je sais pas pourquoi, c'est très très non, très modeste.
2: Attends, le coup de foudre, il vient de qui ? De elle ou de toi ?
1: Oui, de elle. C'est ta beauté.
2: Enfin, il paraît qu'elle elle a eu le coup de foudre au moment sur ta façon de descendre du tracteur.
4: Ah, c'est peut-être ça, c'est peut-être le déhanché, ouais.
1: Ah oui, parce que t'as le déhanché d'Elvis Presley.
2: Écoute, belle histoire. En tous les cas, ça fait combien de temps que tu nous as dit là que vous êtes ensemble avec ta chérie ? Bah, depuis 40 ans, ouais, avec Fabienne. 40 ans.
4: 1982.
2: Oui, 82. Hein. Quelle belle histoire. Alors, Laurent, quand tu pars en vacances, alors il y a un truc qui m'a fait quand même un peu halluciner, qui est très très bizarre hein, d'ailleurs. Quand Laurent part en vacances, il faut absolument qu'il prenne ses couverts, sa vaisselle et son oreiller. Non, monsieur, il n'est pas à l'aise. Alors, l'oreiller. Non. Pourquoi pas ?
1: L'oreiller, ça m'arrive, moi.
2: Ouais, je comprends. Non, mais les couverts et la vaisselle, sérieux. T'emmènes ta tasse, ton couteau, ta fourchette, quoi.
4: Tout à fait. Ma tasse, ma petite cuillère, ma petite casserole, tout à fait.
2: Et quand t'arrives dans un hôtel ou dans un camping, ou je sais pas, où chez des gens, j'ai des amis, y a ce qu'il faut, quand même.
4: Un hôtel, ça passe. En camping, c'est hors de question.
2: Ah oui.
4: J'ai des amis, je rentre à la maison.
2: Ah, on est dans un haut niveau de quoi ? De peur des microbes ? C'est quoi le délire ?
4: Ah, je sais pas. Ouais. Je ne sais pas. Je n'y ai pas consulté, donc il faut que je...
2: Écoute, mardi, j'ai un rendez-vous mercredi 16h30 chez le docteur Kirzek. Hein, si tu veux, on te prend un rendez-vous sans problème.
4: Bon, ben, avec plaisir.

0: Lisa, petit pêcheur sur votre radio ici. Nous sommes toujours avec Fanny d'ici Touraine qui nous raconte comment une part de gâteau a changé sa vie et Laurent d'ici Belfort-Montbéliard qui partage avec Valérie Damido et Eric Bastien un talent qui ne sert à rien mais il en est très fier sur votre radio ici.
1: Alors, 7 points chacun les amis, donc ça va se départager au bingo. Mais avant le bingo, on va raconter un petit peu un truc. Alors déjà, il paraît que ça fait 20 ans que tu es avec ton chéri Emmanuel.
2: C'est ça, exactement.
1: Et que tu l'as rencontré au travail.
2: Au travail, oui, de nuit, grâce à une part de gâteau.
1: Et oui, parce que ta copine faisait son pot de départ et t'as amené le gâteau à Emmanuel.
2: Bah oui, en vrai, j'ai amené un gâteau à mes collègues qui travaillaient à l'étage du dessous. Et je l'ai vu sortir et ça a été le coup de foudre, quoi.
1: Et voilà, ça y est, pim, allez.
2: Là,
1: ça fait, voilà, des 20 ans que ça dure et vous êtes mariés depuis 8 ans.
2: Oui, c'est ça, ouais, 20 ans d'amour.
1: Les noces de coquelicot, j'adore.
2: Oh, sympa.
1: Voilà, alors, nous allons, afin de pouvoir t'encourager, parce qu'on a très envie que tu te sélectionnes pour la finale.
3: Ils se distinguent pas trop, là, pour l'instant, égalité.
1: Ils ont égalité,
3: je sais.
1: Faut toujours que tu la ramènes pour dire n'importe quoi.
3: Comme tous les Auvergnats.
1: Oui, bah concentre-toi plutôt sur les mots que tu utilises.
3: On est concentré, Laurent.
1: Érection.
3: On est concentré.
1: Alors, tu adores les vieilles chansons françaises et on va te passer un petit coup de Jacques Brel.

0: Les bourgeois de M. Brel. Alors, écoute bien, c'est le moment de cartonner, ma chérie. Donc, à mon top chrono, tu auras 10 secondes pour me citer un maximum de groupes de mecs. Donc, ça veut dire des groupes de rock, des boys band, tout ce que tu veux du moment qu'il y a plus de deux personnes. Hein, donc, boys band, groupe de mecs, groupe de rock, c'est parti, un maximum. Top chrono.
1: Les Wild Apart, les To Be Free, Alliage, Backstreet Boys, G-Squad.
0: Ok, tu m'en as donné 5. C'est parfait, il y avait évidemment les Hanson Brothers, les Tech Vat, les Bébés Brunes, les Beatles, les Poetic Lovers, les Stones, les Beach Boys, mais tu m'en as donné 5, c'est parfait.
2: Oui, on va voir dans un instant ce que va faire Laurent. Laurent, tu as un porte-bonheur et je suis sûr que ça va être utile pour ce bingo. Et ça va plaire à Valérie parce que tu as toujours un pendule sur toi. Tu fais le pendule. Tu pratiques le pendule qui répond par oui ou par non ou par je sais pas hein, quand on le fait tourner, c'est ça?
3: Je sais pas,
2: bah, t'as intérêt à savoir dans un instant. Alors, un truc qui est très lié à moi, et pour une fois, je me reconnais tellement en toi, Laurent. Tu es nul en anglais, ou en tous les cas, en langue étrangère, et ton entreprise t'a payé un an de cours d'anglais, mais t'en avais tellement rien à faire que t'as demandé à qui de faire tes devoirs?
3: Ben, à ma grande fille qui était en langue étrangère.
0: Voilà. Mais quelle honte!
2: La société lui paye un an de cours d'anglais, et en même temps, j'aurais fait la même chose. Et alors, la chose bien inutile pour finir cette émission, tu décolles les étiquettes de toutes les bouteilles. Ça sert à rien, mais tu le fais super bien.
3: Voilà, j'adore.
2: Ça va, toi, Simon? Voilà.
3: Tu bien. Pas très sens, c'est bon, quoi.
2: Mais pourquoi tu fais ça, les étiquettes et... Ouais.
3: Bon. Ben, je sais pas. Alors, Fabienne, bien souvent, elle me tape sur le bout des doigts parce que. Voilà, faut que j'arrête, mais je sais pas.
2: Écoute, il y a une demi-heure, je t'ai pris un rendez-vous avec Kierzek. Je vais t'en prendre un deuxième rendez-vous avec le docteur Kierzek. Je pense qu'à un moment donné, c'est
3: une bonne thérapie.
2: Allez, pour t'encourager, la musique que tu aimes, tu adores Pink Floyd, tu aimes aussi Dire Straits. Gagner un séjour en Auvergne, c'est maintenant que ça se joue sur le bingo. Combien a-t-elle fait?
0: Elle a
2: de
0: fait
2: points
0: 5.
2: Comme vous êtes à égalité, il suffit que tu fasses 6, ok? Tu fais plus qu'elle, c'est-à-dire 6, t'encaisses les 10 points et tu reviens vendredi. Bonne chance à quoi?
0: Il a dit bonne chance, Fanny.
2: Voilà,
3: parce qu'elle a gagné.
2: Voilà. Oh, mais non!
0: Elle dit part pas comme ça.
2: Allez, vas-y. Laurent, j'ai besoin. Là, c'est un bingo. Tu vas avoir 10 secondes pour citer un maximum. Donc, c'est la même chose, sauf que c'est les filles. Un maximum de groupes de filles ou de girls band dans la musique, dans tout ce que l'on connaît en France ou à l'étranger. Allez, concentre-toi. Top chrono. 10 secondes.
3: Totally Spice. Bravo, Fanny.
2: Les L5, les Bengals, les Bell Stars, les Spice Girls, les Supremes, les Ronettes.
0: Oui.
2: À cause des garçons, il y en avait plein.
0: Les Andrew Sisters, les Bananarama. Bon, eh bien, ça veut dire, Fanny, que tu nous retrouves pour la finale de vendredi.
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0: September, Earth, Wind and Fire pour du fun que dans la bande son d'ici. Et puis dans Otaka, nous aimons bien savoir comment les candidats ont rencontré leur chair et tendre. Et c'est ce que nous racontent dans un instant Chantal d'ici Normandie et Baptiste d'ici Loire-Océan. Ambiance amoureuse avec Valérie Damido et Eric Bastien sur votre radio ici.
1: Ah Chantal, ah, on va parler de la rencontre avec Didier. Eh oui, c'est presque.
2: C'est beau, ça.
1: Oh, on adore Elsa. Alors, elle sait, ils se sont rencontrés quand ils, parce qu'ils étaient dans le même collège. Voilà. Alors, lui, il l'avait déjà vu. Bon, elle l'a vu, pas trop vu. Hein, tu l'avais pas repéré au collège, on va dire.
3: Non.
1: Voilà.
3: Non.
2: Elle l'avait basé, quoi.
1: Non, elle l'avait pas vu, quoi. Ouais. Elle avait des vues peut-être sur quelqu'un d'autre. Mais par contre, vous vous êtes retrouvés au travail.
3: Oui, tout à fait.
1: Vous étiez dans le même boulot.
3: C'est ça, on était dans une fabrique de caravanes.
1: Wow. Alors du coup, bon, bah, vous vous dites, tiens, bah, on était dans le même collège, vous décidez d'aller au restaurant pour le 14 juillet.
3: C'est ça.
1: Vous allez vous balader et vous montez en haut de la tour de l'abbaye.
3: C'est ça.
1: Et qu'est-ce qui s'est passé?
3: Et c'est là où on a échangé notre premier baiser.
1: Mmh. Oh, premier baiser! Alors, c'était le premier baiser, ça c'était magnifique. C'était quand même en 1976. Ça nous rajeunit pas.
2: Non. 50 ans cette année.
1: Eh oui, et c'était l'été de la canicule. Est-ce que tu t'en rappelles? Parce que moi j'avais 11 ans.
3: Ah,
1: et,
3: oui.
1: Ah voilà, l'été de la canicule.
2: Ah oui,
3: tout à fait.
2: Excusez-moi, j'étais pas là, donc je peux pas témoigner.
1: Je sais, mais moi je témoigne. J'avais 11 ans, on était au collège. Et on a eu très chaud, c'était vraiment la canicule.
2: Franchement, plus chaud que ce qu'on connaît ces dernières années?
1: Oui, c'était vraiment une canicule épouvantable. Mmh. Alors ça fait 50 ans que vous êtes ensemble, puisque vous aviez 16 ans. Oh là là là là, vous vous êtes mariés en 1980.
3: Oui.
1: Et ça fait 46 ans de mariage, dis donc.
3: Eh oui.
1: Oh, tu sais que c'est les noces...
3: 50 ans, on va faire la fête.
1: Ah bah j'espère bien, c'est les noces de l'avant, les noces d'or, pardon, n'importe quoi.
2: 50 ans les noces d'or.
1: 50 ans les noces d'or, mais comme...
3: D'or.
1: Oui, mais comme ça fait 50 ans que vous êtes ensemble, on n'a qu'à dire que c'est les noces d'or, voilà.
3: Voilà, tout à fait.
1: Mais oui, comme ça tu te fais offrir de l'or. Bon, ma chérie, on va tout de suite marquer 5 points. Je le sais, je le sens, c'est la question cash, une petite ambiance fermière.
2: Bonjour madame.
1: Bonjour. Alors, comment est-ce qu'on appelle un jeune coq châtré qu'on engraisse pour le consommer?
2: On dirait moi.
1: Comment on appelle un coq châtré qu'on engraisse pour le consommer? Top chrono, 10 secondes.
3: On a droit à plusieurs propositions.
1: Ah non, une seule chérie.
3: Une seule.
1: Vite.
3: Un coquelet.
1: Non, ma chérie, c'est un chapon. Et oui, le chapon, le châtre, et on l'engraisse. C'est pour ça que sa chair est tendre et savoureuse. Bon, eh ben, pas de point pour toi, mais maintenant, tu sais quelque chose. Notre coq châtré, c'est à toi.
2: Baptiste est avec nous. Baptiste, depuis midi. Baptiste, il a 22 ans. Il est en couple avec Lana. Alors, t'aimerais bien aller aux États-Unis, si j'ai compris. Tu voudrais aller à New York pour rencontrer ton idole, c'est Céline Dion. C'est un projet. T'en es où, là?
4: Voilà, bah, on réfléchit, on cherche, c'est surtout de la disponibilité avec... Avec madame pour partir une semaine, jours à peu près.
2: Mais elle est d'accord, c'est juste que vous faut juste accorder vos emplois du temps, en gros, c'est ça, il y a pas de...
4: Voilà, c'est ça, et puis trouver le budget aussi, parce que...
2: Okay. Elle est fan de Céline Dion, comme toi, ou non, pas plus?
4: Pas autant que moi.
2: Pas autant que toi. T'es fan jusqu'au bout, c'est-à-dire jusqu'où tu vas, je sais pas, toutes les émissions de télé, tous les albums, t'as des objets à la maison?
4: J'ai pas d'objets, mais on a gagné des places avec ici Loire-Océan pour aller voir Génération Céline Dion.
2: Ouais.
1: Ah.
4: Au Zénith de Nantes. Et c'est vrai que c'est un beau spectacle. Hein, c'est vraiment.
2: Ah, non, c'est bien, mais c'est pas.
1: Il faut, bah oui,
2: c'est
1: New York.
2: Pas Céline, quoi. C'est pas New York, là.
4: Ah, bah non, mais c'est mieux que rien.
2: Ouais, je te souhaite. Hein,
1: mais New York, parfois, on peut trouver des budgets de billets pas très chers.
2: Oui, c'est vrai, on s'y prend un petit peu à l'avance.
4: Voilà, c'est ça. Tu on regarde à peu près les billets d'avion, les locations. Ouais.
2: Alors, comme ça, on est maniaque aussi. Hein, on a un petit peu. Un petit défaut.
4: Très légèrement.
2: Très légèrement. Un peu perfectionniste aussi, très légèrement, bien sûr.
4: Voilà, c'est ça aussi, toujours modéré.
2: Oui, les choses doivent être faites bien et bien faites et à ta manière, modérée, quoi. Voilà.
4: Voilà, c'est ça.
2: Bien sûr. On est têtu, on n'est pas très patient, on est un petit défaut, quoi.
1: Bah, l'impatience de la jeunesse.
2: La jeunesse.
4: 22 ans. Voilà,
1: mais oui, 22
4: sinon,
1: ans.
2: La fraîcheur.
4: Dans des situations, je peux être très patient. Mais...
1: Bah, oui, parce que tu es pompier.
2: Allez, parlons de cette rencontre rapidement avec Lana. Eh oui, il a rencontré Lana chez les pompiers, justement, à la caserne.
4: Voilà.
2: Mais qu'est-ce qu'elle faisait à la caserne, elle?
4: Bah, elle est pompier aussi.
2: Ah, famille de pompiers. Couple
4: voilà,
2: de pompiers. Waouh.
4: Elle est pompier, ses parents sont pompiers aussi, donc...
2: Ah ouais, quand même. Et alors, du coup, qui a fait le premier feu.
4: Le premier pas, c'était elle.
2: Qui a fait le premier feu,
1: c'est
2: quoi.
1: C'est elle,
2: le premier pas, le premier rendez-vous et tout. Bon, bravo, c'est combien de temps que vous êtes ensemble avec Lana?
4: Ça fait un an et quatre mois.
2: Eh ben, je te souhaite que du bonheur pour vous deux.
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Medeiros, Bailar Calypso. Merci d'avoir passé l'heure du déjeuner avec nous et les meilleurs moments de taquet. Valérie Damido et Eric Bastien reviennent demain pour d'autres instants drôles et sympathiques sur votre radio ici.

0: Bonjour tout le monde, vous êtes ici, votre radio locale.
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0: Comment ça va, vous, ce matin? Ici, dès 5h, c'est ce petit moment de radio privilégié pour prendre son élan avant d'attaquer une nouvelle journée d'été, évidemment, toujours avec le sourire, évidemment, en musique. Tiens, Daniel Balavoine, bientôt dans vos oreilles. Et le tout agrémenté de quelques infos pratiques pour vous faciliter le quotidien. Bonjour, Valentine Lottès.
2: Bonjour, Johan. Bonjour à tous.
0: Dans l'actu, des hackers ont piraté les finances publiques une troisième fois.
2: Des données de la base des successions ont été volées après celles des impôts et du cadastre. L'inquiétude des Français dans les infos de 5 heures et le détail de ce troisième piratage. C'est dans une demi-heure l'info du jour.
0: Que faire lorsque votre facture d'eau s'emballe et que le chiffre correspondant à votre consommation semble être erroné? Eh bien, ce matin, par ici, les économies volent à votre secours et vous expliquent comment ne pas trop payer aux alentours de 5h13. Et puis, rien de plus facile pour gagner le paquet été. Vous prenez votre téléphone, vous appelez la radio et ce matin, on aimerait savoir comment se passe cette journée. Un peu même, on pourrait faire un petit bilan de l'été qui n'est pas encore terminé, mais ça ne saurait tarder. 0810 055 056. Merci d'être ici.
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0: C'est mercredi, le 19 août. Bon réveil, il est 5h. Le journal présenté par Valentine Lottès et à la une, les excuses du gouvernement après le piratage des données du fisc.
2: Une troisième fuite de données a été repérée dans la base des successions, cette fois après celle des impôts et du cadastre. Des centaines de milliers de Français sont donc concernés. L'administration est en train de les contacter par mail, Anouk Toutain, pour les prévenir, mais beaucoup ont besoin de plus d'explications qu'un mail.
3: Pas de ruée vers les centres des impôts ni de standards téléphoniques saturés, mais plus d'appels quand même depuis avant-hier de contribuables ayant reçu le fameux courrier électronique du fisc. C'est ce que constate Sandra Demarque, elle est secrétaire générale du syndicat Solidaire Finances Publiques.
4: Même s'ils ont lu le courrier, ils ont besoin d'avoir la reconfirmation de quelles données ont été volées. Donc on est là pour les rassurer, pour leur peut-être un peu mieux expliquer de quelles données il ne s'agit pas, comme les mots de passe, les identifiants sur le compte impots.gouv.fr par exemple.
3: L'inquiétude se mêle souvent à la colère, selon Benoît Perrin, directeur de l'association Contribuables Associés, davantage sollicité aussi depuis quelques jours.
5: Les demandes les plus fréquentes des gens qui nous appellent, c'est sur comment faire pour que leurs informations confidentielles, donc leurs données fiscales, ne soient pas rendues publiques. Ils considèrent que c'est quelque chose qui est très intime et donc ils se sentent vraiment agressés par ce piratage.
3: De nombreuses personnes dont les données ont été volées sont actuellement en vacances ou n'ont pas encore reçu l'alerte du fisc. Les appels risquent donc de se multiplier ces prochains jours.
2: Et ce n'est pas tout. Les mêmes pirates informatiques revendiquent maintenant le vol de millions de données à l'éducation nationale, les noms, prénoms, identifiants scolaires et dates de naissance de 815 000 élèves. Nous avons désormais droit à l'aide à mourir en France. La loi a été publiée cette nuit au journal officiel. Après plusieurs années de débats, le texte permet à certains patients, uniquement les majeurs et atteints d'une affection grave et incurable à un stade avancé, de partir grâce à une injection. Le gouvernement doit maintenant publier les décrets d'application pour mettre en pratique le texte dans les hôpitaux.
0: Ici, 5h02, deux Français dans une prison du Togo.
2: Des réalisateurs arrêtés il y a près d'un mois, précise le Quai d'Orsay, mais on ne sait pas pour quel motif. Le Togo, petit pays côtier d'Afrique de l'Ouest, est dirigé depuis plus de 20 ans par Faure Gnassingbé, successeur de son père, resté 38 ans au pouvoir, où Radio France Internationale est interdite d'émettre depuis l'année dernière. Plus une flamme dans le massif du Gros Bessillon. L'énorme incendie du Var est désormais éteint, près d'un mois après le début du feu et la destruction de 5700 hectares. Un combat remporté par les pompiers en partie, grâce à la météo, beaucoup plus supportable au sud, après des semaines de canicule, voire carrément frileuse au nord, où dans la Somme, il fera maximum aujourd'hui 23 degrés.
6: C'est merveilleux. Faut pas que ça dure trop quand même.
7: On veut de la fraîcheur, mais par chez nous, quand le temps change, ça risque de durer un moment.
8: Le temps s'est rafraîchi, on a eu du beau temps, là la pluie arrive. Alors en vélo, c'est pas cool.
9: Nous, on vient de Bruxelles, donc du coup, tout ce qui est valise, quand on part en vacances, il faut prévoir la grosse veste, les pulls, etc.
10: Nous, on apprécie, parce qu'en plus on vient de Bordeaux, donc on a eu très chaud, donc on apprécie vraiment la baisse des températures.
11: Ça nous permet de marcher plus longtemps surtout. Et moi, je fais 10 km km par jour de marche, donc pendant la canicule, j'avais réduit à 5.
12: Ouais, ça fait du bien, ça rafraîchit un petit peu, c'est cool.
8: Fallait s'en douter à un moment avec la chaleur qu'on avait, qu'on allait avoir de la pluie. Bon, c'est embêtant, c'est pendant les vacances, mais bon, on fait avec.
2: Et la science nous dira si cette météo a joué un rôle dans la réapparition d'une petite fleur disparue depuis 150 ans dans le département de la Sarthe. La nigelle des champs a de nouveau été aperçue il y a un mois en danger critique d'extinction. Les deux tiers des spécimens ont disparu en France depuis les années 70 à cause des nouvelles pratiques agricoles.
0: La Française Sophie Adenau est entrée dans l'histoire.
2: Elle fait désormais partie du club très fermé des 24 femmes astronautes à avoir quitté son vaisseau Olivier Aymon pour sortir dans l'espace.
13: Réaliser une sortie dans l'espace en scaphandre, c'est effectuer d'abord de longues vérifications de votre matériel en anglais. C'est ensuite réussir à vous extraire du sas de décompression dans lequel vous avez patienté. Dernière marche avant de pouvoir flotter dans l'espace. Réaliser une sortie hors de la station spatiale internationale, c'est ensuite progresser pas à pas le long de celle-ci, en s'assurant du bon arrimage de vos câbles et mousquetons qui sont votre assurance vie, jusqu'à l'objectif du jour, une antenne parabolique défaillante qu'il va falloir démonter, les mains engoncées dans plusieurs paires de gants et grâce aux outils emmenés avec vous. Le travail est raconté à haute voix à votre partenaire de sortie, coordonné avec vos collègues astronautes qui vous surveillent et vous assistent depuis l'intérieur de la station et avec les équipes au sol qui vous guident dans vos opérations. Réaliser une sortie hors de la station, c'est faire face à l'imprévu. Quelques pièces récalcitrantes qui vous obligent à remettre la fin des travaux de remplacement de l'antenne à une prochaine fois, après 6 heures de travail épuisant. Vous retrouvez l'intérieur rassurant de la station, patientez encore des dizaines de minutes pour vérifier que tout va bien, à l'abri, dans le sas enfin refermé, sans oublier de vous dire quelle journée, la première de ce type pour Sophie Adenau et pour une Française, la deuxième pourrait avoir lieu dès mardi prochain.
2: Et oui, puisque vous l'avez dit Olivier, l'une des antennes de communication avec la Terre n'est toujours pas réparée. Sophie Adenau, première Française à sauter dans le vide sidéral depuis la Station Spatiale Internationale, retournera donc dans l'espace la semaine prochaine. La météo, Johan.
0: On redescend sur Terre, ça fait longtemps qu'on n'a pas vu de la pluie par ici. C'est le retour d'une perturbation ce mercredi avec des nuages, des pluies sur une large partie nord en France. Une perturbation accompagnée d'une baisse des températures assez conséquente. Et puis des pluies annoncées ce matin sur le Finistère, les côtes de la Manche, le Nord et le Grand Est. C'est nuageux également sur la façade atlantique, alors que dans le Sud, le ciel, lui, sera dégagé avec un temps ensoleillé. Et puis pour ce qui est des températures, ce matin, on relèvera 19 à Biarritz, 18 à Cherbourg, 20 à Strasbourg et 24 à Montpellier cet après-midi sur une large partie nord de la pointe bretonne jusqu'au Grand Est en passant par le bassin parisien, pluie et nuages, alors que dans le sud, le soleil va régner. Quelques températures, 34 à Toulouse cet après-midi, 24 dans la capitale, 29 à Limoges et 34 la maximale à Montpellier et Perpignan. Comment ça se passe par chez vous ce matin? Vous nous l'écrivez, vous nous postez des petits messages comme vous avez l'habitude de le faire sur la page Facebook d'ici. On fait la météo ensemble.
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0: 1978, c'est l'année de sortie de cette chanson qui révélait un nouvel interprète. Voici Daniel Balavoine pour vous réveiller. 5h07.

0: C'est bien ici de vous écouter. Votre radio locale tout près de chez vous ce mercredi, il est 5h11.
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0: C'est la fin d'une époque à Lyon cette semaine. Le lustre monumental qui ornait le plafond de la gare Lyon-Perrache vient d'être définitivement retiré. Plus qu'un luminaire, c'est une œuvre d'art à part entière, rendez-vous compte. 4 tonnes, 9 mètres de haut, 7 de diamètre, voilà pour la mensuration. Après plusieurs jours de démontage, les cordistes sont venus à bout de cette œuvre installée il y a pile un demi-siècle. Une opération qui a été d'autant plus délicate que les ouvriers ne disposaient pas d'un plan de démontage. Il a fallu faire un petit peu à l'aveugle. Système D, 2 semaines il a fallu pour tout descendre. Il n'empêche, pendant longtemps, ce fut le plus grand lustre au monde, au temps de sa gloire, dans les années 70-80. Faut s'imaginer, il y avait la gare Lyon-Perrache, avec ce lustre, des néons de toutes les couleurs, ça tournait dans tous les sens. J'en rajoute peut-être un petit peu, mais on aurait dit un carrousel, un manège, bref, une autre époque. Au bout d'un moment, on a arrêté d'allumer ce lustre, et puis bah voilà, les voyageurs en transit ne le remarquaient plus. On l'a donc démonté, pour l'instant, on l'a stocké en lieu sûr, et il attend repreneur. Donc si vous avez un petit peu de place...
2: Dans votre salon.
0: Évidemment. Et bah pourquoi pas, faites donc un appel à qui de droit à Lyon. Bref, ce lustre, c'est presque un décor de cinéma. Bah justement, on va parler de cinéma ce matin à 5h12 dans le reportage d'ici.
2: Oui, et du dernier Spider-Man. Un Français, un très jeune Français, a participé à la promo du dernier film de Sony, repéré par ses talents de stop-motion sur les réseaux sociaux. Le reportage, c'est dans 3 minutes.
0: Vous l'avez vu ?
2: Oui.
0: Et exceptionnel.
2: C'est génial.
0: Les chansons d'ici, toujours, sont là. Lui aussi, il est exceptionnel. Les années 80 de retour avec Opus dans un instant, juste après avoir un petit peu économisé. Bonjour Valère Coréard, chaque matin avec vous un bon plan pour faire gonfler notre pouvoir d'achat et aujourd'hui vous allez nous parler de notre facture de consommation d'eau.
3: Oui, parce qu'il peut arriver qu'on se pose légitimement une question, est-ce qu'il n'y a pas un problème ? C'est notamment le cas quand on reçoit une facture qu'on trouve particulièrement salée par rapport à la précédente. Ça peut nous amener à cette question, est-ce qu'il n'y aurait pas une fuite d'eau par exemple, ou un souci de comptage de ma consommation d'eau, une fuite avant, une fuite après ? Bon, j'ai peut-être fait un peu plus de bain que la dernière fois, mais enfin de la doubler ou tripler la facture, faut pas exagérer. Et le problème, c'est qu'une fuite d'eau peut venir de nombreux endroits, une chasse d'eau, un cumulus, la robinetterie, une chaudière, et dans ce type de situation, si vous avez un doute sérieux, il est tout à fait possible de faire vérifier votre compteur d'eau déjà, ce qui pour autant ne vous exonérera pas à faire venir un plombier ou un professionnel pour vérifier telle ou telle installation.
0: Et si on a donc ce doute sérieux, à qui faut-il s'adresser pour faire vérifier notre installation ?
3: Alors déjà, en théorie, le service qui gère l'eau dans votre commune a l'obligation de vous prévenir en cas d'augmentation significative de votre consommation. Pour autant, si vous constatez cela lors de la réception de la facture ou que vous avez un doute, vous pouvez tout à fait vous adresser au service des eaux de votre ville et leur demander de venir vérifier votre compteur. Et puis sinon, c'est un plombier tout simplement qui va venir à la maison et ce sera à vos frais. Alors attention, un simple robinet qui goutte peut vous faire consommer jusqu'à 35 000 litres d'eau par an en plus. C'est absolument considérable. Soyez donc très vigilant à l'état de vos installations visibles avant de vous intéresser éventuellement à un dysfonctionnement plus important. Et si vous avez déjà rencontré ce genre de problème ou que vous avez des bons plans pour faire des économies d'eau, n'hésitez pas à nous écrire. Par ici les économies, @radiofrance.com.
0: Bien noté Valère. Demain avec vous, on parlera de covoiturage au quotidien. Vous nous expliquerez comment ce mode de transport peut nous permettre de réaliser de substantielles économies. En attendant, c'est mercredi matin, on se réveille ensemble. Il est 5h14.
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0: Et dans l'info d'ici, ce matin, à 5h15, la folle histoire d'un jeune Français fan de Spider-Man.
2: Vous connaissez forcément le héros de Marvel à l'affiche du nouveau film produit par Sony et en ce moment au cinéma. Eh bien, sachez que l'une des vidéos promotionnelles de Spider-Man, Brand New Day, a été réalisée par un jeune homme de 18 ans, Angelo Barrière, habitant d'Île-de-France. Sony l'a repéré sur les réseaux sociaux grâce à ses talents de vidéaste et notamment pour sa technique de stop-motion, François Vantéjou, de l'animation Image par image.
5: C'est une vidéo de 22 secondes postée en mars dernier, deux jours après la sortie de la bande-annonce officielle.
6: On voit Spider-Man voltiger dans cette animation.
5: Sur l'écran, plus de 130 images défilent. Tout a été tourné dans la chambre d'Angelo Barrière, 18 ans, avec l'une de ses figurines Spider-Man.
6: Je pense que ce qui a bien fonctionné, c'est aussi le choix de la musique, qui rappelle fortement les thématiques du nouveau film, c'est-à-dire la solitude.
5: Le clip cumule plus de 16 millions de vues sur son compte Instagram, et surtout, il a tapé dans l'œil des producteurs.
6: Pendant que je réalise une animation qui recrée une scène du trailer, je fais une petite pause et là, je consulte mon téléphone. Je vois un mail dont l'intitulé est « Spider-Man Brand New Day-Sony Pictures ».
5: Pas d'arnaque, et c'est à peine croyable pour le jeune homme. La société de production américaine lui propose de venir à New York pour tourner un clip avec Tom Holland.
6: Je tremblais, comme si j'avais froid. Mon cœur battait à 1000 à l'heure. En même temps, je réalisais pas. Je réalisais pas trop et je me dis que c'est une opportunité de fou.
5: Quelques jours plus tard, le voilà dans un avion avec sa sœur et dans la valise, deux figurines Spider-Man.
6: Premier voyage aux États-Unis, premier voyage à New York. Dès qu'on arrive, j'ai été frappé par l'Empire State Building qui nous écrasait littéralement, moi et ma sœur.
5: La suite, c'est au 28e étage d'un immeuble en plein cœur de Manhattan, dans les bureaux de Sony Pictures.
6: Avec ma sœur, on se regarde, on se dit « Ah, c'est bon, il est là, c'est vrai, c'est en train de se passer. »
5: Sur son ordinateur, Angelo nous montre la rencontre avec Tom Holland, mais aussi John Bernthal, qui joue le Punisher.
6: C'est un peu comme si je regardais un film, j'ai un peu l'impression que c'est faux.
5: La mission, c'est de réaliser un film en 10 minutes top chrono.
6: J'étais littéralement en train de les diriger comme pour un film. Là, je leur explique la chorégraphie à faire. Ils étaient très, très enthousiastes à l'idée de faire ce stop motion, notamment Tom Holland. Je pense que c'est lui qui a convaincu John Bernthal. Parce que c'est lui qui parlait le plus.
5: Les deux stars jouent le jeu et le résultat, c'est une vidéo de 21 secondes postée sur les réseaux d'Angelo. Le jeune homme cumule aujourd'hui plus de 100 000 abonnés sur Instagram.
2: Puisqu'on parle de films dans vos coulisses télé à suivre, Johan Rock.
0: C'est une série télé diffusée sur les réseaux sociaux en ce moment pour vos adolescents, dont on vous parle ce matin dans les coulisses. En attendant, on va faire un petit retour dans le passé. Souvenez-vous, l'été... Les années 80. C'est un grand été, c'est un été de 10 ans, mais oui. Au milieu de cet été, il y a eu cette chanson qui est arrivée, qui a tout, qui a fait l'ambiance, qui a fait l'été de cette décennie. Voici Life is Live, opus sur votre radio. Bon réveil, il est 5h18.

0: 5h21, ce mercredi matin, vous écoutez ici et vous faites bien. C'est un 19 août qu'ils sont nés, le médecin urgentiste Patrick Peloux, médiatisé à l'été 2003, première canicule du 21e siècle, qui avait provoqué, rappelez-vous, une surmortalité chez les personnes âgées. Ce mercredi, c'est également l'anniversaire de la comédienne Valérie Caprisky, alors que de l'autre côté de l'Atlantique, Bill Clinton, 42e président des États-Unis, élu à la Maison-Blanche dans les années 90, fête aujourd'hui ses 80 ans. Un 19 août au 18e siècle, une comtesse célèbre voyait le jour, Madame du Barry, la fameuse roturière, devenue la dernière favorite officielle du roi Louis XV, l'une des dernières à avoir profité du faste du château de Versailles avant de finir sous l'échafaud en 1793. Et puis c'est aujourd'hui la journée mondiale de la photographie, puisque c'est aujourd'hui, ce mercredi, qu'on célèbre l'anniversaire de cette invention qui a changé la face du monde. Enfin, aujourd'hui, petite pensée pour Groucho Marx, humoriste, comédien qui disparaissait il y a 49 ans, l'humoriste au gros cigare et moustache peinte, membre des fameux Marx Brothers, avait quelques classiques laissés au cinéma en noir et blanc, des classiques, et puis de nombreuses saillies, des petites phrases dont ma préférée: je n'accepterai jamais d'appartenir à un club qui m'accepterait pour membre. Merci Groucho. 5h23, ce mardi, au programme des coulisses télé, Le Magasin, c'est une nouvelle série disponible sur Slash, c'est une plateforme, un média social pour les 18-30 ans, par France Télévisions. Son titre, Le Magasin, le lieu qui sert de décor à cette série qui est une réserve au sein d'une agence de création de contenu. On y trouve tout un tas d'accessoires, du matériel, des costumes, des décors, une vraie petite caverne d'Ali Baba dans laquelle travaillent Enzo et Jade, les deux personnages principaux qui doivent au quotidien répondre aux demandes les plus fantasques des créateurs de contenu.
1: Le Magasin, est-ce que vous êtes chaud ce soir?
2: On a une liste de matos, on doit aller le chercher au stock et le mettre sur le chariot.
3: Tu sais, c'est lourd tout ça.
4: Ah, on a l'habitude.
2: Ça va, Escobar ?
5: Bien sûr que ça va.
4: Tu as un trou, toi, dans l'oreille ?
0: C'est Boris Barou qui réalise cette série humoristique conçue pour le digital. La comédie, il l'a grandi avec. D'abord parce que son père se prénomme Olivier, la moitié du tandem Cadet Olivier, et puis parce que Internet, il est tombé dedans quand il était tout petit.
6: J'ai d'abord été un spectateur. Moi, je regarde YouTube depuis que je suis tout petit. J'ai grandi aussi avec cette génération-là. En commençant à écrire et en commençant à réaliser, à jouer aussi, j'ai pu me faire ma place aussi sur YouTube et faire des créations, etc. Donc, je me suis toujours senti assez proche de ce milieu-là parce que c'est un levier. Quand j'ai vu que je voulais faire ça, de créer du contenu, de raconter des histoires, etc., ça m'a paru être le meilleur billet pour le raconter. Et au passage, évidemment, j'ai rencontré les Squeezie, les Cypriens, j'ai pu les regarder et aussi m'inspirer d'eux, qu'ils fassent de la fiction ou du divertissement. Je trouve qu'il y a beaucoup à prendre.
0: Et justement, au casting du Magasin, on retrouve nombre de youtubeurs qui jouent leur propre rôle dans la série. Juju Fitcats, Étienne Moustache ou Justin Bisou. Si leur nom ne vous dit rien, vos enfants, eux, verront forcément de qui il s'agit. Rassurez-vous, parmi les guests, on trouve aussi quelques figures familières de notre bonne vieille télévision, comme Samuel Etienne et Jamy Gourmaud. Au total, 24 épisodes de 3 minutes maxi pour cette première saison. Car une série écrite pour les réseaux sociaux, ça signifie un format différent de celui de la télé, comme me l'a expliqué son réalisateur.
6: Oui, il faut pour moi faire attention à la plateforme de diffusion, à la manière dont c'est diffusé, à qui va consommer le contenu. Parce que voilà, il y a des codes et il ne faut pas non plus complètement s'en passer. Oui, il a été question de rythmer peut-être un petit peu plus la série parce qu'elle est faite pour les réseaux sociaux que si on avait fait un 8x52 pour une plateforme. C'est pas la même dynamique. Je trouve ça intéressant de prendre en compte le biais de diffusion et de savoir coller à ça. Donc oui, il faut qu'on comprenne l'enjeu de l'épisode assez rapidement pour qu'il puisse rester et nous suivre.
0: Le Magasin, c'est une série à découvrir cet été sur la plateforme France.tv. Et les coulisses télé sont à retrouver en replay, en podcast sur le site ici.fr. J'espère que vous allez bien. On se réveille ensemble ce mercredi matin en musique avec Mylène Farmer. Nouveauté à qui le tour sur votre radio locale, 5h26.

0: Vous écoutez ici, avant de retrouver le 90 secondes sur votre radio locale et vos infos, justement, locales, il est temps d'accueillir Stéphane Bern pour son grand voyage quotidien dans l'histoire de France. Ce matin, Stéphane, retour au temps des crinolines et des couronnes impériales.
1: Avant les influenceuses et la Fashion Week, il y a eu Eugénie, première ambassadrice du luxe français. L'original, la vraie, sans filtre Instagram et sans placement de produits. Nous sommes le 30 janvier 1853, jour du mariage d'Eugénie avec Napoléon III. Le Conseil de Paris lui offre une parure de diamant à 600 000 francs. On est loin du collier de macaroni fabriqué pour la fête des mères. Diamonds are a girl's best friend. Mais Eugénie refuse. L'argent servira à créer l'Institut du Collier, un établissement de bienfaisance, grande princesse et grande classe. Mais pour son trousseau, elle ne se prive pas. 52 robes, des fourrures, des dentelles et un éventail médériaux. Eugénie l'a compris, la France du Second Empire veut retrouver l'éclat de Versailles. Place alors au bal, aux soieries, aux crinolines qui s'élargissent à mesure que l'Empire s'affirme. Et pour ce faire, Eugénie s'entoure d'un jeune couturier anglais, Charles Worth. Ensemble, ils inventent la haute couture. Ils créent, elle incarne. Chaque robe devient une vitrine du savoir-faire français. On connaissait la règle des 5 fruits et légumes par jour.
2: Pour bien grandir,
3: mange au moins 5 fruits et légumes par jour.
1: Eugénie, elle, prend l'habitude de porter 5 robes par jour, et jamais la même. Les anciennes sont revendues aux Américaines, prêtes à payer cher un ourlet impérial. Et pour l'inauguration du canal de Suez, en 1869, elle en emporte 500. En 1870, quand l'Empire s'effondre, Eugénie troque la soie pour le gris et s'enfuit des Tuileries. On dit alors qu'elle n'a pris que 2 mouchoirs. En réalité, dans les mouchoirs, il y avait ses bijoux et un coffre bien garni. En octobre 2025, son diadème aux 2000 diamants volés au Louvre nous rappelle qu'en matière d'éclat, Eugénie reste inimitable.
0: Tous les matins à 7h06, Stéphane Bern voyage dans le temps. Ce mercredi également, ici, notre invité est un ou une libraire pendant l'été. Il vous recommande son roman Coup de cœur. Ce sera tout à l'heure, un petit peu avant 6h10, on ira du côté d'Amiens. Pour l'heure, il est 5h30, l'info en France et dans le reste du monde. C'est l'heure du 90 secondes avec Valentine Letès.
4: La France adopte l'aide à mourir. La loi a été publiée cette nuit au Journal officiel. Une fois parus les décrets d'application, les majeurs atteints d'une maladie grave, incurable, à un stade avancé, pourront s'administrer un produit létal en présence d'un soignant. Nos systèmes d'information comportent des faiblesses. Le ministre des Comptes publics le reconnaît publiquement et il s'excuse après le 3e piratage des données du fisc. C'est l'info du jour dans un instant. Les hackers revendiquent maintenant le vol de données de millions d'élèves et d'enseignants. La légionellose est de retour en Savoie. 3e mort de plus de 80 ans. Cette maladie infectieuse touche les poumons et se transmet par l'inhalation de micro-gouttelettes d'eau. Les autorités sanitaires recherchent toujours l'origine de la contamination. Un mois de flammes, de fumée et de cendres, mais ça y est, l'incendie du Gros Bessillon est éteint dans le Var. 5700 hectares de forêt ont été détruits dans cet incendie. Pour en venir à bout, 11 000 pompiers de France et d'Europe ont été nécessaires. Comment dissuader les visiteurs d'effectuer un salut nazi? Ça paraît fou et pourtant, c'est la question posée en ce moment entre les murs du musée de la Résistance de Besançon, où les saluts nazis dans la salle où un drapeau du Troisième Reich est exposé s'enchaînent depuis des mois. C'est la première astronaute française à quitter son vaisseau spatial pour se jeter dans le vide sidéral. Sophie Adnaud a passé hier plus de 6 heures dans l'espace pour réparer l'une des antennes de communication avec la Terre de la Station Spatiale Internationale.
0: Vous écoutez ici ce mercredi, il est 5h32 et l'info du jour, c'est cette 3e fuite dans les données du fisc.
4: Après celle dans la base des impôts, puis du cadastre, celle des successions. Une faille pas du tout de la même ampleur, selon la Direction Générale des Finances Publiques. Les informations volées sont, selon elle, Boris Allier, beaucoup moins sensibles.
5: Cette 3e intrusion a visé la plateforme des successions vacantes, un site méconnu, accessible à tous. Il permet notamment de consulter l'état des successions qui ne sont pas réclamées ou qui sont refusées par de potentiels héritiers. Amélie Verdier, la directrice générale des finances publiques.
6: Simplement, l'attaquant a eu accès
2: quelque part un journal des demandes qui dit que monsieur ou madame untel a cherché à savoir si telle succession était vacante ou non. Je ne minimise pas le fait que c'est du vol de données, mais on n'est pas du tout sur des données fiscales.
5: Après les données fiscales et les données cadastrales, c'est donc une nouvelle preuve de la vulnérabilité des systèmes d'information, reconnaît le ministre des Comptes publics, David Amiel.
6: Certains systèmes sont anciens et donc plus lourds à sécuriser. Cette dette technique doit être réduite et la réduire exige d'y mettre des moyens humains et financiers qui sont absolument prioritaires.
5: Parmi les mesures promises, l'élargissement de la double authentification pour protéger les comptes professionnels des agents des impôts. Quant à l'audit mené par l'Agence de sécurité des systèmes d'information, ses résultats seront rendus le mois prochain.
4: Et le ministre des Comptes publics s'excuse. Ce qui est arrivé est insupportable pour les Français, ajoute David Amiel. Si vous êtes concerné, le fisc vous contactera directement par mail pour vous mettre en garde sur les risques. Mais d'ores et déjà, sur ici.fr, on vous explique comment protéger vos données, comment repérer un piège de phishing, une tentative d'hameçonnage ou quoi faire en cas d'usurpation d'identité avec notre chronique Vie numérique, vie privée.
0: Et elle est à retrouver évidemment en podcast. Merci Valentine. C'est le retour d'une perturbation ce mercredi sur une grande partie nord avec des nuages, des pluies et puis une perturbation accompagnée également d'une baisse des températures avec des pluies annoncées ce matin sur le Finistère, les côtes de la Manche, le Nord, le Grand Est. Nuageux aussi mais pas pluvieux a priori sur toute la façade ouest, la façade atlantique, alors que dans le sud, en revanche, le ciel va être dégagé, un temps ensoleillé et puis va faire chaud. 19 degrés ce matin à Biarritz, 15 à Aurillac, 20 à Strasbourg et 24 en milieu de matinée déjà à Montpellier, puis cet après-midi sur une large partie nord du pays, qui ira de la pointe bretonne jusqu'au Grand Est en passant par le bassin parisien, eh bien le programme sera pluie, nuages et de l'humidité donc pour la tendance, alors que dans le sud, le soleil va régner avec des températures estivales. Un mercure qui affichera par exemple 34 en Occitanie à Toulouse, 24 à Paris, 29 à Limoges, 34 pour la maximale à Montpellier et Perpignan. Comment ça se passe par chez vous ce matin? Vous nous le dites, vous nous l'écrivez surtout, comme l'a fait Didier en Auvergne, qui vit à Saint-Éloi-les-Mines. C'est dans le Puy-de-Dôme. Il a relevé ce matin, Didier, 16 degrés, un ciel mitigé, mais pour l'instant, pas de gouttes. Merci à vous, Didier. Dominette, elle vit à Cormontreuil. Ça se trouve près de Reims. Il fait 17 degrés. Et puis 21 degrés prévus ce matin à Martin-le-Ginoux. C'est Alexandre qui nous donne l'info. Tiens, allez, une dernière pour la route. On part dans l'Avendou cette fois-ci où vit Eddy. Il fera 24 degrés ce matin. Ça se passe comme ça ici. On mélange et on croise les infos et les données. Ça s'appelle la météo ensemble et c'est ici, évidemment, sur votre radio locale.
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0: Écoutez-moi ça. C'est le son des années 80. Glenn Frey, montez le volume de la radio. Encore, encore, encore un peu. Enfin voyons, tant pis pour les voisins, on se réveille ensemble. Et après, il arrive ce qu'il arrivera. Bon réveil.

0: À l'époque, cette chanson, c'était sur la BO du film Le Flic de Beverly Hills. J'espère que vous allez bien. C'est mercredi matin, vous êtes ici et il est 5h40.
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0: Et ici, tous les jours, ensemble, on évite les arnaques. Aujourd'hui, Valentine, ce pourrait être un dicton. Qui peut arnaquer une fois, le peut une seconde fois.
2: L'arnaque à la double détente ou comment se faire arnaquer deux fois, coup sur coup, lorsqu'on reçoit un PV de stationnement par SMS. Aude Razzo nous explique tout dans quelques minutes.
0: Et nous, on ne vous arnaque pas, on vous fait du bien, avec la musique notamment.
3: J'ai oublié
0: de... Et Johnny, il viendra susurrer dans vos oreilles d'ici quelques minutes. Pour l'heure, souvenir, c'était les années 90 avec une chanson qui, elle, ressemblait aux années 70. À la production, à la composition, Lenny Kravitz. Au chant, à l'interprétation, Vanessa Paradis, Be My Baby. Merci d'être des nôtres.

0: êtes ici. Le matin, on se réveille de bonne humeur et en musique. Dans un instant, c'est pas vrai, votre rendez-vous anti-arnaque.
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0: 5h43, chaque matin, c'est pas vrai, votre rendez-vous anti-arnaque avec vous, Aude Razzo. Aujourd'hui, vous nous alertez sur l'arnaque. À la double détente, elle fait des ravages, c'est quand on se fait arnaquer deux fois, coup sur coup.
4: Oui, je vous raconte cette fois l'histoire de Florent. C'est un collègue, il m'a raconté ça l'autre jour. Florent reçoit un jour un texto pour un PV de stationnement. Il clique sur le lien qui lui est proposé et là, il tique un peu. Il me dit « je trouvais que le site était bizarre ». Donc il ne fait rien, il ferme tout. C'est là qu'arrive la deuxième arnaque, la seconde détente. Le soir même, son portable sonne. « Je suis votre conseiller bancaire », dit le monsieur au bout du fil. « Est-ce que vous n'auriez pas cliqué ce matin sur un site un peu étrange ?» Florent répond que oui, et le banquier, enfin le faux banquier, lui dit qu'un prélèvement de 2 400 € est en cours sur son compte en banque et qu'il faut réagir très vite. Il lui envoie une notification sur son téléphone, Florent clique et patatras, il ne voit pas qu'il est en train de valider le débit de 2 400 €.
0: Alors, est-ce que finalement Florent a pu se faire rembourser ?
4: Il a réussi, effectivement, et il a même réussi à faire arrêter le voleur. Je vous raconte, Florent comprend son erreur, il contacte sa banque, la vraie cette fois. La banque refuse tout net de le rembourser. Monsieur, vous avez validé ce paiement, vous êtes fautif, pas de remboursement. Mais là où Florent a beaucoup de chance, c'est que le voleur n'était quand même pas bien malin. Sur le débit, Florent voit écrit 2 400 € Airbnb. En fait, son argent a été utilisé pour payer une réservation. Florent appelle donc Airbnb. L'entreprise le rembourse illico et cerise sur le gâteau, elle appelle la police. Et la police s'en va cueillir le malfaiteur dans le chalet savoyard qu'il avait réservé, pris la main dans le sac.
0: Merci Aude Razzo. Il est 6h moins le quart en prévision de l'épisode du jour du monde merveilleux du vivant. Allez donc chercher un verre d'eau. Promis, dans 5 minutes, vous n'allez plus le voir différemment. Et pareil, ce sera grâce à Benoît Prospero qui arrive dans un instant. Le temps d'écouter Vita, ça fait mal sur votre radio locale. Merci d'être là.

0: 7, c'est mercredi, ici. Bienvenue dans cette nouvelle journée d'été. Le plaisir de vous savoir de l'autre côté et de se rapprocher de Dame Nature. Soyez les bienvenus dans le monde merveilleux du vivant. Aujourd'hui, trois choses à savoir sur un être vivant auquel on ne pense pas tout de suite quand on nous dit être vivant. L'eau, tout simplement. Bonjour Benoît Prospero.
1: Et pourtant, bonjour à toutes et tous au programme Création, Mémoire et Glaçons. Et donc d'abord, première chose à savoir, sachez que sur la Terre, sur cette planète océan, l'eau ne se crée jamais. Elle circule, elle se transforme, elle voyage dans un cycle infini et fermé. Elle passe d'un réservoir à l'autre, de la mer aux nuages, du sommet des montagnes aux profondeurs des roches. Oui, elle change de forme, mais elle reste fondamentalement la même, et ce, depuis les premières vapeurs terriennes, en fait. C'est-à-dire il y a environ 4 milliards d'années.
0: Ça fait longtemps quand même.
1: Ah bah oui. Et à ce sujet, deuxième chose à savoir, l'eau a une mémoire. C'est-à-dire qu'avant d'arriver dans votre verre, l'eau que vous voyez a probablement séjourné dans l'immensité salée des mers, puis sous l'effet du soleil s'est envolée, s'est purifiée dans l'atmosphère. Puis le vent a poussé les nuages, alors elle est retombée sous forme de pluie, elle a ruisselé le long des versants et des feuilles d'un chêne, s'est infiltrée dans le sol à travers les couches de terre pour se reposer durant des siècles dans le silence des nappes phréatiques. Ou peut-être a-t-elle dévalé des rivières, ces artères qui acheminent la vie jusqu'à vos cellules.
0: À moins qu'elle n'ait été épuisée par les racines d'une forêt.
1: Vous avez tout compris. Et alors, troisième chose à savoir sur l'eau, un glaçon flotte. Alors je sais, de l'eau dans de l'eau, ça peut paraître banal. Et pourtant, vous avez devant vous une anomalie miraculeuse aux propriétés qui semblent défier la logique et les lois de la physique. L'eau est plus légère à l'état solide qu'à l'état liquide. Et c'est pour cela que la glace flotte au lieu de couler. Et ça, qu'est-ce que ça change? Eh bien, sans cette petite curiosité physique, sans ce déséquilibre de la perfection, les fonds marins gèleraient entièrement et la vie n'aurait jamais pu s'épanouir. Appelle-moi Gecko et regarde-moi courir au plafond pour voir le monde à l'envers, le monde vivant. Et merveilleux, préservons-le. Et merci aux auteurs du livre publié aux éditions La Relève et La Peste qui s'intitule O-E-A-U, bien
0: merci,
1: évidemment.
0: Merci Benoît Prospero. On va voir différemment notre verre d'eau. Bon verre d'eau à vous si vous êtes de l'autre côté avec les tartines, le café, le thé. L'eau, c'est la vie. C'est un bon slogan publicitaire ça. Il est 5h49, vous êtes bien ici, on se réveille ensemble.
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0: Et c'est à la une de la presse, comme tous les mercredis à cette heure-ci, des librairies aux quatre coins du pays vous recommandent leurs romans favoris.
3: Et ce matin, on part à Amiens, à la librairie Martel, où nous attend Marie Godefroy.
0: Bonjour Marie.
4: Bonjour Yoann.
0: On s'est déjà parlé il y a quelques semaines dans cette émission, vous êtes libraire à Amiens. Est-ce que lorsqu'on est libraire, on voit rentrer des clients différents du reste de l'année, quand on est en période estivale?
4: Tout à fait, on va avoir des clients touristes, donc de passage. On a aussi la chance en Hauts-de-France d'être une terre vraiment touristique de par la baie de Somme, mais aussi de par l'histoire qu'on a par rapport à la guerre. Donc on a énormément de clients étrangers qui viennent également.
0: Les vacances d'été, c'est un moment privilégié pour se consacrer à la lecture. On a du temps, plus que pendant l'année. C'est le moment de se plonger dans un livre.
4: C'est un temps un peu suspendu, oui. On est peut-être moins pris dans les rouages de la vie quotidienne et on accorde peut-être un peu plus de temps à la lecture et c'est pour le plus grand bonheur des libraires.
0: Vous êtes libraire depuis 3 générations. Il y a un genre littéraire dont vous raffolez en particulier?
4: Moi particulièrement, c'est le polar, notamment depuis ces dernières années, on est passé vraiment sur un cran au-dessus en termes de polar. Nos auteurs et nos autrices polar abordent des thèmes sociétaux très intéressants sous un prisme toujours passionnant de l'enquête policière.
0: Ce matin, il ne sera pas question de polar, mais de recherche. Lily, désespérément, c'est le roman que vous avez choisi qui a la particularité d'être signé d'une autrice qui est de chez vous. Elle s'appelle Karen Ponte. En quelques mots, qui est-elle?
4: Alors, Karen Ponte, c'est une autrice qui a su s'imposer parmi les plus grands, les plus grandes. C'est effectivement une autrice qui est de chez nous, donc on en est assez fiers. Et qui est fidèle à notre librairie, c'est-à-dire qu'elle vient très régulièrement. C'est aussi sa façon de soutenir les libraires qui sont là à ses côtés jour après jour.
0: De quoi parle-t-il ce roman?
4: Lily, C'est une jeune femme qui est un peu victime des réseaux sociaux, c'est ce qu'on dirait aujourd'hui. À la suite du décès d'une de ses stars préférées, il y a un changement en elle qui va s'opérer. Dans son quotidien, tout doit être absolument parfait. Elle va décider de tout plaquer et de partir dans un village isolé qui a été inventé par l'autrice et qui s'appelle Valflore-les-Bains. Et loin de ses repères, Lily, elle va devoir affronter pour la première fois la solitude. Et ça, elle n'en a vraiment pas l'habitude. On va être entraîné dans un récit sur l'importance de se recentrer et de savoir déconnecter pour mieux se retrouver.
0: Vous avez trouvé des affinités avec le personnage principal, Lily ?
4: Moi, personnellement, pas forcément, parce que les réseaux sociaux, j'essaye de m'en tenir éloignée. En revanche, là où j'apprécie toujours l'écriture de Karen Pont, c'est l'humour et la tendresse.
0: Recherche Lily désespérément, c'est le roman de Karen Pont, Le choix de Marie Godefroy, à la librairie Martel à Amiens, qui fait partie du groupement des libraires Ensemble. Merci d'avoir été notre invitée ce matin, Marie.
4: Merci à vous, Johan.
0: Il est 5h52 dans La Tendance, ce mercredi, des hommes et des femmes qui divorcent sur le tard. C'est à venir, après Johnny. J'ai oublié de vivre. C'est pas vrai, il n'a pas oublié de vivre et surtout de faire de belles chansons. La voici, cette chanson incroyable sur votre radio locale, 5h53.

0: 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Dans quelques minutes, il sera à 6h, l'heure de retrouver les infos tout près de chez vous sur votre radio locale. Ça vous laisse le temps d'accueillir Muriel Jordan qui vient décrypter, comme tous les matins, la tendance du jour. Muriel, ce mercredi, on va s'intéresser au divorce tardif.
1: Oui, divorcer à 50, 60 ou 70 ans, c'est tendance. Et ça porte même un nom, les divorces gris. Référence, vous savez, aux cheveux grisonnants. Comme on vit de plus en plus longtemps, forcément, on peut avoir envie de se séparer au-delà de 50 ans. Continuer à faire la bouffe, la vaisselle, le ménage, quand on commence à avoir mal au dos et de l'arthrose. Je comprends que ça puisse vous gonfler.
2: Peux-tu, s'il te plaît, me donner juste un petit signe que tu m'aimes encore un peu?
1: Non, mais c'est vrai, quoi, vous l'avez remarqué, les seniors, ils font de plus en plus jeunes. Certains ont 75 ans, ressenti 27. J'en ai trouvé plein sur YouTube et sur les réseaux sociaux, tous très inspirants.
3: L'âge où je me suis sentie vraiment très à l'aise, c'est surtout vers mes 50 ans.
4: Bonjour, je m'appelle Nicole, j'ai 73 ans. Je marche, je fais au moins 10 000 pas par jour.
5: Je m'appelle Joël, j'ai 61 ans, je suis jeune retraité et je suis bénévole à un festival de musique.
1: Donc, si vous pensez que les personnes âgées passent leur vie derrière leurs fenêtres à épier les voisins, qu'ils sont dans les bus exprès aux heures de pointe ou qu'ils sont planqués derrière la porte d'entrée à regarder dans le Judas, c'est faux, enfin, en partie. Oubliez ces clichés, les seniors sortent, font la teuf, divorcent quand ils ne s'aiment plus et profitent d'une forme de liberté nouvelle.
0: D'autant que divorcer n'est plus quelque chose de honteux ni d'inconcevable comme ça l'était avant.
1: Oui, c'est d'ailleurs la première génération de retraités qui ose se séparer sans culpabiliser, sans se soucier du regard des autres. Ils ont besoin de renouveau, ils l'assument. Et attention messieurs, tremblez, parce que ce sont les femmes de plus de 60 ans qui sont souvent à l'initiative de la séparation. Elles hésitent moins à partir, même quand le mariage a duré des lustres. Logique, hein, elles vivent une indépendance financière et sociale qui n'existait pas comme ça auparavant. Autre cas de figure, des seniors qui sont ensemble, mais qui vivent séparément pour casser la routine, comme l'explique que c'est retraité au micro de M6.
6: On n'a pas envie d'être tout le temps ensemble, parce que quand on est ensemble, là je fais à manger, mais c'est pas une corvée. C'est le plaisir de savoir qu'on va partager un repas à deux. Alors que quand tu fais au quotidien tous les jours à manger, c'est pas tout à fait la même chose.
1: Bon, mais si on veut éviter le divorce gris et qu'on veut garder un mariage tout rose bonbon, pas facile, hein. D'où ma question posée à ce couple de seniors croisés dans la rue.
7: C'est quoi le secret d'un couple qui dure?
8: Oh là, ça fait... Depuis quand? Depuis 78 qu'on se connaît. 1978.
7: Oui, oui, c'est ça.
8: Ah, les tâches ménagères, bah oui.
7: Bah, elles sont partagées chez nous.
8: Oui, après, c'est
7: déjà. Elles ont toujours été partagées, d'ailleurs.
1: Ah, la charge mentale, un fardeau qui n'a pas d'âge. Bref, divorcer quand on est grand-parent, c'est de plus en plus tendance. Le divorce gris pour revoir la vie en rose est davantage accepté. Bon, bah moi sur ce, je vous laisse, hein, parce que ouais, je dois passer l'aspi. Dites-moi juste un truc. Quand vous avez divorcé, lequel des deux a eu la garde de l'aspirateur?
0: On vous répondra demain. Merci Muriel Jordan. C'était un plaisir de démarrer cette journée avec vous. On vous laisse avec toute l'équipe d'ici matin. Excellente journée.
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11: Oui, bonjour, je suis là, il est là aussi.
12: Manuel Champal.
11: Bonjour. Eh oui.
12: Bonjour.
11: Bonjour Philippe, bonjour tout le monde.
12: Ça va Manuel?
11: Ça va bien, impeccable, ouais. Et vous?
12: Bah oui, vous êtes déjà chaud, j'ai l'impression, non?
11: Dernière journée. Oh, dernière là. Journée.
12: De grosse chaleur.
11: Ouais.
12: J'entends, hein. Pas de dernière journée de votre vie.
11: Non,
12: pas de
11: grosse chaleur.
12: Bastien est là également. Ça va le Bastien? Ouais, ça va bien.
13: Eh, vous savez quoi? Ce matin, j'ai vraiment la niaque.
12: Ouais, c'est super, ça nous arrange pour la suite. Oui. Laetitia est là également, vous répondra avec grand plaisir sur la page Facebook. Puis aussi, on peut communiquer avec elle par WhatsApp 04 75 40 10 10. Y a plein.
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12: Et oui, nous sommes mercredi 19 août, il est 6h ici, premier sur l'actu locale en Drôme Ardèche. La maire de Romans réagit après la remise en cause du racisme anti-blanc dans le drame de Crépole.
14: Le parquet de la Drôme refuse de retenir cette qualification comme circonstance aggravante dans le meurtre de Thomas en novembre 2023. Et ça pose question à Marie-Hélène Toraval. La maire de Romans, d'où sont originaires quelques-uns des suspects, se souvient que dès le début de l'enquête, certaines victimes lui avaient déjà parlé de racisme anti-blanc.
15: On était satisfait que cette dimension de racisme anti-blanc soit appréciée. Aujourd'hui, elle se trouve balayée d'un revers de main, alors que des victimes se sont toujours exprimées sur cette situation dès les premières heures de ce drame. Je pense que le parquet était un peu frileux sur cette question-là. Je pense que c'est une question qui dérange. Moi, je ne dis pas ou je ne me permettrai pas de dire qu'il y a du racisme anti-blanc. Je dis qu'il y a une situation qui fait qu'il y a des témoignages en ce sens. Rappelez-vous ce fameux PV qui avait été classé et retrouvé plusieurs mois après. À chaque fois, il y a un sujet autour de cette dimension-là. Je pense que c'est un sujet qu'il faut qu'il soit, il est nécessaire de le discuter aujourd'hui.
14: Marie-Hélène Toraval, la maire de Romans. Dans le sud de Rome, la piste criminelle privilégiée après deux départs de feu hier après-midi, à 8 km d'écart, mais sur la même route, la route d'Allan. Premier incendie dans une parcelle de lavande en bord de route à Montélimar. Pas de gros dégâts, mais peu après, un autre feu qui a pris cette fois à Allan et qui a détruit 20 hectares de végétation. Une quarantaine de pompiers et 11 engins ont été mobilisés.
12: Après une nuit de fermeture, une de plus, les urgences de l'hôpital de Cré rouvrent à 9h ce matin.
14: Elles sont fermées depuis hier après-midi, 16h, à cause d'un manque de médecins. C'est la cinquième fois que ça arrive depuis la fin juillet. Un souci de planning, dit la direction. Mais Karim Chkeri, le secrétaire CGT de l'hôpital de Valence, dénonce, lui, un manque d'anticipation.
16: Moi, je ne comprends pas qu'il n'y ait pas de médecins dans des urgences. Ça, c'est, pour moi, c'est une aberration. Ça veut dire que la politique de santé, aujourd'hui, c'est ça. C'est-à-dire on ferme des urgences et on trouve ça normal. Non, il n'y a aucune anticipation. Il vous manque de médecins, certainement, mais à un moment donné, on organise, tout ça s'organise. On est en période estivale et on sait qu'on est un bassin où il y a énormément de passages et de tourisme. Fermer des urgences, c'est une mise en danger. Il y a une cartographie, c'est fait pour accueillir une population et en plus une population qui double pendant la période estivale et c'est là où on ferme. Ah non, non. Et la politique de santé ne doit pas se cantonner à fermer des urgences. C'est un non-sens.
14: Et pendant la fermeture des urgences, ça a créé justement l'hôpital. Conseil d'appeler systématiquement le 15. La loi sur la fin de vie promulguée hier par Emmanuel Macron est publiée au journal officiel ce matin. Ce texte crée un droit à l'aide à mourir sous plusieurs conditions. Les patients devront notamment être atteints d'une affection grave et incurable en phase terminale ou avancée et être capables d'exprimer leur choix jusqu'au dernier moment.
12: Le fils qui a été victime d'un troisième nouveau piratage informatique.
14: Oui, après les données fiscales, les données cadastrales, nouvelle attaque, et donc voilà. Sur la plateforme des successions vacantes. Le ministre des Comptes publics présente ses excuses et promet des mesures pour renforcer la sécurité informatique des services de l'État. Manon Aubry ne viendra pas aux journées d'été des jeunes insoumis qui ont démarré lundi à Upi, près de Cray. L'eurodéputée a été mordue par une vipère. Elle doit garder la jambe immobilisée, mais elle est en train de se remettre et elle sera sur pied ce week-end pour participer à la rentrée de LFI à Châteauneuf-sur-Isère.
12: L'ASPAS demande à 44 préfets de suspendre la chasse dans les départements touchés par les feux et la sécheresse.
14: L'association dromoise de protection des animaux sauvages se base sur un principe de précaution présent dans le code de l'environnement. Écoutez Richard Holding, il est chargé de communication de l'ASPAS.
17: Il n'y a pas assez d'études justement sur la faune sauvage, surtout celle qui est chassée. Souvent, malheureusement, on fait confiance aux chasseurs pour estimer combien ils peuvent chasser ou pas. Or, ils sont un peu jugés partis en fait, les chasseurs. Ils ont l'intérêt à défendre leur passion et donc malheureusement le préfet se base trop souvent sur les données des chasseurs qui sont pas du tout fiables sur le plan scientifique. Donc c'est un vrai problème. Et là, ce qu'on demande, nous, c'est justement de prendre en compte ces cataclysmes climatiques, d'attendre le temps qu'on ait des données un peu plus objectives sur l'état des populations et ensuite peut-être éventuellement réautoriser la chasse. Mais en attendant, il faut vraiment, voilà, il y a le principe de précaution qui doit prévaloir, quoi.
14: Ce matin, il sera certainement question de ce sujet lors d'une réunion qui est organisée en préfecture de la Drôme avec l'ONF, l'Office de la biodiversité, la chambre d'agriculture et les chasseurs. Eux estiment que les 5000 hectares parcourus par les flammes cet été dans la Drôme représentent une partie infime des zones de chasse du département. Comme prévu, Sophia Deneau est devenue hier la première Française à réaliser une sortie dans l'espace pendant 6 heures et 23 minutes très précisément. L'astronaute de l'Agence spatiale européenne a travaillé sur une antenne défaillante, mais les réparations ne sont pas tout à fait terminées.
12: Non, elle a eu des problèmes de boulons.
14: Oui, et elle pourrait refaire une sortie mardi prochain.
12: Des boulons récalcitrants, dit la NASA, je crois.
14: C'est ça, à 400 mètres du sol. Quel enfer.
12: Non, pas plus de 400 mètres.
14: De 400 kilomètres.
12: Voilà, ça m'étonnait quand même.
14: Oui, il en manque un petit peu.
12: Voilà. Bon. Mais, déjà 400 mètres,
14: alors,
12: c'est impressionnant.
14: Alors, le ciel, bon, on y reste. Oui, dernière journée très chaude qui s'annonce.
12: Mais, oui, 34 à 37 en pleine, donc on peut considérer que c'est chaud en effet. 30 degrés vers 1000 mètres d'altitude, beaucoup de soleil, quelques cumulus sur les sommets. Dans l'après-midi, le vent tourne au sud, ça nous prévoit, et on l'avait dit, on le redit. accueillera des heures un petit peu plus fraîches et différentes. À partir de la nuit prochaine, les premières petites averses. Ça deviendra franchement orageux avec un vrai front qui va traverser la Drôme et l'Ardèche dans la journée de jeudi et la nuit de jeudi à vendredi. Et donc le thermomètre sera en baisse. Sera en baisse. Dès demain et davantage encore à partir de vendredi. 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
12: Ce matin est particulier, comme tous les matins, vous me direz. Eh bien, je vous donne ce matin. Je vous l'offre, je vous le tends. Il est à vous. C'est un modèle unique, hein. Légèrement froissé, mais encore sous garantie jusqu'à 9h. Au-delà, je ne sais pas. Obsolescence programmée.

0: Des histoires, on s'en racontera. On écoutera de la musique également. C'est prévu avec Tok Tok. It's My Life. C'est prévu avant 6h30.
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0: Non, parce qu'en fait, j'avais dans l'esprit de vous parler de Jean-Yves Ménien. Juste un mot, Jean-Yves arrive très bientôt avec une solution au problème de Jacqueline. Jacqueline a un problème avec son anthurium. Voilà. Il a fait qu'une fleur, son truc. Voilà. Donc c'est pas suffisant, évidemment. Bah non. Alors c'est bien, mais c'est pas assez. 6h12, anniversaire, l'un des tubes les plus écoutés, et ce qui s'est passé un 19 août. 19 août 1964, c'est la naissance de l'actrice Valérie Caprisky. En 1975, le passage de Romy Schneider sur la Croisette de Cannes, là où elle vivait à l'époque, la persuade de faire elle aussi carrière dans le cinéma.
2: Je me pose tout le temps des questions. Et comme je suis tout le temps dans la culpabilité, je suis toujours en train de me dire, mais j'aurais jamais dû faire ça ou dire ça. Ou... Est-ce que j'ai bien fait de... Après, j'appelle tous mes amis, tu crois que j'ai bien fait de dire ça ou de faire ça.
0: Il y a un président des États-Unis qui est né un 19 août. Il y en a plusieurs qui sont vivants actuellement, des présidents. Là, c'est Bill Clinton, 80 ans. C'est en 1992 qu'il devient président à l'âge de 46 ans. Et puis, il y a eu Monica.
3: I did not...
4: Je n'ai pas eu de relation sexuelle avec cette femme, Mademoiselle Levinsky, et je n'ai jamais dit à personne de mentir, pas une seule fois.
0: Le tube du jour, le tube de ce 19 août 2013, on écoutait Avicii et le chanteur soul américain Aloe Black avec le titre Wake Me Up.

0: On se croirait Icky Blues il y a quelques jours à Saint-Agrève. Wake me up, et c'est vrai que ça réveille.
1: Ah bah allez-y, je vous en prie, faites comme si j'étais réveillé.
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0: Bah on est dans le jardin également à vos côtés le matin. C'est le moment où il fait le plus frais finalement, puisque c'est la dernière grosse journée chaude en Drôme Ardèche. Au jardin avec Jean-Yves Ménien et une solution, j'espère, pour Jacqueline et son anthurium.
7: Il y a deux ans, j'ai reçu un anthurium qui n'avait jamais fleuri. Et aujourd'hui, il y a une fleur, c'est tout. Et alors que j'ai déjà vu sur des images sur Internet où il y a au moins une dizaine de fleurs, et moi, ça fleurit pas.
8: Ben, c'est sûr que sur Internet, les images sont toujours belles, hein, Jacqueline.
7: Ah oui.
8: et que forcément, oui, chez un horticulteur, dans des conditions optimum, des anthuriums peuvent être présentés avec beaucoup de fleurs. Il est clair que des fois, dans une maison, c'est un peu plus compliqué. On a parlé tout à l'heure avec Martine du manque de lumière, quelquefois, qui peut arriver dans les maisons, hein, parce que les maisons n'ont pas la même lumière qu'une serre d'un horticulteur. Donc, il faut de la lumière, ça c'est sûr. Oui. Et comme on le disait, même en été, on peut pas priver un anthurium de lumière en plein été. Donc, il faut qu'il soit vers une source lumineuse. Et je comprends bien que fermer les volets pose problème. Donc déjà, ça c'est important. L'anthurium, pour fleurir, a besoin d'être très à l'étroit dans le pot. Donc, il faut toujours lui laisser un pot plus petit que la normale, je dirais. On cherche pas à le rempoter parce que... Voilà, parce qu'on, des fois, on a l'impression que le pot a l'air tout petit. Ça, c'est une deuxième chose. Et la troisième, il faut des nutriments, hein, pour faire des fleurs. Donc, il faut de la lumière. Il faut apporter des engrais très régulièrement. Et vous pouvez très bien apporter un engrais orchidée à vos anthuriums. Ça va très bien leur convenir. Et essayer toutes les semaines. Hein. Et l'anthurium, il faut pas trop l'arroser. Il faut mieux le laisser avoir des petits moments... un peu de manque d'eau, où on a l'impression que on voit les feuilles un petit peu retomber vers le bas parce que c'est le signe un peu d'un manque d'eau. Donc on attend les signes avant d'arroser. Ça, c'est un autre élément qui va favoriser la mise à fleur.
0: L'anthurium, une de vos nombreuses victimes, hein, je crois, Emmanuel.
9: Oui, je vous confirme.
0: Je rappelle qu'Emmanuel Champal, ici présent chaque matin entre 6h et 9h, est un serial killer de plantes.
9: Je ne fais pas exprès.
0: Non, je sais, mais c'est votre main, ce sont vos mains qui ne correspondent pas à la nature. C'est comme ça. On ne vous en veut pas. On a trouvé un géo... cherche tout. Il est à Venteur, il est à Saint-Montant dans le sud Ardèche. Une rencontre qui se profile après It's My Life.

0: rock.
1: Je me souviens du jeune animateur qui découvrait ce titre en 1983-1984 et qui était hyper heureux de faire la blague. Toc toc, qui c'est? Voilà, mais c'était il y a longtemps et... Aujourd'hui, l'humour n'est plus pareil. On n'ose plus, on n'a plus le droit. Bon, revenons à vos messages météo. Le ciel est étoilé ce matin avec Yves Montellier. 19 degrés 9, il n'y a pas de vent. Un joli ciel rouge, jolie photo d'ailleurs Yves, au passage. Ce sera forcément dans la compile de vendredi.
2: Le ciel était magnifique hier soir.
1: Beaucoup de sang a dû couler. Oui. Quand il y a du... C'est rouge, on dit beaucoup de sang a dû... Non, mais c'est une référence au Seigneur des Anneaux. Voilà, pour ceux qui ont la référence. Nous avons 21 degrés sur Vaisseau, pas loin de Benalla. Le ciel est dégagé, étoilé. Merci pour tous ces premiers messages et ils sont là. On les accueille, on les regarde, on les lit sur la page Facebook de votre radio.
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1: 6h21, nous tissons au fil des jours des liens avec les habitants de la région. Ce sont

0: à peu près ce que je veux. Je veux trouver quelque chose de rare. Et j'estime qu'il y a encore plein de choses à trouver, voire très très simples, qui n'ont pas encore été découvertes. Et depuis l'âge de 7 ans, on peut dire l'anecdote, sur un robinet, je voyais de l'eau qui coulait comme ça, et qui, bon bref, qu'elle avait un comportement pas normal, l'eau, et je me disais, mais on pourrait exploiter ce truc-là. Et encore maintenant, je me sers de cette idée pour peut-être trouver quelque chose. Et je me dis, trouver des choses qui ne sont pas normales et qui peuvent faire quelque chose d'utile. Une utilité qui sera vendable, donc. Qui sera vendable parce qu'il aura une utilité.
1: C'est quoi ta formation, Gérard ?
0: Comme je voulais être inventeur, j'ai voulu jamais m'arrêter à un seul travail. Alors j'ai fait plein de boulot. Ouais. Des études dans une école d'ingénieur électronique au départ, puis j'ai pas fini l'école. J'ai fait l'école de supérieure d'informatique, j'ai fait de l'informatique, pareil, j'ai pas passé le diplôme. Voilà, j'ai fait des formations et j'ai surtout appris sur le terrain. J'ai fait de la plomberie, de la comptabilité, de l'apiculture, j'ai fait plein de métiers. Le métier que j'ai fait le plus longtemps, c'est le tournesol, 6 ans. J'ai fait de 2011 à 2017, j'ai arrêté 6 ans. Et je ne comprends pas comment j'ai fait 6 ans. C'était bien parce que c'était mon invention que j'ai fait 6 ans.
1: Moi, je dirais que tu es un curieux de tout.
0: Voilà, voilà. Je cherche tout, j'ai envie de chercher et j'aime bien faire travailler mon esprit sans arrêt dans tous les sens et d'essayer d'explorer la moindre idée qui est saugrenue, la moindre truc qui est saugrenue. Je me dis, ah, on pourrait pas essayer de creuser là-dedans. Tout le monde va se dire, c'est complètement idiot. Après, si de toute évidence ça marche pas, j'abandonne, je jette tout, quoi. Pour faire l'halogène où j'en suis maintenant, j'ai fait plein de versions différentes et j'ai découvert que dans mon bain, un jour, que l'aluminium, si on frotte deux plaques d'aluminium dans de l'eau, j'étais dans mon bain, j'avais pris deux plaques d'aluminium, je me dis, tiens, c'est bizarre quand même, l'aluminium, ça réagit avec la soude pour faire de l'hydrogène. Et pourquoi ? Ça enlève la lumine, etc. Je prends deux plaques, je prenais des bains tous les jours, alors je me dis, dans mon bain, je prends deux plaques, et je frotte deux plaques, et je vois des petites bulles. Ça, j'ai trouvé ça génial, je me dis, à part ça, on peut faire. Je suis parti dans plein de mauvaises idées. J'avais fabriqué une piscine dans un bateau immense de 12 mètres, j'avais ma piscine, et dedans, j'avais mis plein de plaques en mouvement, qui bougeaient, et qui faisaient plus d'hydrogène, mais c'était quand même une machine trop compliquée quand même. Après, j'ai fait d'autres systèmes, mais je suis revenu à ce système-là. Maintenant, j'ai mis l'aluminium dans la bouteille, je fais tourner la bouteille et il n'y a plus besoin de moteur extérieur et tout, ça se fait tout seul dedans. Donc l'idée de départ était intéressante, mais pas utilisable. Par contre, d'avoir les plaques dans la bouteille et que la bouteille tourne, maintenant c'est déjà un peu plus utilisable.
1: Je vous mets le lien sur notre site internet pour découvrir l'halogène de Gérard à Saint-Montant. Comme d'habitude, c'est sur la page Gens d'ici.
2: Et c'est Gens d'ici que l'on retrouve effectivement, comme à Malissard, Claudine, en région valentinoise, qui plante des oliviers italiens pour faire renaître un goût d'enfance. Voilà, son défi, c'est créer une véritable petite oliveraie italienne. Ici.fr, 6h24.

0: certes, mais quand même, autant le reconnaître, c'était Zazie.
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0: Ouais, fraîche comme une Catherine Viguier. Bonjour Catherine.
2: Bonjour Philippe.
0: Alors c'est un peu la réplique d'hier, me dites-vous.
2: Alors avec toutefois une évolution en soirée. Bélier, si vous êtes perturbé en journée, au fil des heures, vous retrouvez de la légèreté. Taureau, vous êtes encore très occupé, voire préoccupé par un lien amoureux ou professionnel. Gémeaux, votre besoin d'indépendance est tel, tant pis si certains ne vous comprennent pas dans l'immédiat. Cancer, un petit rappel dans votre combat, évitez d'être trop susceptible à ce que l'on vous dit. Lion, pas question de renoncer. Envoyez vos messages, les résultats sont pour début septembre. Vierge, vous êtes touché que l'on fasse appel à vous. Peut-être êtes-vous un peu plus sage pour résoudre un souci. Balance, il y a de la joie dans l'air et vous bénéficiez de cette ambiance, surtout en soirée. Scorpion, vos idées sont prises en compte, ne vous inquiétez pas. Alors restez calme et confiant dans vos échanges. Sagittaire, vos objectifs évoluent et dès ce soir, vous avez les rênes en main et vous avancez. Capricorne, votre nature indépendante va avoir besoin de supporters, de soutien, et c'est super bien. Verseau, encore aujourd'hui, votre capacité à décider, à diriger et valoriser, en soirée, ce sera plus léger. Poisson, vous partez pour ailleurs, vous changez de lieu, vous vous évadez grâce à un film ou une belle conversation. Et pour nous tous, ce qui fait battre notre cœur passionnément, c'est qui, c'est quoi?
0: Ah ben, ça c'est à vous de le savoir. On ne va pas l'inventer pour vous. En revanche, je puis vous donner le saint du jour. Emmanuel, si vous le souhaitez, je vous donne le saint du jour.
3: Allons-y.
0: C'est Jean-Eude. Voilà. Ils ne sont pas forcément très nombreux, mais j'aime beaucoup ce prénom.
3: Oui, très beau.
0: Jean-Eude.
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0: En plein été caniculaire, une céréale venue du Soudan fait de plus en plus parler d'elle, Emmanuel.
3: Oui, du sorgho fourragé, très résistant à la chaleur, pousse désormais dans la Drôme et en Ardèche. Un éleveur de Montclar-sur-Jarvan en a planté pour nourrir ses 320 brebis. Reportage dans 90 secondes après le tour de l'actu et le site Passoire des impôts qui continue de faire parler Valentine Lettès.
4: Les excuses du gouvernement après une troisième fuite de données du fisc, les impôts, le cadastre et maintenant la base d'information des successions a été consultée par des hackers. Et ils revendiquent également le vol de millions de données à l'éducation nationale, celle d'élèves, de parents, de profs et du personnel. Nous avons désormais droit à l'aide à mourir en France. La loi promulguée est au journal officiel depuis cette nuit, uniquement destinée aux majeurs, atteints d'une affection grave ou incurable à un stade avancé. Les patients auront le droit de s'administrer un produit létal en présence d'un soignant lorsque les hôpitaux seront prêts. L'incendie du Gros Bessillon est éteint après quasiment un mois de flammes dans ce massif du Var, le déploiement de 11 000 pompiers et la destruction de près de 6 000 hectares. Deux Français emprisonnés au Togo. Le ministère des Affaires étrangères confirme sans donner le motif de leur arrestation dans le pays il y a un mois et dirigé depuis plus de 20 ans par Forni Asimbe, successeur de son père et où Radio France Internationale n'aimait plus depuis plus d'un an. Batteur historique du célèbre groupe ZZ Top, Frank Bird est mort à l'âge de 77 ans. Formé en 1969 à Houston, au Texas, le trio de musiciens, reconnaissable à leur barbe, est devenu l'un des groupes emblématiques du rock américain. 6h23 dans l'espace, Sophie Adnaud entre dans l'histoire. C'est la première astronaute française à quitter la Station Spatiale Internationale. La vidéo est à voir sur ici.fr.
3: Il est 6h31 et face à des étés de plus en plus chauds, 5 fermes en Drôme-Ardèche expérimentent actuellement la culture de sorgho fourragé, une céréale qui pousse habituellement au Soudan ou en Éthiopie. Robin Montel, vous vous êtes rendu chez un éleveur de Montclar-sur-Jarvanne qui utilise cette plante pour nourrir ses animaux.
5: Des champs jaunes calcinés par le soleil à perte de vue et au milieu de tout ça.
6: À l'inverse de la prairie naturelle qui est brûlée et rabougrie, là on a une végétation à peu près 1 mètre de haut qui est verte et donc qui est très appétante pour les animaux.
5: Frédéric Andéol est éleveur d'ovins depuis plus de 30 ans.
6: J'ai un troupeau de 320 brebis qui restent toute l'année sur l'exploitation. Je ne suis pas transhumant, donc du coup j'ai un problème récurrent, c'est de pouvoir passer l'été, nourrir toutes mes bêtes sur l'exploitation sans bouger.
5: Sa ferme est en montagne sèche, comme il dit, exposée plein sud à Montclar-sur-Jarvanne. Depuis 5 ans, pour nourrir son troupeau, l'agriculteur en bio fait pousser du sorgho, une plante originaire d'Afrique. Elle craint beaucoup moins les fortes chaleurs, même en plein été.
6: Son optimum de croissance est autour de 25-28 degrés, donc à l'inverse des prairies qui s'arrêtent de pousser autour des 22 degrés. Avec 4 hectares, ça me permet de nourrir 320 brebis pendant 2 mois assurés.
5: Par hectare de sorgho, il arrive à produire 6 à 10 tonnes de matière sèche et nourrir 50 brebis. En prairie, il faut compter 1 hectare par brebis en plein été. Les bonnes années, explique l'agriculteur en bio, il peut faire pâturer 3 fois ses animaux.
6: Voilà, elle ramasse tout. Ouais. Elle ramasse tout. C'est une plante très rustique, c'est impressionnant la capacité à puiser l'eau du sol. Sur la première partie du cycle où il n'y a eu aucune pluie dessus, il s'est développé avec l'eau en réserve. C'est un système racinaire très profond. Du coup, il va chercher l'eau à 1 mètre, 1,50 m. Et après, dès qu'il y a une pluie, ça repart tout de suite derrière. C'est impressionnant pour ça.
5: Un plant qui repousse se multiplie à sa base jusqu'à 9 fois, donc bien plus de feuilles à manger pour les brebis. Mais les cultures sont détruites tous les ans dès les premiers gels. Il faut donc ressemer chaque année. Ça vaut le coup pour Frédéric Andéol.
6: Pour l'été, c'est une plante idéale. Oui. Quand on a des années très difficiles comme cette année, c'est rentable de faire ça. Mais je crois que ça peut donner une réponse à la problématique actuelle et des années futures.
5: L'éleveur affirme surtout être bien moins dépendant des sécheresses.
3: Alors c'est vrai, c'est prometteur, mais pour l'instant quand même, les champs de sorgho fourragé sont bien en test, sachant que la plante peut être toxique, selon la Chambre d'agriculture.
0: Hein. 6h34, suspect, évidemment. Hein. Dans le sud de Drôme, 2 départs de feu hier après-midi.
3: À Montélimar et à Lens, en bord de route, 20 hectares brûlés, des vignes touchées et un vigneron très agacé. Il devait vendanger les parcelles à partir d'aujourd'hui. Après la mort de Katerina, une commerçante de Saint-Paul-Trois-Châteaux tuée il y a 2 semaines par son ex-compagnon, ses proches organisent une marche blanche ce soir à Bolène. On parlera tout ça dans le journal de 7h. Le temps pour l'instant, Philippe, dernière journée de grosse chaleur avant l'arrivée des orages.
0: C'est ça, 34 à 37 en pleine, on peut considérer que c'est de la chaleur effectivement pour cet après-midi. Beaucoup de soleil, quelques cumulus sur les sommets, un petit peu de vent qui va venir du sud aujourd'hui, ça va changer de sens en effet. La nuit prochaine déjà un temps plus nuageux, quelques petites averses. Non, le plus gros à venir, on parle de vagues orageuses, de front instable en tout cas, ce sera pour la journée de jeudi et la nuit de jeudi, vendredi, avec une vraie baisse du thermomètre à partir de ce jeudi. Sur la route, il n'y a pas de souci actuellement. Il y a un chantier qui est en cours. Ouais. Bon, c'est pas un souci non plus.
3: Non,
0: mais c'est un chantier. sur la D534, sur la commune de Saint-Barthélemy-le-Plain, sur les gorges du Doubs. Ça dure jusqu'au 11 septembre avec une circulation qui est alternée dans ce secteur.
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0: Ah oui, vous avez aimé dormir, hein, je sais. Vous allez adorer vous réveiller. Parce que ce qui est chouette, c'est qu'on le fait tous ensemble. Un peu...

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1: Ah, c'est comme la boîte de chocolat. On ne sait jamais sur lequel on va tomber, disait Tom Hanks dans Forrest Gump. Là, c'est pareil, comme la boîte à musique de la radio. On ne sait jamais sur quoi on va tomber. Ah bah si, quand même. Calogero et YouTube avant l'actu locale de 7h.
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1: Nathalie, vous avez un chien en laisse. Il tire tout le temps. Comment le corriger? Ça, c'est pas évident, hein. Ça, c'est un travail de chaque instant et c'est hyper important. Sinon, toute sa vie, votre chien, il va tirer. Ça suffit, Emmanuel. Voilà. On va donc prendre des conseils auprès de Jean-Yves Ménien dans les prochaines minutes. Et on ne tire plus!
3: Bonjour, moi, c'est Dany.
4: Bonjour, moi, c'est Magali.
3: On est artisans d'art. Un de nos petits plaisirs l'été, c'est à l'arrière de la boutique, nous avons une petite cour et on mange dans la petite cour.
4: Alors, c'est une petite cour qui ressemble à un puits de lumière. Elle est bétonnée, on n'a malheureusement pas d'herbe, mais en tout cas, on a mis plein de plantes et c'est le lieu de fraîcheur, où on prend le frais. C'est vraiment un petit endroit où on peut s'isoler et on entend quand même les oiseaux et on a l'impression qu'on n'est pas forcément en ville finalement. Alors, je vais vous dire pourquoi il fait frais. C'est que dessous, en fait, il y a de l'eau. Sous cette cour, il y a un peu d'eau. Une réserve d'eau qui date du château. Et du coup, voilà, c'est notre clim naturel. C'est notre petit coin à nous. On peut échanger, on peut se faire aussi des petits plaisirs culinaires avec nos petites chaises pliantes. Et généralement, on installe la table au milieu de la cour et on met nos chaises. On a notre petite cuisine pour faire notre thé, tout ça. Et puis, une fois qu'on est là, on papote, quoi. Et ça nous permet, comme on n'est pas toujours toutes les deux à la boutique, et de se retrouver, de discuter, de faire des projets.
5: Les petits plaisirs culinaires?
3: Nous, on est artisans d'art. Et qui dit artisan d'art, dit créatrice. Et quand on crée, on crée partout, même en cuisine. Donc, quand on a un petit moment tranquille, oui, c'est appréciable.

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3: Oui, et 6h41, il y a ceux dont le chien marche au pied, tranquille, comme dans une pub, ou même des fois ceux qui marchent, mais sans laisse. Moi, ça m'épate, ces chiens qui sont... Non, mais c'est vrai, d'une obéissance de dingue. Et puis... Il y a les autres, on les aime aussi, hein, ceux qu'on croise en train de se faire traîner façon traîneau urbain. Ça. Tu vas vous t'aider. Et puis il y a celui qui tire en laisse. Évidemment, rassurez-vous, n'êtes pas les seuls. On en parle ce matin avec vous, Pierre Fabin, vous êtes notre vétérinaire.
4: Voilà. Avoir un chien qui tire en laisse, c'est un peu le cauchemar des balades. On commence avec l'idée de prendre l'air et on finit avec une épaule en vrac. Pourtant, ce comportement n'est pas un caprice. Dans la majorité des cas, c'est juste que votre chien n'a jamais appris à marcher autrement. Un chiot explore le monde avec enthousiasme. Il tire vers une odeur, un copain, un truc qui bouge. Et si à ce moment-là, vous suivez le mouvement sans y prêter attention, vous lui apprenez que tirer, eh ben, ça marche. Résultat, à l'âge adulte, il est persuadé que la laisse sert à tirer son humain et pas à marcher avec lui. Et plus il grandit, plus ça devient vite un enfer.
3: Donc, monsieur le véto, c'est un problème d'apprentissage. Comment on corrige ça ?
4: Déjà, il faut reprendre les bases. Le premier exercice, c'est ce que j'appelle la laisse détendue. Quand votre chien tire, arrêtez-vous. Pas un mot, pas une engueulade, pas de geste brusque, devenez juste un poteau. Et quand il revient vers vous, ou détend la laisse, et bien là, vous avancez. L'idée, c'est de lui montrer que la tension stoppe tout plaisir, et que la détente permet, elle, d'aller de l'avant. C'est très fastidieux au début, je sais, mais très efficace. Et bien sûr, récompensez-le quand il marche bien. Une petite friandise discrète, une parole douce, ça encourage les bons comportements. Et attention à la laisse en rouleur. C'est l'ennemi numéro un de la marche au pied. Ça encourage votre chien à rester en tension en permanence.
3: Il y a des races qui tirent plus que d'autres quand même.
4: Clairement, oui. Un husky ou un berger ont des instincts de poursuite ou de traction bien plus marqués qu'un cavalier King Charles. Mais quel que soit le chien, on peut améliorer la marche en laisse. Ça demande juste un peu de patience et de cohérence. Évitez juste d'être incohérent. L'empêcher de tirer une fois et le laisser faire une autre. C'est comme parler deux langues en même temps. Et surtout, n'attendez pas que la balade devienne un enfer. Mieux vaut corriger tôt que d'espérer un miracle plus tard. Et si vraiment vous êtes dépassé, il n'y a pas de honte. Un bon éducateur canin peut tout changer. Et après tout, il vaut mieux investir dans quelques cours d'éducation que dans une séance d'ostéo pour votre épaule.
3: C'est clair que ça peut faire mal au bout d'un moment. Et puis c'est ridicule, effectivement. Il est 6h44. L'information revient juste après Calogero. Information en plus, mais toujours sympathique, avec notamment une enquête, une mystérieuse affaire qui sera amené à la Baume de Transit, mais également à la gare des Démarres dans le sud de la Drôme. J'aurai également pour vous une super visite d'une exposition avec un petit apéro organisé du côté du Centre du patrimoine arménien de Valence. Oui, voilà, mais il faut patienter un petit peu. On n'a pas tout ce qu'on veut non plus. Là, on va remonter le temps en plus. On a le temps. 1987. Calo.

0: 1987, pas sûr que 2027 soit aussi chouette. Ce n'est pas de moi, c'est notre réalisateur qui a toujours le don de faire de la philosophie. Il est 6h48, j'ai un petit peu de météo. Je vous la sers sur un plateau, 19. À Gioxormais, ce matin, le ciel est dégagé avec Guy, qui est tout triste, notre Guy, parce que ça y est, ses ados, ses petits-enfants en l'occurrence, sont partis et ça fait un grand vide. Bah oui, ça fait un grand vide quand les enfants, les petits-enfants partent, c'est clair. Bon, on va être tout correct avec vous. On a 18,3 degrés en dans cette ce matin dans le Nord Drôme, un ciel encore dégagé avant l'arrivée des nuages, oui, bien vu Francis en effet. Au jardin, les tomates reprennent des couleurs, le potager n'a pas dit son dernier mot, mais j'imagine qu'il faut quand même un petit peu l'arroser. Allez, une dernière pour la route s'il vous plaît. Nous avons ce matin Saint-Romain-de-l'Air, au-dessus de Saint-Péray de Cornas, 20 degrés, ciel dégagé, de la douceur, attendant la chaleur prévue pour aujourd'hui, dernière journée de chaleur.
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0: Les 3 plus, c'est-à-dire des informations supplémentaires, et plutôt sympa d'ailleurs, un trésor vieux de 2011 sous nos pieds, une mystérieuse affaire qui secoue l'un des plus beaux villages de France et un lieu magique qui intrigue les historiens depuis des siècles. Non, alors c'est pas le scénario d'un film, c'est la proposition de l'Office de Tourisme Sud-Drôme Provençal, basé à Pierrelatte, avec son président Jean-Baptiste Pascal.
3: On vous propose dès ce jeudi le 20 août à 18h une visite du superbe village de la Baume de Transit, et le thème donc c'est 2000 ans d'histoire. On vous propose une découverte du cœur historique qui vous mènera jusqu'au sommet du village de la Baume où s'élève une très haute tour. Et c'est le dernier vestige du château. On peut monter à travers cette tour puisque des escaliers ont été réalisés tout à fait sécurisés. Du sommet de cette tour, c'est un panorama mais juste exceptionnel sur les plaines viticoles et on a le géant de Provence tout au fond, on a le Mont Ventoux qui nous fait un petit clin d'œil. C'est juste splendide et donc au programme, il y aura également la visite de Balmes, donc qui sont creusés au pied du rocher du château, une visite remarquable également de l'église romane Sainte-Croix et qui a été remaniée au fil des siècles et qui est dominée par un magnifique clocher.
0: On rappelle les rendez-vous donc demain à 18h, c'est la Baume de Transit pour la visite du château, puis le mercredi 26, soit la semaine prochaine, à la gare d'Adémar pour une enquête à 17h et mystérieux Val des Nymphes à 18h. Toutes les infos à l'Office de Tourisme Drôme Sud Provence au bureau d'information de Pierrelatte. C'est pas terminé, j'en ai d'autres des infos. Je vous propose à présent et je vous offre à présent la Drôme et l'Ardèche en version augmentée avec des infos pratiques, utiles, sympas. Ça concerne le Centre du patrimoine arménien de Valence qui propose au fil des saisons des rencontres, des expositions, animations artistiques et ludiques qui invitent à poser un autre regard sur notre monde. Par exemple, découvrez l'exposition Les temps modernes à travers une formule mêlant découverte et gourmandise. En fait, il s'agit d'une visite apéro, une visite guidée de l'exposition en compagnie d'un médiateur, et puis ensuite vous allez profiter d'un moment convivial dans le patio du Centre du patrimoine arménien de Valence pour partager un verre et des spécialités exotiques. Envolée d'oiseaux et bains de forêt avec pour décor les grands arbres de l'île de Palawan aux Philippines et les chants d'oiseaux de la Méditerranée, des images immersives et poétiques. Dernière visite demain à 18h30. Un petit mot également, toujours au CPA, dans l'espace galerie avec l'artiste Alice Duro. C'est un monde infiniment coloré, peuplé d'oiseaux. Je vous le disais, d'ici et d'ailleurs, là aussi, c'est à picorer tout au long de cet été. Le Centre du patrimoine arménien de Valence est rue Louis Gallet, à proximité du Palais de Justice. Et enfin, le Festival Ardèche Swing fait vibrer le village de Vernoux-en-Vivarais à partir de demain et pendant 4 journées. Les amateurs de jazz ou les curieux ont rendez-vous pour écouter, danser sur les notes de groupes locaux. Programme donc parade dans les rues, concerts, bals et spectacles. Ouverture festive demain avec une parade de rue style New Orleans sur le marché du village. Ce sera suivi en soirée d'un spectacle interactif du jazz au hip-hop. Vendredi, samedi, apéro swing en terrasse et puis grande soirée concert bal swing à la salle des fêtes avec des orchestres live comme le Mamao Jazz Band et les Carolina Reaper Swing. Initiation au Lindy Hop, proposé également chaque soir avant le festival. Festival Ardèche Swing, donc dès demain, c'est à Vernoux en Vivarais. Avec vous.

0: tout.
1: Pour nous, ce sera avec vous, hein, car de vous, on ne peut se passer en effet. Tout comme on ne se passera pas d'un brin d'humour, ça fera du bien avant l'actu locale de 7h, oui, franchement. Et d'un joli sourire avec le numérique. Alors la question n'est pas grave, mais là, elle peut rendre fou et faire sourire. Le numérique, d'ailleurs, peut-il nous rendre fou? Nous rendre dingue?
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1: Oui, oui. Le numérique est partout, hein, dans nos vies, dans nos métiers, on peut plus s'en passer. C'est vrai que grâce au numérique, on communique beaucoup plus vite. Enfin, pas toujours, hein. Dans l'humour en tube, Fred Ballard a noté quelques lenteurs quand même.
9: Si vous êtes satisfaite de votre message, faites le 1.
10: Ah ben non, je suis pas satisfaite.
9: Si vous voulez recommencer, faites le 2.
10: Le 2?
9: Vous avez fait le 2. Si vous êtes satisfaite d'avoir fait le 2, faites le 1.
11: Voilà, bah, heureusement que depuis, on est passé au SMS, qu'on met un quart d'heure à écrire, ou aux messages vocaux qu'on envoie pour ne rien dire, et que tout le monde écoute en accéléré. Bon, ceci dit, quand on appelle certains services clients, il y a toujours de quoi devenir dingo.
10: Et là, je sais pas, là, qu'est-ce que je fais, mais je sais pas.
9: Votre temps est écoulé. Hein? Faites le 5 si vous voulez 10 secondes afin de faire le 3 parce que vous avez fait le 2, ou faites le 6 pour 10 secondes pour faire le 4 si vous avez fait le 1 parce que vous vouliez faire le 2. Faites le 7 pour recommencer, le 8 pour entendre ses choix de nouveau, ou le 9 pour ne pas réécouter ses choix. Pour recommencer, faites l'étoile. Faites l'étoile sur le clavier.
10: Non, mais fallait le dire, ça, l'étoile, là.
11: Oui, petit rappel, hein, il y a une étoile sur les claviers. Faire l'étoile avec son corps, ça marche beaucoup moins bien. Mais merci Anne Dorval et Marc Labrèche pour ce tuto comico-numérique, hein, qui nous rappelle que rien ne vaut une vraie communication téléphonique.
12: Ok, d'accord. Ok, top. Cool. Ok, kiss, love, peace. Top. Cool. Ok, yes. Top. Ok, flex. Ok, tu raccroches moi ou je raccroche toi? Pardon, on raccroche à trois. Ah bon? On peut pas, on est que deux là.
11: Oui, alors c'est vrai aussi que les conversations téléphoniques entre humains ne sont pas toutes méga constructives. Hein. Merci à Gad Elmaleh de nous le rappeler. Mieux vaut rire à trois que raccrocher à deux.
1: On va rire tous ensemble avec l'humour en tube, c'est tous les jours. Et également le Festival des humoristes de Tournon. Ça y est, c'est bientôt parti. D'ailleurs, il y a un prélude au Festival des humoristes. 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La plage, non, c'est pas la plage, mais ça pourrait être. 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Donc c'est à partir de 17h, émission en direct du Carpodium avec Jean-Bernard Catella et ses invités. Et à 19h, le spectacle gratuit de Pierre-Alexandre, tout à l'heure.
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1: Ici, premier sur l'actu locale en Drôme Ardèche, mercredi 19 août, 7h. Des départs de feu encore et toujours, Emmanuel Champal, ça n'en finit plus cet été. Hein.
13: Oui, hier après-midi, une quarantaine de pompiers ont encore été mobilisés dans le sud Drôme pour deux départs à quelques kilomètres l'un de l'autre, sur la route d'Allon. Dégâts limités à 5000 mètres carrés pour le premier, mais 20 hectares ont brûlé sur le second feu. Et la piste criminelle est privilégiée, Julie Tescrat.
14: Oui, parce que les deux feux se sont déclarés presque en même temps, autour de 14h, l'un après l'autre, à 8 km de distance sur la même route, la route d'Allon. Le premier en bord de voie à Montélimar, sur une parcelle de lavande. Le second dans le quartier de la Béguée, sur la commune d'Allon. C'est là que se trouvent les vignes de David Contensusas, viticulteur sur le domaine almorique.
15: Il n'y aura rien de récolté, ça c'est sûr. C'est des vignes qui étaient relativement jeunes, hein. On les avait plantées il y a une dizaine d'années. Et là, il y a toute la structure de la vigne à revoir. Si vraiment il y a trop de pieds de vigne qui ont été touchés mortellement, il va falloir tout arracher pour replanter, quoi. Il y a tout ce qui sert en fait à maintenir la vigne, hein, les piquets de vigne, les fils de fer, tout le palissage, etc. Donc toute cette partie-là, Voilà, les piquets ont brûlé, il faut tout remplacer. Quoi.
14: Le vigneron vient de perdre 30% de sa récolte, il va déposer plainte. Sur le même secteur, selon une source proche de l'enquête, plusieurs départs d'incendie ont déjà été signalés cet été. Les constatations et analyses réalisées sur le terrain par la police devront déterminer si la piste d'un incendie volontaire est retenue.
13: Julie Tescrate, le parquet de la Drôme est frileux. C'est Marie-Hélène Thoraval, la maire de Romans, qui le dit après la décision du procureur de la République qui n'a pas retenu le racisme anti-blanc comme circonstance aggravante dans le meurtre de Thomas à Crépol il y a presque 3 ans. Elle estime que des victimes se sont exprimées dès le début du dossier sur des propos racistes anti-blancs tenus le soir du drame et que même si le sujet dérange, il doit être débattu.
0: 12 jours après la mort de Katharina, tuée par son ex-compagnon, une marche blanche est organisée ce soir à Bolène.
13: La commerçante vivait dans le Vaucluse, mais elle travaillait à Saint-Paul-Trois-Châteaux, dans son institut de beauté. D'ailleurs, Damien Triomphe, l'association des commerçants de Saint-Paul, participera à l'hommage ce soir.
2: Oui, des membres et une partie du bureau de l'association vont faire le déplacement, assure le président. Il explique également que les commerçants ont participé à la cagnotte ouverte ce week-end par des proches pour couvrir les frais de rapatriement du corps de Katharina en Tchéquie où elle sera enterrée. Le cortège ce soir à Bolène passera devant le domicile de la mère de famille. Les organisatrices suggèrent de porter un maillot blanc ainsi qu'un petit nœud noir, symbole, tout comme les rubans noirs que les commerçants de Saint-Paul-Trois-Châteaux ont mis dans leur vitrine depuis la semaine dernière pour rendre hommage à Katharina, pour elle, pour ses enfants, mais aussi pour rappeler que tous les 3 jours, une femme meurt sous les coups de son conjoint, avait expliqué le président de l'association Tricastine. Katharina avait dénoncé des violences de la part de son ex-compagnon en juin dernier. 2 participants dans le cortège auront un t-shirt floqué d'un message. Être un homme, ce n'est pas frapper, c'est protéger.
13: Les urgences de Cré, à l'hôpital, fermées depuis hier après-midi, vont accueillir de nouveau les patients à partir de 9h ce matin. Cette 5e fermeture depuis la fin juillet a été provoquée une fois de plus par un manque de médecins, des difficultés de planning évoquées par la direction de l'hôpital, mais le syndicat CGT de l'hôpital de Valence dénonce, lui, un manque d'anticipation.
0: À peine promulguée par le président de la République, la loi créant un droit à l'aide à mourir a été publiée ce matin au Journal officiel.
13: Oui, effectivement, ce droit existe bel et bien désormais, sous plusieurs conditions pour certains patients qui pourraient s'administrer un produit létal en présence d'un soignant. L'ASPAS, l'Association pour la protection des animaux sauvages, basée à Cré, demande à 44 préfets de suspendre la chasse pendant 1 an après les feux et la sécheresse. Pour la Fédération des chasseurs de la Drôme, la surface parcourue par les incendies cet été est infime à l'échelle de l'ensemble des zones de chasse du département.
0: Au milieu des champs transformés en paillassons de Romardèche, il reste quelques parcelles bien vertes.
13: Des parcelles pourtant qui ne sont pas arrosées. C'est pas de la magie, c'est juste des plantations de sorgho fourragé, une céréale originaire d'Afrique, très résistante à la chaleur, testée dans 5 exploitations chez nous. Par exemple, chez un éleveur de Montclar-sur-Gervanne qui vous a emmené voir à quoi ça ressemble, Romain Montel.
16: Oui, c'est du sorgho fourrage, une plante originaire du Soudan qui adore les fortes chaleurs, explique Frédéric Andéol, quand une prairie ne supporte pas plus de 22-23 degrés.
17: En dessus, c'est arrêt total. Même s'il y a de l'eau dans le sol, une prairie naturelle ne va pas pousser. Alors que le sorgho, elle pousse jusqu'à 25-30 degrés, elle est encore en croissance maximum. C'est son optimum. Donc du coup, c'est ça qui change la donne, en fait. Quoi.
16: C'est sa température de croissance, affirme l'agriculteur en bio. Il a un troupeau de 320 brebis qu'il garde toute l'année dans sa ferme à Montclar-sur-Gervanne. Depuis 5 ans, l'éleveur cultive le sorgho pour nourrir ses bêtes.
17: En fait, ça me fait la moitié de ma ration journalière. Je garde le matin en forêt. Et le soir, elle reste autour des bâtiments pour finir de manger, pour compléter le repas.
16: La plante a des racines puissantes qui puisent de l'eau profondément et surtout rapidement, jusqu'à 1,50 m, voire 2 m, suivant le sol. Ça vaut vraiment le coup, affirme Frédéric Andéol.
17: Cette année, j'ai pas donné d'alimentation en complément à mon troupeau. Ça a suffi à nourrir mon troupeau jusqu'à maintenant et je pense avoir de l'herbe jusqu'au 15 septembre, en espérant un peu un retour des pluies.
16: La plante est semée tous les printemps et gèle chaque hiver, malgré ce coup supplémentaire pour l'éleveur, le sorgho fourrage peut être une des solutions face aux canicules.
13: Peut-être, Robin Montel. On rappelle quand même que pour l'instant, c'est une expérimentation. La plante peut être toxique, selon la Chambre d'agriculture de la Drôme. Il est 7h06. Philippe, le thermomètre qui va encore nous faire rougir cet après-midi, mais après, c'est terminé.
0: Et, alors, moins, mais mieux.
13: Oui.
0: Non, aujourd'hui, il va faire chaud aujourd'hui.
1: 34 à 37 en pleine. On l'avait dit, début de la semaine, il y en aurait une dernière. Voilà, c'est ça.
13: Et alors demain, on perd 10 degrés.
1: Oui. Oh, oui, on va être en dessous de 30 degrés. Ou autour de 30 degrés. Et encore un petit peu moins le week-end prochain. On en reste à aujourd'hui. Beaucoup de soleil, beaucoup de chaleur, quelques cumulus sur les sommets dans l'après-midi, du vent qui tourne au sud. Ce matin, nous avons 23 degrés à Vison. C'est l'enclave des Papes, hein, dans le sud de notre Drôme. Mais c'est l'enclave. C'est le clair avec quelques traînées de nuages. Nous avons Pierre Latte ce matin, 24 degrés avec Brigitte. Salut Brigitte. Un ciel clair, un petit courant d'air de temps en temps. Sylvie au Petit Robin, près de Livron, 19 degrés ce matin. Est-ce qu'on n'aurait pas un Ardéchois, une Ardéchoise là à disposition? Oui, Jean-Michel dans les Cévennes Ardéchoises, l'Argentière. 24 degrés 2 ce matin, le ciel est nuageux. Demain, une belle vague orageuse qui va traverser la Drôme et l'Ardèche et nous rafraîchir, c'est sûr.
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1: Ah ben voilà. Voilà, la première heure ici matin vient de rendre ses clés. Elle repart discrètement en laissant la place à une nouvelle heure plus fraîche, faut quand même l'avouer. Je la trouve plutôt pas mal celle-là. Un peu plus nerveuse également. Et plus réveillée, c'est certain.

0: Jimmy Cliff et Julien Clerc. Voilà, je vous les jette pas en pâture. Non, je vous les offre avant 7h30.
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0: Et nous allons glisser notre œil dans le projecteur. Oui, alors c'est un truc un peu particulier qu'on fait cette semaine avec Gérald Leroux. D'habitude, on met l'œil dans le rétro. Là, on regarde ce qui va se passer, puisque Gérald nous parlera de la rentrée littéraire qui arrive à grands pas. Et j'ai vu, je l'ai croisé tout à l'heure, Gérald, il me disait le nombre de livres qui passent à la poubelle, des nouveautés qui sont ensuite recyclées. Je croyais pas, je savais pas comment ça fonctionnait. On y revient dans les prochaines minutes.
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0: 6h13, dans le projecteur, mon œil, l'œil de Gérald Leroux. Parce que dans cette dernière partie de l'été, on jette en fait un regard sur ce qui nous attend d'ici la fin de l'année, tout simplement. Ce matin, Gérald, la rentrée littéraire.
5: La rentrée littéraire, beaucoup de livres, beaucoup moins de lecteurs. Dans les jours, dans les semaines qui viennent, jusqu'à fin octobre, environ 460 romans vont débarquer dans les rayons de vos librairies et de vos grandes surfaces. Au même moment, il y aura la promo des écrivains, invités des télés, des radios, interviewés par la presse écrite, sur les réseaux sociaux, et les éditeurs commanderont de grosses campagnes de publicité. Ce sera l'occasion de belles découvertes et de s'évader grâce à un bon roman, mais au-delà de l'aspect artistique, ce flot de nouveautés littéraires a quelque chose d'étourdissant, car les sorties de livres, c'est aussi une affaire de volume qui peut paraître disproportionnée par rapport au lectorat. En moyenne, chaque année en France, 190 000 tonnes de livres sont transportées par les éditeurs vers les points de vente. Les livres restent en moyenne 3 mois en rayon nouveauté, et comme un livre en chasse un autre, environ 20% de ce qui a été livré est renvoyé à l'éditeur, ce sont les invendus. Et quand ils sont retournés, les deux tiers des invendus vont au pilon, c'est-à-dire qu'ils sont détruits et partent au recyclage. En face, il y a nous, les lecteurs, qui lisons de moins en moins. Selon le baromètre 2025 du Centre National du Livre, seuls 56% des personnes interrogées se disent lecteurs réguliers. Une baisse de 5 points en 2 ans. Le temps de lecture, lui, a baissé de 10 minutes. Seuls les seniors lisent plus. À l'autre extrémité de la pyramide des âges, la dégringolade de la lecture chez les jeunes, qui décrochent à l'adolescence, surtout les garçons. Pour se divertir, ils passent 10 fois plus de temps sur un écran que face à un livre. Et il faut encore savoir qu'un tiers des 16-19 ans ne lisent pas du tout, c'est particulièrement net dans les milieux les plus pauvres. Tout ça n'est pas vraiment étonnant quand on connaît l'importance des smartphones dans nos vies, des images qui nous happent, des notifications qui nous perturbent. Ce qui reste surprenant, c'est que le volume de livres expédiés chaque année soit toujours aussi démesuré.
0: En effet. Puis il y a ceux qui lisent aussi sur des petites tablettes aussi, ça marche aussi. Bon, c'est de la lecture quand même, mais ça fait moins de papier. Quelle belle idée à 7h15, lorsqu'il fait chaud, que de naviguer sur le Rhône avec des mini-croisières, avec des points de vue que vous n'avez jamais vus de la route, et évidemment c'est très particulier. On embarque avec la compagnie des canotiers du Rhône, peut-être dans 3 minutes.

0: Ce n'est rien, et en même temps, ça représente beaucoup de se réveiller ensemble. On partage beaucoup de choses en Drôme et en Ardèche, y compris les bons plans. 7h18, j'espère que vous avez le pied marin. Bon, après, c'est pas non plus l'océan, hein, parce qu'on embarque sur le Rhône pour la sortie de ce mercredi. Nous sommes avec la compagnie des canotiers qui nous propose tout l'été plein de belles occasions de naviguer sur le fleuve à bord de son bateau, qui est amarré à Tournon, et que nous présente Karine. Bonjour Karine.
1: Bonjour. On est amarré pas là où arrivent les péniches avec la majorité des touristes, mais au petit port de plaisance avec les bateaux des plaisanciers. Silencieux, ça sera le maître mot. Donc c'est un bateau qui est un catamaran de par la forme de sa coque, qui est tout en bois de mélèze très exactement, et qui comporte quelques petits panneaux solaires sur le toit, et donc qui navigue la plupart du temps à l'électrique. C'est un bateau qui appelle, on va dire, plutôt à la détente. On a beaucoup des petites croisières assez simple au départ de Tournon, qui vont être un Tournon-Tournon, c'est-à-dire qu'évidemment, on vous ramène au même endroit, de la croisière apéritive, de la croisière toute simple d'une heure. Au départ de Tournon, il y a plein de petites formules. Mais après, on part sur des croisières cyclo, où on part de Tournon et on va vers d'autres ports. Je pense notamment à Saint-Vallier, à Valence ou à La Voulte. Où là, on embarque des clients à l'aller avec leur vélo, qui vont redescendre par la Vierona, et on reprendra d'autres personnes dans l'autre sens, qui ont déjà pédalé le matin, ou qui préfèrent pédaler plus tard le soir. On a deux boucles différentes, donc une assez accessible sur la journée, donc où on va partir de Tournon avec le bateau, monter jusqu'à Saint-Vallier, en embarquant évidemment vos vélos. On va vous laisser rejoindre la gare de Saint-Jean-de-Muzolles à vélo tranquillement et embarquer pour faire la traditionnelle boucle du Doubs, donc la vallée du Doubs avec le train de l'Ardèche en aller-retour, et il vous ramènera en gare de Saint-Jean-de-Muzolles où vous pourrez récupérer vos vélos et retourner jusqu'à Tournon. Et après, on a une formule qui peut se faire sur 2 à 3 jours, où là, on vous embarque à Tournon, on vous descend jusqu'à La Voulte. Il faut savoir que le trajet dure 4 heures. C'est un moment assez long et assez suspendu, avec les passages d'écluses, etc. Et ensuite, on vous laisse à La Voulte et vous prenez la Dolce Via jusqu'au Chélard. Et le lendemain, vous devez rejoindre la Mastre pour prendre le Mastrou jusqu'à Saint-Jean-de-Muzolles, puis Tournon, évidemment, avec vos vélos. On a bien compris qu'au-delà des cyclos, il y a quand même quelque chose qui marche bien ici, dans la région, c'est aussi le vin, et puis traditionnellement l'apéro, hein, on va pas se mentir. Donc, on a imaginé des formules plutôt le soir, voilà, où on va avoir des dégustations de vin avec tous nos partenaires, que ce soit l'assemblage, la cave de thym, etc., terre de Syrah. Donc, voilà, on a pas mal de choses différentes. Je dis souvent que nos journées sont divisées en deux, la journée pour les sportifs et puis le soir pour ceux qui ne veulent pas pédaler.
0: Alors nous avons un site internet pour avoir d'autres infos, c'est Canotier Boat and Bike. Vous cherchez, vous savez quoi ? On va faire simple. Moteur de recherche, vous tapez Compagnie des Canotiers, vous tomberez dessus. Il n'y a pas de souci pour choisir votre parcours, votre formule au fil de l'eau ou au fil du Rhône.

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8: Mais pourquoi la Loire a-t-elle plusieurs sources au Mont Gerbier-de-Jonc et non pas qu'un point unique comme la majorité des rivières? Une source, normalement, c'est un endroit précis, identifiable. Eh bien, pas au Gerbier-de-Jonc, car en Ardèche, comme souvent, la nature aime brouiller les

0: ont des histoires un peu plus riches que prévu.
1: Mais pourquoi Daphné ?
0: Alors le célèbre volcan éteint avec sa silhouette en pain de sucre posée à 1551 mètres d'altitude abrite non pas une, mais trois sources officielles de la Loire et chacune a son caractère. Il y a d'abord la source géographique, la plus en altitude, choisie pour sa rigueur mathématique. Ensuite vient la source véritable, celle qui fournit le débit le plus important et que l'on pourrait considérer comme la plus efficace. Et enfin, la source authentique, la préférée des visiteurs, signalée par une petite cabane en pierre et une plaque qui raconte le début de l'aventure du fleuve. Alors, laquelle est la vraie ? Eh bien, bonne question. En vérité, elles le sont toutes un peu, car ces trois sources proviennent d'une seule et même nappe souterraine qui se ferait plusieurs issues. Lorsque les géographes du 19e siècle ont entrepris de déterminer l'origine exacte du fleuve, ils se sont retrouvés face à ces différentes émergences. Trancher aurait été arbitraire. Finalement, on a décidé de conserver les trois, une belle façon de reconnaître la complexité et même la poésie de ce territoire. Et ce qui étonne toujours le visiteur, c'est la modestie des lieux. À peine un filet d'eau, quelques pierres, une prairie balayée par le vent. Et pourtant, c'est ici que commence le plus long fleuve de France qui filera sur 1006 km jusqu'à l'Atlantique. Comme quoi, les grandes histoires ne surgissent pas toujours avec fracas. Parfois, elles prennent naissance discrètement dans un petit coin d'Ardèche où un volcan endormi veille sur trois sources qui n'en forment qu'une seule destinée.
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2: Les urgences de l'hôpital de Cré vont rouvrir ce matin après une nouvelle nuit de fermeture, Emmanuel Champal.
4: Le scénario s'est répété plusieurs fois ces dernières semaines, faute de médecins. Comment en est-on arrivé là? Et surtout, comment faire pour éviter que ça recommence? Élément de réponse dans 90 secondes après le tour de l'actu. Valentine Lettès, ça pirate beaucoup en ce moment dans les ministères.
5: Une troisième fuite de données au fisc, les excuses du gouvernement et maintenant les hackers revendiquent un piratage à l'éducation nationale face au risque d'usurpation d'identité et de tentative d'hameçonnage. Votre radio ici vous explique comment vous protéger dans toutes ces situations avec notre chronique Vie numérique, vie privée sur notre site internet. Après 4 années de débats, la loi sur la fin de vie est promulguée par Emmanuel Macron. Parue cette nuit au journal officiel, elle instaure l'aide à mourir en France, une sorte de suicide assisté pour les patients condamnés qui souffrent le plus. Plus une flamme ne brûle dans le massif du Gros-Bessillon, l'énorme incendie du Var est désormais éteint, près d'un mois après le début du feu et environ 6000 hectares réduits en cendres. Comment empêcher les saluts nazis? La question paraît folle et pourtant, elle se pose au musée de la Résistance de Besançon où ils s'enchaînent depuis le début de l'année à chaque fois dans la salle où un drapeau du Troisième Reich est présenté. Des poissons morts par milliers à la surface de ce qu'il reste d'un lac dans les Landes. Quelques dizaines de centimètres d'eau selon nos reporters. L'image du carnage sur ici.fr. La cause de cette baisse de niveau brutale est encore floue. Sécheresse, chaleur, le lac de la Jule sert également à l'irrigation de champs de maïs. Jouer la Ligue des Champions, l'Olympique Lyonnais peut encore y croire. Après son nul un partout contre les Turcs du Fenerbahçe hier soir, le match retour à Lyon, c'est mercredi prochain.
4: Il est 7h31 et à Cré, les urgences de l'hôpital vont donc reprendre du service à 9h ce matin. Réouverture après une nuit de fermeture, une de plus. C'est déjà arrivé 5 fois depuis la fin juillet. La raison n'est pas réjouissante, mais finalement assez simple, Ninon Pigagnol.
1: Concrètement, il leur manque un médecin. Sans cette personne, impossible de garder les urgences ouvertes, selon Marie-Lise Moulet, la directrice déléguée de l'hôpital de Cré.
6: C'est juste qu'on n'a pas réussi à trouver ce médecin pour ce créneau de la nuit de ce mardi 18 août. C'est un service qui doit pouvoir accueillir tout type de patients. Et donc, s'il n'y a pas la médicalisation nécessaire, forcément, on doit fermer.
1: Pourquoi alors ces fermetures à répétition à Cré ? La direction répond que c'est simplement un souci de planning. Le service travaille en lien étroit avec les équipes des urgences de Valence ou encore de Die pour éviter ce genre de situation. Mais là, ça n'a pas marché.
6: On essaye de faire tourner les plannings sur les différents sites. C'est une période où il y a beaucoup de périodes de congés et donc forcément, en fait, les possibilités sont plus faibles. Et on a eu plus de difficultés sur Cré ces derniers temps. On a toujours essayé de maintenir le service ouvert, mais effectivement, on a dû se résoudre à des fermetures, malheureusement.
1: Des fermetures censées être exceptionnelles, mais d'après Karim Chkeri, secrétaire CGT de l'hôpital de Valence, elles sont devenues la norme.
7: Il n'y a aucune anticipation. Depuis 2022-23, on sait qu'il y a un gros problème au niveau des urgences. Et aujourd'hui, on essaye de normaliser ça en nous disant, c'est pour sécuriser les soins, on ferme. On ferme pas. Les patients sont toujours là, ils ont beau fermer. Les patients sont là, donc ils sont redirigés à Valence, en grande majorité, et ils doivent attendre encore plus. Il y a le délai de route qui est encore plus important. Vous imaginez, vous avez un AVC, vous avez quelque chose de grave, donc vous vous allongez encore, et donc le risque est important. Donc c'est une mise en danger des patients de fermer des urgences.
1: Ça ne devrait pas se reproduire d'ici la rentrée. La direction de l'hôpital de Cré l'assure. Jusqu'à septembre, les plannings sont complets.
4: Ninon Pigagnol.
2: 7h34, pas exclu que François Hollande se représente à la présidentielle l'an prochain.
4: Un de ses plus fervents supporters et conseiller, le Drômois Wilfried Payès, l'espère. Il est avec nous dans 5 minutes, invité d'ici de Romardèche. À 8h, le journal avec la maire de Romans qui ne comprend pas que le racisme anti-blanc soit exclu par le parquet dans le meurtre de Thomas à Crépol. Et l'ASPAS de Cré qui demande à 44 préfets de suspendre la chasse pendant un an à cause de la sécheresse et des feux. Philippe, le vent du sud va se lever aujourd'hui.
2: Eh oui, le temps change en effet. Alors ça va y aller progressivement, parce qu'aujourd'hui il va faire encore chaud. C'est la plus chaude journée de la semaine, 34 à 37 en pleine, 30 degrés vers 1000 mètres. Alors on aura beaucoup de soleil, on voit quelques petits voiles nuageux ce matin, il y aura quelques cumulus sur les sommets dans l'après-midi, le vent qui restera au sud, vous le disiez très bien Emmanuel, vous êtes parfait. Le temps devient plus nuageux la nuit prochaine avec quelques premières petites averses. On a un véritable front instable qui traverse le département demain avec des pluies orageuses, avec de vrais orages également et un thermomètre qui sera en baisse.
4: Sur la route des travaux dans le sud de Rome.
2: Oui, sur la D94, notez bien, entre Sainte-Cécile-les-Vignes et Tulette, un chantier qui dure encore quelques jours jusqu'au 27 août. Vous savez que vous êtes témoin d'une difficulté de ralentissement de tout ça. Vous pouvez également communiquer avec nous. Vous nous écrivez, vous laissez un vocal sur WhatsApp 04 75 40 10 10.
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2: Il était comment votre grand sommeil, hein ? Moi, je sais en tout cas comment se passe votre grand réveil ce matin.

0: saxo là de Dao. Vous avez toujours son petit effet.
1: Ouais,
0: c'est bien. Marvin Gaye, Sexual Healing, ce sera avant l'actu locale de 8h. Eh bien bonjour Jean-Michel.
2: Bonjour.
0: Jean-Michel est à Mours-Saint-Eusèbe, la région romanaise, représentée par vous ce matin. Vous vous rendez compte? Tous ces gens qui vous écoutent ce matin, qui vont dire, Jean-Michel, faut pas se planter. J'espère que je vous mets la pression.
2: Ah oui, tout à fait, oui.
0: Très bien, grosse
2: petite pression.
0: Petite pression, monsieur n'est pas impressionnable. Très bien, festival des humoristes de Tintournon. Ça commence avec une sorte d'apéritif organisé par votre radio dans le sud Ardèche dès aujourd'hui à Saint-Étienne-de-Fontbellon. On y reviendra tout à l'heure. Et puis ensuite, le gros du festival avec tous les invités, et notamment Angie de Grolard, qui est de retour au festival des humoristes, avait lu Le Bouffon d'Or en 2024. Elle est vraiment très bien, cette dame. Pour gagner, il faut répondre à ma question, me dire s'il s'agit de la Drôme ou de l'Ardèche. C'est une actu hein, dont on parlait hier. Donc vous voyez, c'est a priori c'est un petit peu fidèle ou à l'écoute de l'actu. Deux bébés pandas roux sont nés en Drôme ou en Ardèche? Jean-Michel, top chrono, 6 secondes.
2: Alors, je dirais en Ardèche.
0: C'est au Safari de Pougre. C'est une bonne réponse. Bravo.
2: Oh, génial.
0: C'est pas arrivé depuis 12 ans cette histoire quand même hein.
2: Oui.
0: Ça pompe pas tous les jours hein.
2: Ah non.
0: Ici.fr pour l'article complet, bravo. Vous avez donc vos invitations pour Angie de Grolard. Vous connaissez son nom, son identité déjà ou...
2: Son nom, mais je n'ai jamais vu, donc avec plaisir.
0: Alors je faisais une référence de vieux, j'allais dire, hein, je me mets dans le tas évidemment, parce qu'il y a eu un prédécesseur qui s'appelait Pierre Rep, qui justement avait fait de son style d'humour la bafouille, mais c'était un talent de fou. Et ben elle est vraiment sur la même voie, mais avec ce qu'elle est bien sûr.
3: Moi je savais, je voulais pas le faire ce concours. Je l'avais dit à Claire de l'accueil que c'était pas Claire Lane, la directrice du Conservatoire National Supérieur d'Art Dramatique de Paris. Je lui ai dit, je peux pas le faire parce qu'à chaque fois c'est la madastrophe. Donc c'est la pataca, la tape, la cata. Je lui ai dit, c'est compliqué quoi pour moi de faire cet exercice.
0: Voilà, le spectacle va être compliqué, vous l'avez compris, mais tout ça est bien sûr exprès. Réalisé sans trucage. Angie de Grolard, donc c'est pour vous. Le spectacle, 25 août, théâtre Jacques Baudouin à Tournon, à partir de 20h30. Est-il heureux, notre homme?
2: Ah oui, effectivement, tout à fait. Oui, très, très, très heureux. Très
0: Parfait. Passez une belle journée, Jean-Michel. Amour, Saint-Eusèbe. Et une bonne journée.
2: Merci beaucoup et bonne journée aussi. Merci.
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0: Allez, ici Drôme Ardèche, il est 7h42. Le retour de François Hollande et son éventuelle candidature à la présidentielle de 2027. Nous en parlons ce matin, Emmanuel Champal, avec notre invité.
7: Bonjour Wilfried Payès.
8: Bonjour Emmanuel Champal.
7: Conseiller municipal d'opposition à Bourg-lès-Valence, surtout fidèle conseiller de François Hollande depuis bien longtemps. Vous vous plaisantez, François Hollande, en 2027 à la présidentielle? C'est vraiment sérieux ça?
8: La présentation est bonne. Effectivement, la fidélité, ça compte en politique. Savoir si la candidature de François Hollande est sérieuse. En tout cas, il n'est pas candidat aujourd'hui. Il a fait un pas important au mois d'avril dans une longue interview qu'il a faite dans Marianne, en disant qu'il se préparait. Donc, je reprends ces termes. Il se prépare.
7: Il y pense. Vous êtes dans le premier cercle. Vous le savez. Il y pense.
8: En tout cas, ce qui interroge, c'est les derniers mois, et en tout cas ce qu'on entend, c'est la cote de popularité, puisque dans le dernier sondage cet été, il est personnalité préférée à gauche, et deuxième personnalité préférée des Français. Donc tout ça doit quand même être un élément à prendre en considération. Après, il y a encore beaucoup d'étapes. Son calendrier, je le rappelle, il a dit qu'il prendrait sa décision entre décembre et janvier. Donc pour l'instant... il prépare, il y a la sortie de son livre, et puis on avisera, en tout cas.
7: Il y a un local de campagne aussi à Paris?
8: C'est pas fait, mais en tout cas, il souhaite séparer très clairement son activité de président de la République, son activité de parlementaire, et éventuellement avoir des bureaux pour pouvoir recevoir des gens jusqu'à la fin de l'année. Oui, c'est des choses sur lesquelles on est en train de travailler.
7: Le PS a prévu une primaire, il ne veut pas y aller, lui ne veut pas y participer. L'idée, c'est de se dire quoi? C'est de se dire que de toute façon, il n'y aura pas de bon candidat à part lui?
8: Non. Pas du tout. En fait, sur l'idée de la primaire, il faut voir ce qu'ont été les dernières primaires. On était à plus de 2 millions de Français qui s'étaient déplacés, donc on est sur une vraie dynamique très importante. Lui, il a toujours rappelé que son calendrier, c'était celui donc de la fin de l'année, je viens de l'évoquer, et la primaire au mois d'octobre, avec les modalités qui vont être fixées la semaine prochaine, donc c'est très rapide, dès la rentrée, en tout cas, ne correspond pas à son calendrier. Il va la regarder avec attention, et puis il faut aussi que ça fasse, pour que le candidat qui soit investi puisse avoir une grande mouvement populaire. Donc pour l'instant, on est sur toujours le timing de fin d'année.
7: Wilfried Payès, on le disait, vous êtes proche du président de la République, de l'ancien président de la République, même très proche, pour ses 72 ans. La semaine dernière, vous avez concocté une campagne d'affichage surprise pour cet anniversaire, avec son visage en grand et des slogans. Lui, président, 650 000 Français sont partis à la retraite. Lui, président, pour reprendre sa célèbre formule quand il était candidat, 8 millions de Français les plus démunis, exonérés d'impôts. C'est quoi ces affiches? Vous tâtez le terrain? C'est un coup de com'? Qu'est-ce que c'est?
8: Alors, il faut peut-être dire un peu dans le contexte. Chaque année, on a un anniversaire avec François Hollande, et on a toujours en difficulté pour savoir qu'est-ce qu'on peut offrir pour un anniversaire, que ce soit président ou pas président. Et on est quelques-uns, on est quatre, avant l'initiative de lui offrir cette année plutôt un clin d'œil. Chacun est parti avec des affiches en vacances, et on lui a fait des photos sur nos lieux de vacances, de là où on était, avec des affiches pour lui. L'affiche, ça a été fait par un publicitaire. C'est des affiches qui avaient été faites à la fin de son quinquennat 2016-2017.
7: Mais c'est quoi l'idée
8: de
7: ces affiches?
8: Bah, les affiches étaient, en fait, elles étaient déjà faites, donc moi je les ai imprimées. Donc ça
7: 500
8: affiches, donc ce qui est très peu, hein. Vous voyez, on n'a pas voulu faire une campagne nationale, et d'ailleurs, je pense qu'on va les rééditer parce qu'on a de la demande. L'idée, c'était de s'appuyer sur ce qui a été fait sur le mandat précédent et de sortir des éléments qui étaient aussi positifs, parce que souvent on critique, mais il y a aussi des choses sur la mandature de François Hollande qui étaient bien faites. Donc on a profité pour lui faire un clin d'œil. Je pense qu'il a aussi apprécié la démarche personnelle.
7: Ces affiches, vous allez les rééditer? À combien d'exemplaires?
8: Alors, c'est un débat qu'on va avoir dans quelques jours. Je pense à 1500 exemplaires, parce qu'on a été un peu victime de notre succès, dans le bon sens du terme. On nous en demande. Le visuel marche très bien, et on sent que l'affiche, en tout cas, va prendre. Donc on va en rééditer. Il y en aura dans la Drôme, il y en aura dans l'Ardèche, il y en aura en Isère.
7: C'est des affiches qui ne sont pas destinées uniquement aux militants, qu'on va pouvoir voir dans la rue dans quelques jours en Drôme-Ardèche?
8: Je pense que, alors, la réponse est oui. Fin du mois d'août, vous en verrez. Fin du mois d'août, début du mois de septembre, il y en aura dans les rues de la Drôme, de l'Ardèche, de l'Isère et un peu partout en France. Je vais les livrer dans quelques jours.
7: La campagne est très positive. Vous avez quand même pas oublié que l'ancien président est parti de l'Élysée avec une cote de popularité désastreuse?
8: Malheureusement, quand vous êtes aux affaires, je pense que pour le président de la République aujourd'hui, c'est pareil. Quand vous êtes aux affaires, vous faites beaucoup d'insatisfaits. C'est le lot d'une présidence. On se rappelle de la fin de mandature de François Hollande qui était difficile. C'était il y a plus de 10 ans. 10 ans, c'est long dans la vie politique. Le président ne se représente pas sortant. Donc oui, on sait que la responsabilité fait que vous êtes mis des sous en difficulté. Mais ça, c'est derrière. Maintenant, on regarde devant.
7: Unir, nouveau monde, nouvelle gauche, c'est le titre du livre de François Hollande qui va sortir le 3 septembre. Il y aura les grandes propositions, ce qu'il souhaite en tout cas pour les 10 ans à venir, en quelques mots, vraiment.
8: Oui, c'est exactement ça.
7: C'est une vision, c'est quoi?
8: C'est la France dans 10 ans. Pour les 10 prochaines années, il y aura plusieurs thèmes.
7: C'est pas un programme?
8: Non, il y aura des propositions. Le président va faire quelques propositions, mais ça, c'est pas un catalogue où vous aurez 450 pages avec des onglets qui vous prennent toutes les thématiques. Il a fini de le rédiger au mois d'août. Ça sortira le 3 septembre et après il va aller à la rencontre des Français. On espère qu'il va venir dans la Drôme pour venir faire dédicacer son livre et rencontrer les Français.
7: François Hollande, l'homme providentiel ou pas?
8: Non. Il faut être modeste, on n'est plus dans cette période-là. La vie politique est extrêmement fracturée. Et ce ne sera pas une candidature de plus, c'est une candidature qui doit avoir du sens. Donc s'il correspond au moment, en tout cas, il sera là.
7: Merci beaucoup Wilfried Payès, conseiller municipal d'opposition à Bourg-lès-Valence, conseiller de François Hollande, avec ses affiches donc qu'on découvrira dans les prochains jours, vous nous l'avez dit, notamment dans les rues en Drôme-Ardèche, avec le visage du président Hollande. Merci à vous, passez une bonne journée.
8: Merci, bonne journée.
7: Il est 7h48.
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0: Beaucoup de soleil pour cette journée, pas mal de chaleur encore, hein, la dernière grosse journée de chaleur, 34 à 37 degrés en pleine pour cet après-midi, 30 vers 1000 mètres, on a le vent qui tourne au sud, et ça va annoncer la suite évidemment. 18 ce matin à Salavas, pas loin de Vallon-Pont-d'Arc, le ciel est bleu, Saint-Lagé-Bressac en région privadoise annonce 17 degrés, 16 degrés 5 à Saillant, vallée de la Drôme, ciel dégagé, un petit peu plus loin dans la vallée de la Drôme à 17 degrés, et 19 à Charpé, au pied du Vercors. Retenez bien son nom, il s'appelle Jonas Chollet. Ah, il est tout jeune, peut-être pour ça que vous ne le connaissez pas encore. Il aura 18 ans dans quelques mois, il est snowboarder. Oui, c'est ça, parler de neige en plein mois d'août, c'est toujours étonnant, mais en tout cas, c'est un champion en devenir qu'on vous présente après les Kiens de Louane.

0: Louane, qui est venue souvent dans la région, elle était, je m'en souviens, à Montélimar, c'était en 2018, elle était revenue à Pierrelatte en 2022. Cette année, elle n'était pas au Palais Idéal du Facteur Cheval? Hein? Elle était... Si? Louane?
1: Alors, ne me regardez pas comme ça.
0: Oui, c'est vrai. Non. Vous êtes allé voir Véronique Sanson. Mais
1: alors, non. Je l'ai raté, puisqu'elle a vu son premier concert. Mais si.
0: Ah, ben oui, c'est vrai. Vous avez raison. Je crois pas dire de bêtises. Bon, bah, après, tous discutent, bien sûr. C'est parti, les amis, pour un nom à retenir, un prénom et un nom d'ailleurs, pour savoir qui seront nos champions, championnes de demain. Olivia Loret met en lumière sur votre radio chaque matin et cet été les sportifs, sportives qui compteront dans les années à venir. Et ce matin, Olivia...
2: Jonas Chollet, parce qu'en plein été, c'est quand même pas mal de se prendre un peu de fraîcheur dans le visage. Alors je vous emmène faire du snow avec Jonas Chollet. Il aura 18 ans dans quelques mois et il est spécialiste du snowboard cross. Vous savez, c'est ce parcours, cette course à quatre avec des bosses et des virages que vous avez certainement regardé aux Jeux Olympiques cet hiver. Il s'est mis sur un snow à 3 ans, Jonas. Son grand frère avait déjà commencé, ses parents étaient moniteurs. Basique. D'ailleurs, c'est le papa Julien qui l'a entraîné en premier. À la bonne franquette, à la débrouille, hein. Il découpait des petits carrés de coton pour les mettre dans le caleçon de ses petits garçons pour pas qu'ils se fassent mal s'ils tombent. Et puis Jonas va choper le truc. Il va tout gagner chez les jeunes et débouler en équipe de France pour rejoindre son grand frère. En décembre dernier, il a même fini devant lui sur une étape de Coupe du Monde. Les Chollets devant, les autres derrière. Jonas, premier sur le podium. Aidan, deuxième. Mais les places, ça veut rien dire. Franchement, la rivalité, ça n'existe pas entre eux. Ils se taquinent, ils se chambrent, ils se tombent dans les bras. Ils sont pas l'un contre l'autre, non, ils sont ensemble pour faire perdre les autres, aussi potes que frères. Ils ont même découvert les Jeux Olympiques, je vous le disais, ensemble, cet hiver. Jonas, il devait pas être de la partie, mais il a été l'invité surprise de dernière minute grâce à sa victoire de décembre. Il termine sixième des Jeux Olympiques à 17 ans, si vous me suivez bien. Quand il ne fait pas du snow, il surfe. Quand il ne surfe pas, il fait du skate. Jonas ne connaît pas les jours de repos. Il connaît la glisse, partout, tout le temps. Et puisque les prochains Jeux Olympiques d'hiver sont dans les Alpes, venez, on lui dit « Ah, dans 4 ans ».
0: Excusez-moi Olivia, en fait, je vous écoutais, mais en même temps il y avait la musique de MGMT. C'est ce qu'on entend là. Mais ça m'a fait MGMT. Ouais, on peut entendre un truc. Moi aussitôt, je vous donne le nom des artistes. Ça s'appelle Kids, je crois. De mémoire, comme ça. 8h-5, on va voyager dans le temps. C'est prévu après Marvin Gaye avec... alors, c'est une impératrice incroyable. Bien avant les influenceuses, Eugénie, impératrice du style. Voyage organisé par Stéphane Bern.

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1: Et si vous n'avez pas envie, c'est pas grave, on passe à la suite.
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1: Et on voyage dans le temps, même cet été, Stéphane Bern, bonjour.
9: Bonjour Philippe.
1: Ce matin, on voyage au temps des crinolines et des couronnes impériales.
9: Avant les influenceuses et la Fashion Week, il y a eu Eugénie, première ambassadrice du luxe français. L'original, la vraie. Sans filtre Instagram et sans placement de produits. Nous sommes le 30 janvier 1853, jour du mariage d'Eugénie avec Napoléon III. Le Conseil de Paris lui offre une parure de diamant à 600 000 francs. On est loin du collier de macaroni fabriqué pour la fête des mères. Diamonds are a girl's best friend. Mais Eugénie refuse. L'argent servira à créer l'Institut du Collier, un établissement de bienfaisance, grande princesse et grande classe. Mais pour son trousseau, elle ne se prive pas. 52 robes, des fourrures, des dentelles et un éventail Mélériot. Eugénie l'a compris, la France du Second Empire veut retrouver l'éclat de Versailles. Place alors aux bals, aux soieries, aux crinolines qui s'élargissent à mesure que l'Empire s'affirme. Et pour ce faire, Eugénie s'entoure d'un jeune couturier anglais, Charles Worth. Ensemble, ils inventent la haute couture. Ils créent, elle incarne. Chaque robe devient une vitrine du savoir-faire français. On connaissait la règle des 5 fruits et légumes par jour.
10: Pour bien grandir,
11: mange au moins 5 fruits et légumes par jour.
9: Eugénie, elle, prend l'habitude de porter 5 robes par jour, et jamais la même. Les anciennes sont revendues aux Américaines, prêtes à payer cher un ourlet impérial. Et pour l'inauguration du canal de Suez, en 1869, elle en emporte 500. En 1870, quand l'Empire s'effondre, Eugénie troque la soie pour le gris et s'enfuit des Tuileries. On dit alors qu'elle n'a pris que 2 mouchoirs. En réalité, dans les mouchoirs, il y avait ses bijoux et un coffre bien garni. En octobre 2025, son diadème aux 2000 diamants volés au Louvre nous rappelle qu'en matière d'éclat, Eugénie reste inimitable.
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1: Ici, premier sur l'actu locale en Drôme Ardèche, mercredi 19 août, il est 8h. La maire de Romans réagit après la remise en cause du racisme anti-blanc dans le drame de Crépol, Emmanuel Champal.
12: Le parquet de la Drôme refuse de retenir cette qualification comme circonstance aggravante, dont le meurtre de Thomas en novembre 2023. Et ça pose question à Marie-Hélène Toraval. La maire de Romans, d'où sont originaires quelques-uns des suspects, se souvient que dès le début de l'enquête, certaines victimes lui avaient déjà parlé de racisme anti-blanc.
13: On était satisfait que cette dimension de racisme anti-blanc soit appréciée. Aujourd'hui, elle se trouve balayée d'un revers de main, alors que des victimes se sont toujours exprimées sur cette situation dès les premières heures de ce drame. Je pense que le parquet était un peu frileux sur cette question-là. Je pense que c'est une question qui dérange. Moi, je ne dis pas ou je ne me permettrai pas de dire qu'il y a du racisme anti-blanc. Je dis qu'il y a une situation qui fait qu'il y a des témoignages en ce sens. Rappelez-vous ce fameux HPV qui avait été classé et retrouvé plusieurs mois après. À chaque fois, il y a un sujet autour de cette dimension-là. Je pense que c'est un sujet qu'il faut qu'il soit, il est nécessaire de le discuter aujourd'hui.
12: Marie-Hélène Toraval, la mère de Roman. Une marche blanche ce soir pour Katerina, la mère de famille retrouvée morte il y a 12 jours chez elle à Bolène. Elle travaillait à Saint-Paul-Trois-Châteaux où elle tenait un institut de beauté. L'association des commerçants de Saint-Paul sera présente à la marche. Deux enfants ont été renversés et blessés tard hier soir à Pierrelatte. Les deux petits de 3 et 8 ans ont été percutés par un véhicule qui a pris la fuite vers 22h20 rue Louis XI. Le plus âgé a été évacué en urgence absolue. Blessure plus légère pour l'autre enfant.
1: Après une nuit de fermeture, une de plus, les urgences de l'hôpital de Cré vont rouvrir leurs portes dans une heure.
12: Oui, elles sont fermées depuis hier 16h à cause d'un manque de médecins et c'est la cinquième fois que ça arrive depuis la fin juillet. Il y a un souci de planning selon la direction, mais Karim Chkeri, qui est secrétaire CGT de l'hôpital de Valence, dénonce lui un manque d'anticipation.
0: Moi, je ne comprends pas qu'il n'y ait pas de médecins dans des urgences. Ça, c'est, pour moi, c'est une aberration. Ça veut dire que la politique de santé, aujourd'hui, c'est ça. C'est-à-dire on ferme des urgences et on trouve ça normal. Non, il n'y a aucune anticipation. Il manque de médecins, certainement. Mais à un moment donné, on organise. Tout ça s'organise. On est en période estivale et on sait qu'on est un bassin où il y a énormément de passages et de tourisme. Fermer des urgences, c'est une mise en danger. Il y a une cartographie, c'est fait pour accueillir une population et en plus une population qui double pendant la période estivale et c'est là où on ferme. Ah non, non. Et la politique de santé ne doit pas se cantonner à fermer des urgences. Pour moi, c'est un non-sens.
12: Urgence de Cré, donc, je vous rappelle, qui rouvre à 9h tout à l'heure. Une nouvelle plainte a été déposée contre Patrick Bruel pour tentative de viol. Annonce ce matin de l'avocate de plusieurs plaignantes. Cette plainte a été déposée par une femme qui était extrêmement jeune, tout juste majeure, ce sont les propres mots de l'avocate, au moment des faits reprochés. Dans le sud de Rome, la piste criminelle est privilégiée après deux départs de feu, route d'Allan, hier après-midi. Ça s'est passé à 8 km d'écart. Premier incendie dans une parcelle de lavande. En bord de route à Montélimar, pas de gros dégâts là, mais peu après, un autre feu qui a pris cette fois à Allan a détruit 20 hectares de végétation. Une quarantaine de pompiers et 11 engins ont été mobilisés.
1: L'ASPAS demande à 44 préfets de suspendre la chasse dans les départements touchés par les feux et la sécheresse.
12: L'association drômoise basée à Cré veut protéger la faune sauvage, notamment dans la Drôme qui a été durement touchée cet été. Victor Costamounier.
10: L'association demande l'application d'un article du Code de l'environnement. Le texte prévoit que le préfet peut prendre cette décision de suspension en cas d'aléa climatique susceptible de provoquer ou de favoriser la destruction du gibier. Un principe de précaution nécessaire pour l'ASPAS face à la sécheresse qui a frappé la Drôme cet été. Chargé de communication de l'association basée à Cré, Richard Holding donne l'exemple des chevreuils.
14: Il y a une étude qui a été menée dans les Deux-Sèvres, en forêt chisée, où ils ont remarqué que la sécheresse avait un effet sur la qualité du lait des chevreuils. Donc les petits se développaient moins. Il y avait plus de mortalité chez les faons, par exemple.
10: Autre aléa climatique qui nécessite la suspension de la chasse, selon l'ASPAS, les incendies qui ont touché le massif de Justin et le Claps. L'association demande donc un an de répit pour le gros comme pour le petit gibier.
14: Et aussi les blaireaux, parce que c'est pas un animal qui peut sauter beaucoup, donc il est un peu dépendant de ses grosses pattes pour se déplacer. Puis il y a toutes les nichées d'oiseaux aussi, les oiseaux qui nichent au sol, les petits qui sont pas assez âgés pour s'envoler et fuir à temps les flammes. Voilà, il y a beaucoup de choses.
10: La Fédération des chasseurs de la Drôme conteste cette requête. Pour elle, la surface parcourue par les incendies cet été, près de 5000 hectares, est infime à l'échelle de l'ensemble des zones de chasse du département.
12: Et ce matin, il sera certainement question de ce sujet à l'occasion d'une réunion organisée en préfecture avec l'ONF, l'Office de la biodiversité, la Chambre d'agriculture et aussi les chasseurs. Manon Aubry ne viendra pas aux journées d'été des jeunes insoumis qui ont démarré lundi à Huppie, près de Cré. L'eurodéputé a été mordu par une vipère. Elle doit garder la jambe immobilisée pour l'instant, mais elle sera remise sur pied ce week-end pour participer à la rentrée de LFI à Châteauneuf-sur-Isère. Comme prévu, Sophie Adenau est devenue hier la première française à réaliser une sortie dans l'espace, 6h23, très précisément. Elle a travaillé sur une antenne défaillante de l'ISS, mais c'est pas tout à fait terminé, les réparations. Et notre spationaute pourrait refaire une sortie mardi prochain.
15: Non, parce qu'il y a des problèmes de boulons. J'ai regardé ça, j'ai pas pu dormir.
12: Mais surtout, il y a des gros gants.
15: Alors là, il y a des gros petits boulons et des gros gants.
12: Et puis elle est à 400 000 km au-dessus, c'est ça?
15: 400 km.
12: Voilà.
15: C'est déjà bien suffisant. Et la station, elle tourne à combien de kilomètres heure également autour de la Terre?
12: Ça fait beaucoup de paramètres.
1: Ah, oh, ça fait beaucoup quand même.
12: En attendant, il fait super chaud dans la combinaison. Côté ciel.
1: D'accord.
12: Beaucoup de soleil, beaucoup de ciel bleu. Ah, il y a du soleil, c'est chouette. Avec quelques cumulus quand même sur les sommets dans l'après-midi. Un vent qui tourne au sud et des maximales encore élevées. 34 à 37 en pleine, 30 degrés vers 1000 mètres. Mais c'est la dernière journée chaude, je vous le promets.
1: Le changement, c'est demain.
12: Le changement, comme dirait François, c'est demain en effet. Avec des averses, parfois orageuses, qui vont donc traverser l'Ardèche et la Drôme. Il y en aura pour toute la journée, également pour la nuit de jeudi à vendredi. Et donc le thermomètre sera en baisse. On tournera demain autour de 30 degrés et ça va encore baisser hein, pour le week-end prochain. On passera en dessous de 30 degrés.
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12: Bon, de quoi avons-nous besoin le matin? Pas grand-chose en somme. Hein. Un bol de thé, un mug de café, de quelques mots rassurants, d'une caresse derrière les oreilles.
1: Oui.
12: Ah oui, Emmanuel, une petite caresse là, derrière les oreilles, s'il vous plaît.

0: 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Alors on change, il y aura du Queen et du Marc Lavoine pour le parfum musical. Avant. Avant 8h30. Oui, je vous aime moi aussi.
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0: Ouais, oui, c'est ça. Ouais. C'est pas vrai, bah si, ça sera dans quelques instants Écho de Raseau. On essaye de, voilà, d'éviter les arnaques, les infox, tout ça. En plus, il y a une arnaque qui peut se faire deux fois de suite, coup sur coup. C'est vraiment un truc un peu tordu, un truc à seconde détente. Vous savez, avec le rasoir, ça coupe le premier poil et puis après, on y vient ensuite. Parce que... Sinon, je veux faire un truc sur le rasage, ça va prendre des heures. Je vous offre vos invitations pour un spectacle de la 37e édition du Festival National des Humoristes de Tintournon, qui va battre son plein du 21 au 29 août. Ça dure depuis 1989. C'est vraiment un joli festival qui a permis de découvrir beaucoup, beaucoup de talents. Et puis également des talents qui viennent s'exposer pour la toute première fois. Elle était venue en 2024, d'ailleurs, elle avait eu le Bouffon d'Or, Angie de Grolard.
2: Et elle m'a dit mais si, allez, vous venez à 14h, c'est l'heure de votre convocation, et vous prenez l'apéro. Tout simple. Vous prenez la parole, pardon. Oui, moi, les deux me font mal, de toute façon. Alors, c'est pas... Mais c'est quelle occasion, je voulais montrer que je pouvais être coupable de monter sur peine. Je voulais être capable de tomber sur scène. De monter, vous savez, c'est terrible, un fédo pareil, vraiment, c'est un féro d'abeille. Un défaut. Comme ça.
0: L'humoriste vendéenne, donc, Angie de Grolla, élue bouffonne à Tintournon aux humoristes en 2024. Elle ressemble en rien au stand-upper classique, hein, j'ai rien contre eux évidemment, mais elle a un style vraiment unique qui repose sur un art bien particulier, c'est l'art du bafouillage. Et c'est vrai que Pierre Repp, il y a quelques temps, hein, quelques années, quelques siècles, avait fait cela déjà très brillamment. Là, on la verra le 25 août à 20h30 au théâtre Jacques Baudouin de Tournon pour ce Festival National des Humoristes. Je vous y invite, 04 75 40 10 10. Attachez bien vos ceintures.
3: LOL !
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0: C'est évident que ce rendez-vous Artirnac est essentiel dans nos vies parce qu'il permet d'éviter justement toutes ces infox, toutes ces galères qu'on peut rencontrer. Audrey Azo, vous nous alertez sur l'arnaque à la double détente, parce qu'elle fait des ravages. C'est quand on se fait arnaquer deux fois, coup sur coup.
6: Oui, je vous raconte cette fois l'histoire de Florent. C'est un collègue, il m'a raconté ça l'autre jour. Florent reçoit un jour un texto pour un PV de stationnement. Il clique sur le lien qui lui est proposé et là, il tique un peu. Il me dit « je trouvais que le site était bizarre ». Donc il ne fait rien, il ferme tout. C'est là qu'arrive la deuxième arnaque, la seconde détente. Le soir même, son portable sonne. « Je suis votre conseiller bancaire », dit le monsieur au bout du fil. « Est-ce que vous n'auriez pas cliqué ce matin sur un site un peu étrange ?» Florent répond que oui, et le banquier, enfin le faux banquier, lui dit qu'un prélèvement de 2 400 € est en cours sur son compte en banque et qu'il faut réagir très vite. Il lui envoie une notification sur son téléphone. Florent clique et patatras, il ne voit pas qu'il est en train de valider le débit de 2 400 €.
0: Est-ce que Florent a pu se faire rembourser ?
6: Il a réussi, effectivement, et il a même réussi à faire arrêter le voleur. Je vous raconte, Florent comprend son erreur, il contacte sa banque, la vraie cette fois. La banque refuse tout net de le rembourser. Monsieur, vous avez validé ce paiement, vous êtes fautif, pas de remboursement. Mais là où Florent a beaucoup de chance, c'est que le voleur n'était quand même pas bien malin. Sur le débit, Florent voit écrit 2 400 euros Airbnb. En fait, son argent a été utilisé pour payer une réservation. Florent appelle donc Airbnb. L'entreprise le rembourse illico. Et cerise sur le gâteau, elle appelle la police. Et la police s'en va cueillir le malfaiteur dans le chalet savoyard qu'il avait réservé, pris la main dans le sac.
0: La double arnaque. Rien ne les arrête. Nous, en revanche, voilà, on essaie de prévenir plutôt que guérir. 8h16, ici Drôme Ardèche. Nous allons jouer ensemble dans quelques instants à Drôme ou Ardèche. Ça déjà, c'est acté. Ça va se faire également d'ici 8h30. Nous allons à la rencontre d'un géo cherche-tout. Je ne sais pas s'il y a un trouve-tout. En tout cas, c'est un cherche-tout qui a fait des inventions assez incroyables, comme le tournesol. Je ne vous en dis pas plus. On vous révèle justement la dimension de cette invention. On va le rencontrer à Saint-Montant, dans le sud Ardèche. Après Queen, Radio Gaga.

0: Radio Gaga, je trouve que ça nous va parfaitement ça Emmanuel, hein, non mais c'est vrai, Radio Gaga c'est nous qui l'avons créé chaque matin de 6h à 9h, foufou mais quand même les pieds sur terre, ou parfois la tête dans les nuages pour faire la météo avec vous. Ce matin d'ailleurs, quelques messages qui nous sont arrivés il n'y a pas longtemps, de très très très belles photos de ciel rougeoyant, c'est vraiment magnifique, alloué tout à l'heure à Alboussière, la magie du ciel était là effectivement, la même magie du côté de Montboucher sur Jabron avec un ciel de toute beauté, 19 degrés ce matin, le ciel est bleu, il y a du soleil, il va encore faire chaud aujourd'hui, ça c'est sûr, 34 à 37 en pleine, ça va se calmer demain pour les températures, mais ça va devenir compliqué électriquement avec une belle zone orageuse. Bonjour Jérôme.
1: Bonjour Philippe.
0: Jérôme est à Bourg-les-Valence.
1: Exactement, enfin, là plus précisément à côté de la Roche de Glun, mais sinon j'habite à Bourg-les-Valence.
0: Monsieur voyage, hein, monsieur a les moyens.
1: Totalement. Mais monsieur va au travail surtout. Hein.
0: Et oui, vous voyez que la France tourne en même temps. Hein.
1: C'est ça.
0: On joue ensemble, j'espère pouvoir vous offrir dans quelques instants vos invitations pour le festival des humoristes et l'excellente Angie de Grollard. On est parti, question donc d'actualité. Oh, ça va le faire, ça va le faire. Quand je dis ça, c'est toujours dangereux parce que on se dit, mais qu'est-ce qui va me dire? Alors, vous me dites Drôme ou Ardèche, il n'y a que deux solutions possibles en moins de 6 secondes.
1: Bien compris.
0: Ok, on est parti. Où va se tenir le festival de la gastronomie?

0: Vite vous offrir vos invitations pour le spectacle.
1: Génial, bah ouais. C'est génial. Je dis à votre collègue que vous m'avez fait mourir de rire avec j'aime pas trop ton odeur. Parce que moi je chantais dans la voiture. Et j'aime pas trop ton odeur, ça m'a rappelé quelques collègues. Enfin, pas quelques. C'est pas exagéré, mais. Et voilà, je vous écoute le matin, vous me faites mourir de rire et bravo. C'est que du bonheur, c'est bien.
0: Mais vous savez que vos collègues, ils vous écoutent ce matin?
1: Ouais, mais justement, je les embrasse. Raison de plus. Raison de plus.
0: Vous les embrassez de loin, pas sur place, j'ai bien compris.
1: Ouais,
0: vous avez raison, il faut savoir garder ses distances. Jérôme, une belle journée à vous à Bourg-les-Valence. Salut les copains.
1: À vous aussi. Merci beaucoup.
0: Salut.
1: Bonne journée.
2: C'est normal, notre collègue.
3: Allez. 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
0: 8h23, nous tissons au fil des jours des liens avec les habitants de la région, de nos départements. Ce sont des rencontres, des découvertes menées par Jean-Bernard Catella. Et aujourd'hui, c'est Gérard.
4: Gérard est bien connu dans son village de Saint-Montant car il est inventeur. C'est un géo-cherche-tout. Sa plus célèbre invention est le tournesol, un miroir autonome qui s'oriente pour réfléchir la lumière du soleil. Un appareil breveté qui a reçu les honneurs au concours Lépine en 2011. Aujourd'hui, Gérard travaille sur l'alugène, un projet pour fabriquer de l'hydrogène à partir d'aluminium en vue d'équiper un vélo pour parcourir de longues distances.
5: Je voulais être inventeur depuis l'âge de 7 ans, mais je sais à peu près ce que je veux. Je veux trouver quelque chose de rare. Et j'estime qu'il y a encore plein de choses à trouver, voire très très simples, qui n'ont pas encore été découvertes. Et depuis l'âge de 7 ans, on peut dire l'anecdote, sur un robinet, je voyais de l'eau qui coulait comme ça, et qui, bon bref, qu'elle avait un comportement pas normal, l'eau, et je me disais, mais on pourrait exploiter ce truc-là. Et encore maintenant, je me sers de cette idée pour peut-être trouver quelque chose. Et je me dis, trouver des choses qui ne sont pas normales et qui peuvent faire quelque chose d'utile. Une utilité qui sera vendable, donc. Qui sera vendable parce qu'il aura une utilité.
0: C'est quoi ta formation, Gérard ?
5: Comme je voulais être inventeur, j'ai voulu jamais m'arrêter à un seul travail. Alors j'ai fait plein de boulot. Ouais. Des études dans une école d'ingénieur électronique au départ, puis j'ai pas fini l'école. J'ai fait l'école de supérieure d'informatique, j'ai fait de l'informatique, pareil, j'ai pas passé le diplôme. Voilà, j'ai fait des formations et j'ai surtout appris sur le terrain. J'ai fait de la plomberie, de la comptabilité, de l'apiculture, j'ai fait plein de métiers. Le métier que j'ai fait le plus longtemps, c'est le tournesol, 6 ans. J'ai fait de 2011 à 2017, j'ai arrêté 6 ans. Et je comprends pas comment j'ai fait 6 ans. C'était bien parce que c'était mon invention que je l'ai fait 6 ans.
0: Moi, je dirais que tu es un curieux de tout.
5: Voilà. Je cherche tout, j'ai envie de chercher et j'aime bien faire travailler mon esprit sans arrêt dans tous les sens et d'essayer d'explorer la moindre idée qui est saugrenue, la moindre truc qui est saugrenue. Je me dis, on pourrait pas essayer de creuser là-dedans, tout le monde va se dire c'est complètement idiot. Après, si de toute évidence ça marche pas, j'abandonne, je jette tout, quoi. Pour faire l'alugène où j'en suis maintenant, j'ai fait plein de versions différentes et j'ai découvert que dans mon bain, un jour, que l'aluminium, si on frotte deux plaques d'aluminium dans de l'eau, j'étais dans mon bain, j'avais pris deux plaques d'aluminium, je me dis, tiens, c'est bizarre quand même, l'aluminium, ça réagit avec la soude pour faire de l'hydrogène. Et pourquoi ? Ça enlève la lumine, etc. Je prends deux plaques, je prenais des bains tous les jours, alors je me dis, dans mon bain, je prends deux plaques, et je frotte deux plaques, et je vois des petites bulles. Ça, j'ai trouvé ça génial, je me dis, à part ça, on peut faire... Je suis parti dans plein de mauvaises idées, j'avais fabriqué une piscine dans un bateau immense de 12 mètres, j'avais ma piscine, et dedans, j'avais mis plein de plaques en mouvement, qui bougeaient, et qui faisaient... plus d'hydrogène, mais c'était quand même une machine trop compliquée quand même. Après, j'ai fait d'autres systèmes, mais je suis revenu à ce système-là. Maintenant, j'ai mis l'aluminium dans la bouteille, je fais tourner la bouteille et il n'y a plus besoin de moteur extérieur et tout, ça se fait tout seul dedans. Donc l'idée de départ était intéressante, mais pas utilisable. Par contre, d'avoir les plaques dans la bouteille et que la bouteille tourne, maintenant c'est déjà un peu plus utilisable.
4: Je vous mets le lien sur notre site internet pour découvrir l'alugène de Gérard à Saint-Montant. Comme d'habitude, c'est sur la page Jean d'ici.
0: C'est foufou ça, hein. De l'eau, de l'aluminium et hop, une solution pour produire de l'hydrogène à Saint-Montant. On a un géo trouve tout, c'est clair. C'est la vie. Marc Lavoine.

0: Ouais, c'est la vie, hein. C'est la vie. Tous les matins, il faut se lever. Oh, jamais s'arrêter.
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0: En plein été caniculaire, j'espère qu'on va en sortir, hein. Une céréale venue du Soudan fait de plus en plus parler d'elle, Emmanuel Champal.
2: Oui, du sorgho fourragé très résistant à la chaleur pousse désormais chez nous, en Drôme-Ardèche. Un éleveur de Montclar-sur-Gervanne en a planté pour nourrir ses 320 brebis. Reportage dans 90 secondes après le tour de l'actu avec vous, Valentine Letès.
3: Le fisc est maintenant l'éducation nationale. À l'origine des piratages dans les bases de données des finances publiques, les hackers revendiquent maintenant le vol de millions d'autres sur des élèves, des parents, des enseignants et des membres du personnel. C'est officiel, nous aurons bientôt accès à une aide pour mourir en France. La loi est publiée au journal officiel, destinée à ceux qui souffrent le plus, atteints d'une maladie grave ou incurable. Elle permettra d'ici début 2027 aux patients de s'administrer un produit létal et dans certains cas aux soignants de leur faire leur place. Patrick Bruel, visé par une nouvelle plainte pour tentative de viol, des faits concernés par la prescription, précise l'avocate de la plaignante à France Inter. Le chanteur et comédien de 67 ans est déjà mis en examen dans 4 affaires de ce genre. 2 euros en moyenne le litre de sans-plomb 95 E10, 2,23 euros celui du gazole. Après une légère baisse cet été dans l'espoir d'une réouverture du détroit d'Ormuz au Moyen-Orient, le prix du carburant repart à la hausse selon les chiffres du gouvernement. Risque élevé de feux de forêt encore aujourd'hui dans 17 départements de l'Île-de-France jusqu'au sud où l'incendie du Gros Bessillon est enfin éteint. Près d'un mois après le début de ce feu dans ce massif du Var et quasiment 6000 hectares partis en fumée. Reconnaissables entre mille avec leur barbe particulièrement longue, les ZZ Top perdent leur batteur historique. Frank Bird est mort à l'âge de 77 ans. Après avoir marqué la musique, le groupe est devenu un emblème du rock américain.
2: Il est 8h31 et face à des étés de plus en plus chauds, 5 fermes en Drôme-Ardèche expérimentent actuellement la culture de sorgho fourragé. Cette céréale pousse habituellement au Soudan ou en Éthiopie. Robin Montel, vous vous êtes rendu chez un éleveur de Montclar-sur-Gervanne qui utilise cette plante pour nourrir ses animaux.
4: Des champs jaunes calcinés par le soleil à perte de vue et au milieu de tout ça.
5: À l'inverse de la prairie naturelle qui est brûlée et rabougrie, là on a une végétation à peu près 1 mètre de haut qui est verte et donc qui est très appétante pour les animaux.
4: Frédéric Andéol est éleveur d'ovins depuis plus de 30 ans.
5: J'ai un troupeau de 320 brebis qui restent toute l'année sur l'exploitation. Je ne suis pas transhumant, donc du coup j'ai un problème récurrent, c'est de pouvoir passer l'été, nourrir toutes mes bêtes sur l'exploitation sans bouger.
4: Sa ferme est en montagne sèche, comme il dit, exposée plein sud à Montclar-sur-Gervanne. Depuis 5 ans, pour nourrir son troupeau, l'agriculteur en bio fait pousser du sorgho, une plante originaire d'Afrique. Elle craint beaucoup moins les fortes chaleurs, même en plein été.
5: Son optimum de croissance est autour de 25-28 degrés, donc à l'inverse des prairies qui s'arrêtent de pousser autour des 22 degrés. Avec 4 hectares, ça me permet de nourrir 320 brebis pendant 2 mois assurés.
4: Par hectare de sorgho, il arrive à produire 6 à 10 tonnes de matière sèche et nourrir 50 brebis. En prairie, il faut compter 1 hectare par brebis en plein été. Les bonnes années, explique l'agriculteur en bio, il peut faire pâturer 3 fois ses animaux.
5: Voilà, elle ramasse tout. Ouais. Ça ramasse tout. C'est une plante très très rustique, c'est impressionnant la capacité à puiser l'eau du sol. Sur la première partie du cycle où il n'y a eu aucune pluie dessus, il s'est développé avec l'eau en réserve. C'est un système racinaire très profond. Du coup, il va chercher l'eau à 1 mètre, 1,50 m. Et après, dès qu'il y a une pluie, ça repart tout de suite derrière. C'est impressionnant pour ça.
4: Un plant qui repousse se multiplie à sa base jusqu'à 9 fois, donc bien plus de feuilles à manger pour les brebis. Mais les cultures sont détruites tous les ans dès les premiers gels. Il faut donc ressemer chaque année. Ça vaut le coup pour Frédéric Andéol.
5: Pour l'été, c'est une plante idéale. Oui. Quand on a des années très difficiles comme cette année, c'est rentable de faire ça. Mais je crois que ça peut donner une réponse à la problématique actuelle et des années futures.
4: L'éleveur affirme surtout être bien moins dépendant des sécheresses.
2: Alors oui, une plante qui résiste à la canicule et à la sécheresse, ça fait rêver, mais attention quand même, le sorgho fourragé peut être toxique selon la Chambre d'agriculture de la Drôme. Et pour l'instant, il ne s'agit que d'expérimentation.
0: 8h34 dans le Sud-Drôme, deux départs de feu hier après-midi.
2: Et suspect, hein, évidemment, ça a pris à Montélimar et à Lan, en bord de route, à 8 km d'écart, 20 hectares brûlés, des vignes touchées et un viticulteur très agacé qui devait vendanger les parcelles à partir d'aujourd'hui. Vous l'entendrez dans le journal à 9h. Tout à l'heure aussi, l'hommage à Katerina après la mort de cette commerçante de Saint-Paul-Trois-Châteaux tuée il y a 2 semaines par son ex-compagnon. Ses proches organisent une marche blanche ce soir à Bolène. Philippe, encore des températures qui vont dépasser par endroits les 35 cet après-midi.
0: Bah oui, 34 à 37, c'est la fourchette à peu près annoncée pour cette journée, les maximales de l'après-midi, 30 vers 1000 mètres. La dernière, l'ultime journée chaude, je dis pas de l'été, mais en tout cas de cette semaine et pour quelques jours a priori. Beaucoup de soleil, de chaleur, quelques cumulus sur les sommets dans l'après-midi, un vent qui tourne au sud, ça va se dégrader, on le sait, on l'a vu, on l'a entendu, ça va se confirmer. Dès la nuit prochaine, quelques premières petites averses, un front instable, orageux pour la journée de jeudi. Également la nuit de jeudi à vendredi. Et effectivement, un thermomètre qui va baisser. Demain, on tournera autour de 30 degrés en pleine et ça baissera encore pour le week-end prochain.
2: Sur la route,
0: nous avons un chantier actuellement en Drôme des Collines sur la route départementale 67 à Beaumont-Monteux. Circulation alternée et ça va durer un petit moment jusqu'au 31 décembre.
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0: Jetons un œil par la fenêtre. Le monde tourne. Tourne peut-être même un petit peu trop vite sur le monde par moment. Non mais c'est vrai. Prenez pas peur, on va grimper à bord, on va prendre notre place et on va tourner avec lui. C'est quoi ça? Ah, ça c'est un boulon perdu par Sophie Adno pendant ses travaux autour de la station spatiale. Attention pas à vous le prendre ce matin. Hein. Voilà, mais elle va y retourner, hein, le boulot n'est pas terminé non plus. Hein.

0: Avec la voix, bien sûr.
1: Jimmy Somerville.
0: Voilà, très bien. Il sait tout en musique. On a appris son décès cette nuit et on est très triste parce que c'était l'un des trois des ZZ Top. Alors il y avait les deux barbus. Il y a toujours les deux barbus d'ailleurs.
1: Oui, toujours, avec en grosses lunettes.
0: Et puis il y avait le batteur qui faisait ce son-là, par exemple.
1: Et rigolait pas.
0: Un métronome. Hein.
1: Et on a envie que ça démarre.
0: C'est ça. Mais ça démarre pas.
1: Mais ça va démarrer.
0: Il s'appelle Frank Bird. Et ils étaient en tournée en plus cet été, hein, je crois. Donc il a dû s'arrêter rapidement, Frank Bird, puisqu'il a eu des soucis de santé. On n'en sait pas plus. En tout cas, il nous reste la musique de ZZ Top et ses barbus. N'allez pas vous raser, s'il vous plaît.
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0: Il est 8h41, le moment est aux plantes, au jardinage avec Jean-Yves Ménien. On essaie de vous aider tout au long de l'été entre 9h et 10h chaque samedi en répondant directement à vos questions. Voici celle de Jacqueline et de son anthurium, pas très en forme.
3: Il y a 2 ans, j'ai reçu un anthurium qui n'avait jamais fleuri. Et aujourd'hui, il y a une fleur, c'est tout. Et alors que j'ai déjà vu sur des images sur Internet où il y a au moins une dizaine de fleurs, et moi, ça ne... Ça fleurit pas.
4: Ben, c'est sûr que sur Internet, les images sont toujours belles, hein, Jacqueline.
3: Ah oui.
4: et que forcément, oui, chez un horticulteur, dans des conditions optimum, des anthuriums peuvent être présentés avec beaucoup de fleurs. Il est clair que des fois, dans une maison, c'est un peu plus compliqué. On a parlé tout à l'heure avec Martine du manque de lumière, quelquefois, qui peut arriver dans les maisons, hein, parce que les maisons n'ont pas la même lumière qu'une serre d'un horticulteur. Donc, il faut de la lumière, ça c'est sûr.
3: Oui.
4: Et comme on le disait, même en été, on peut pas priver un anthurium de lumière en plein été. Donc, il faut qu'il soit vers une source lumineuse. Et je comprends bien que fermer les volets pose problème. Donc déjà, ça c'est important. L'anthurium, pour fleurir, a besoin d'être très à l'étroit dans le pot. Donc, il faut toujours lui laisser un pot plus petit que la normale, je dirais. On cherche pas à le rempoter parce que... Voilà, parce qu'on défend, on a l'impression que le pot a l'air tout petit. Ça, c'est une deuxième chose. Et la troisième, bah, il faut des nutriments, hein, pour faire des fleurs. Donc, il faut de la lumière. Il faut apporter des engrais très régulièrement. Et vous pouvez très bien apporter un engrais orchidée à vos anthuriums. Ça va très bien leur convenir. Et essayer toutes les semaines. Hein. Et l'anthurium, il faut pas trop l'arroser. Il faut mieux le laisser avoir des petits moments... un peu de manque d'eau, où on a l'impression que on voit les feuilles un petit peu retomber vers le bas parce que c'est le signe un peu d'un manque d'eau. Donc on attend les signes avant d'arroser. Ça, c'est un autre élément qui va favoriser la mise à fleur.
0: Tout à votre service, Jean-Yves Ménien. Samedi en direct, 9h, 10h pour tous les problématiques du jardinage. Une soirée mondaine, Oria, puis ensuite un bal trad qui va nous faire du bien dans le Vercors. Un gros bal comme on les aime.

0: bien, soirée mondaine, nous on a des soirées pour tout le monde à 8h46.
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0: Hey, par ici les sorties, si la modernité nous isole derrière nos écrans, il existe encore des lieux où on se percute avec grâce. Oubliez donc la solitude des algorithmes, on parle du retour en force du baltrade. Pourquoi cette envie soudaine de tourner en rond sur un parquet qui craque? Réponse tout de suite avec l'une des organisatrices bénévoles du gros bal du Vercors qui débute ce soir, Laureline.
3: Alors c'est un esprit de baltrade, balfolk, donc l'idée c'est vraiment un endroit où on vient pour danser ensemble. On vient pour danser ensemble sur de la musique live. Et sur des rythmes et des danses qui sont des danses traditionnelles, mais qui aujourd'hui sont explorées musicalement de plein de façons, parfois très traditionnelles et parfois assez modernes. Et même dans la danse, ben, on garde les pas de danse traditionnelle, mais par exemple, on ne suit plus forcément les rôles assignés au genre, aux hommes, aux femmes, enfin voilà. On a pas mal de groupes locaux, on est assez ancré dans le territoire, que ce soit pour les groupes ou les fournisseurs. Après, même les groupes locaux aujourd'hui s'inspirent de danse, on va dire, principalement de toute la France. Et parfois quelques danses d'Italie ou la mazurka qui par exemple à la base vient de Pologne mais qui est dansée en France depuis très longtemps. Il y a vraiment tout type de danse et toute façon de danser qui est acceptable, de la façon la plus dynamique à la façon la plus posée, tranquille, et que l'on soit débutant ou danseur, danseuse depuis 20 ans. Nous, on propose des initiations, on propose des stages pour se perfectionner. Il y a des personnes qui vont inviter les personnes qui sont peut-être un peu plus timides. Globalement, les festivaliers sont assez bienveillants en plus sur ce festival avec les débutants, débutantes. Danser toute la nuit, c'est finalement un peu intemporel, mais ça a toujours plu aux jeunes. Et donc, il y a plein de façons de le faire. Ça peut être en festival techno, mais en fait, on retrouve aussi des personnes qui vont en festival techno qui viennent en bal folk parce que c'est l'amour de la musique, l'amour de la danse. Et je pense que ce côté intergénérationnel et de mixité de milieux se retrouve finalement peut-être dans pas tant d'espaces de danse. Et une fois qu'on y a goûté, on a du mal à ne plus y retourner. Alors, donc en pratique, on est à la Chapelle en Vercors. On a installé un camping, donc un gros dodo. Donc on peut venir dormir sur le camping, il y a les infrastructures nécessaires et il y aura de la nourriture sur place tous les soirs. Il y a une scène à l'intérieur qui est donc accessible avec un ticket qu'on peut retrouver sur LOASO sur le gros bal du Vercors. Et il y a aussi une scène extérieure qui est accessible à prix libre, donc au chapeau. Voilà, c'est à la salle polyvalente de la Chapelle en Vercors.
0: Notez, déconnecter pour mieux se retrouver, consommer local pour mieux durer, une organisation qui prouve qu'on peut rassembler des milliers de personnes sans laisser d'empreinte, si ce n'est dans les mémoires, bien sûr. C'est le gros bal du Vercors dès ce soir jusqu'à dimanche dans notre Vercors. D'ailleurs, il y a un site grosbalduvercors.fr, un site mais pas de réseaux sociaux, c'est aussi leur choix.

0: Salut Eddy. Vous avez deux secondes, docteur Kierzek? Bon, très bien, je prends deux secondes pour vous dire un dernier mot de météo. La chaleur de nouveau aujourd'hui, le dernier jour. À Auray-Landiwa, ce matin, 17,8 degrés. Le ciel est magnifique. Voilà, merci beaucoup Jocelyne. Je remercie tous ceux qui ont fait la météo avec nous. La page Facebook vous a accueilli, vos messages, vos photos, vos commentaires sur l'émission. Ce matin à Nyon, s'il fait 22 degrés, c'est déjà chaud hein, pour le matin. Apparemment, Suzon était du côté du théâtre de Grignan, l'école des femmes. Ouais, voilà, exactement. Avec... François Morel, époustouflant, oui, je confirme effectivement. Alboussière, très beau ciel ce matin, photographié par Aloé, retrouvé sur notre page Facebook. Et puis Chantal, du côté de Charmes-sur-l'Herbasse, Nord-Drôme, 18 degrés, il y avait quelques brumes ce matin, mais pas de vent. Ça va être un petit peu de vent du sud pour la journée. Allez, on est parti, docteur Kierzek, on parle de la santé cet été pour le passer en pleine forme. On se donne des conseils, vous nous donnez des conseils, et ce matin, on évite les brûlures en cuisine. Bonjour docteur.
1: Bonjour à toutes et à tous. Les vacances, c'est aussi les soirées autour d'un feu, les grillades en camping, les réchauds pour le café du matin. Mais attention, chaque été, les brûlures liées à ces activités remplissent aussi nos urgences. Heureusement, elles sont presque toutes évitables. Première erreur à ne pas commettre, l'utilisation d'accélérateurs. L'essence, l'alcool, le kérosène, tout ce que vous voulez, mais ces produits vont faire exploser la flamme et vous brûler gravement au moment de l'allumage. Donc pour un allumage sécurisé, utilisez plutôt du papier journal, des allumes-feu solides faits pour et du petit bois bien sec. Deuxième erreur, laissez le feu sans surveillance. On se laisse emporter par la convivialité, mais un feu, ça ne se délègue jamais. Si vous consommez de l'alcool autour du feu, désignez un conducteur qui ne va pas boire, justement, c'est le conducteur de vigilance, une personne sobre qui surveille les flammes. Troisième erreur, négligez le cercle de sécurité. Un enfant doit se tenir à au moins 1,20 m du foyer et un adulte à au moins 1 m. Et après avoir éteint le feu, c'est pas fini, parce que le danger ne disparaît pas complètement. Vous savez, les braises et les cendres, elles peuvent rester brûlantes pendant plusieurs heures. Il ne faut jamais les recouvrir de sable. Le sable va isoler la chaleur et le feu continue de couver sous la surface. Et un enfant qui marcherait dessus se brûlerait gravement. La seule méthode sûre, finalement, c'est d'éteindre vraiment le feu avec de l'eau. Et une petite astuce, si un adulte peut poser le dos de sa main au-dessus des cendres sans sentir de chaleur, c'est que le feu est vraiment éteint.
0: Sinon, on peut faire pipi dessus, mais c'est quand même pas... Hein, non, il ne faut pas. Parlons maintenant des réchauds de camping, docteur. Quels sont les risques spécifiques là-dessus?
1: Les réchauds à gaz ou à essence présentent plusieurs dangers. D'abord, le monoxyde de carbone, le CO. Les utiliser dans une tente ou un espace clos expose à une intoxication. Il n'y a pas d'odeur, c'est incolore, inodore, insipide, et on commence à avoir des maux de tête, à avoir des vomissements, donc il faut toujours y penser, et surtout toujours les installer en extérieur, sur une surface stable et à l'abri du vent. Ensuite, il y a les fuites de gaz en cas d'odeur, ne jamais allumer de flamme, contrôler les raccords avec de l'eau savonneuse avant chaque utilisation, voir que ça soit bien étanche. Et puis le dernier risque, ce sont les brûlures. Le brûleur atteint des températures élevées, laissez toujours l'appareil refroidir complètement avant de le ranger ou de changer de cartouche. Et en cas de brûlure, vous savez, un seul geste, c'est refroidir immédiatement. On passe la zone sous l'eau tempérée pendant au moins 10 à 15 minutes et on n'utilise surtout pas d'eau glacée qui va aggraver les lésions. Allez, bon été, bonne santé à l'écoute d'ici, bien sûr.
0: Bon bah, l'été est bon, l'été est bien, retour de vacances, comment manger équilibré sur la route pour éviter le coup de fatigue, ça aussi, c'est l'un des conseils que vous nous donnez, sur ici.fr ou encore sur ces applications de méditation pour retrouver le calme en 5 minutes par jour, à mettre en place peut-être pour la rentrée. 9h-4.
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0: Un bel été que nous passons ensemble et une matinée également estivale avec Nelly Sorbier. Bonjour Nelly.
4: Bonjour Philippe. Bonjour à tous.
0: Nous avons plein de choses à nous raconter, à faire, à découvrir ensemble entre 9h et 10h. Tout déjà, j'ai envie de commencer par 11h parce que c'est très attendu. C'est le passeport de l'été qui sera gagné une nouvelle fois.
4: Oui, tout à fait. Passeport qui vous permet de découvrir 27 sites à travers la région Rhône-Alpes avec la personne de votre choix. On joue pour le gagner au 421, un jeu musical. C'est très sympa. Je vous propose 4 secondes d'intro, puis 2, puis 1 seconde d'intro.
0: De plus en plus dur.
4: Donc c'est le début des chansons, hein, les intros.
0: Oui, c'est ça.
4: À vous d'identifier un artiste, un groupe, ou de me donner le titre de la chanson. Et si vous faites donc 421, si vous reconnaissez la 4, la 2 et la 1, je vous offre votre passeport de l'été, valeur plus de 700 euros. Et puis avant cela, on passera par la nougaterie, voilà, pour déguster des nougats, la nougaterie Chabert et Guillot, avec le nougat, donc, à l'honneur, un produit qui est emblématique, hein, de notre Drôme, voilà, et notamment de la Nationale 7 et de Montélimar. Et puis, juste avant, nos experts, après du coup les actus de 9h, où on va parler d'obésité, comprendre les traitements, la chirurgie et l'importance d'un accompagnement multidisciplinaire, parler des besoins essentiels de nos chats, et puis voir comment entraîner notre mémoire avec des astuces pratiques et des exercices vraiment super à faire. Ça sera juste après les actus de 9h.
0: Et n'hésitez pas à communiquer avec nous, hein, par rapport à l'émission de ce matin, par WhatsApp notamment. Vous pouvez très facilement communiquer avec Nelly et notre équipe au 04 75 40 10, message écrit, oui. Vocal.
4: Vocal, voilà, vocal. Il y a un petit micro en fait, hein, quand vous êtes sur WhatsApp. Ah. Vous appuyez dessus et vous enregistrez votre message comme si c'est vous ça. Nous parliez en direct.
1: Nelly, on vous aime, vous êtes formidable. À tout de suite après
4: merci
1: les infos de
4: beaucoup.
1: Heure.
4: Voilà. C'est Gérard.
1: Mais c'était Philippe C.
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0: Alors, quand même, ici premier sur l'actu locale en Drôme Ardèche. Mercredi 19 août, il est 9h. Emmanuel Champal.
5: 12 jours après la mort de Katerina, tuée par son ex-compagnon, une marche blanche est organisée ce soir à Bolène. La commerçante vivait dans le Vaucluse, mais elle travaillait ici, à Saint-Paul-Trois-Châteaux, dans son institut de beauté. D'ailleurs, Damien Triomphe, l'association des commerçants de Saint-Paul, participera à l'hommage.
9: Oui, des membres et une partie du bureau de l'association vont faire le déplacement, assure le président. Il explique également que les commerçants ont participé à la cagnotte ouverte ce week-end par des proches pour couvrir les frais de rapatriement du corps de Katerina en Tchéquie où elle sera enterrée. Le cortège ce soir à Bolène passera devant le domicile de la mère de famille. Les organisatrices suggèrent de porter un maillot blanc ainsi qu'un petit nœud noir, symbole, tout comme les rubans noirs que les commerçants de Saint-Paul-Trois-Châteaux ont mis dans leur vitrine depuis la semaine dernière pour rendre hommage à Katerina, pour elle, pour ses enfants, mais aussi pour rappeler que tous les trois jours, une femme meurt sous les coups de son conjoint, avait été expliqué le président de l'association Tricastine. Katerina avait dénoncé des violences de la part de son ex-compagnon en juin dernier. Deux participants dans le cortège auront un t-shirt floqué d'un message. Être un homme, ce n'est pas frapper, c'est protéger.
5: Deux enfants ont été renversés et blessés tard hier soir à Pierrelatte, dans le sud de Rome, âgés de 3 et 8 ans. Ils ont été percutés par une voiture qui a pris la fuite. Ça s'est passé vers 22h20 rue Louis XI. L'aîné a été évacué en urgence absolue vers l'hôpital de Montélimar. Son frère a été touché plus légèrement. Un troisième enfant de la fratrie se trouvait sur les lieux, ainsi que les parents, mais eux n'ont pas été blessés. L'automobiliste a été interpellé. Le parquet de la Drôme est frileux, c'est Marie-Hélène Toraval, la maire de Romans, qui le dit après la décision du procureur de la République, qui n'a pas retenu le racisme anti-blanc comme circonstance aggravante dans le meurtre de Thomas à Crépol il y a presque 3 ans. Elle estime que des victimes se sont exprimées dès le début du dossier sur des propos racistes anti-blancs tenus le soir du drame et que même si le sujet dérange, il doit être débattu. Une nouvelle plainte contre Patrick Bruel pour tentative de viol, c'est l'avocate de plusieurs plaignantes qu'il a annoncé ce matin. Plainte déposée par une femme qui était tout juste majeure au moment des faits reprochés. Les départs de feu, décidément, ça n'en finit plus. Cet été, hier après-midi, une quarantaine de pompiers ont été mobilisés dans le sud de Rome pour 2 départs à quelques kilomètres l'un de l'autre sur la route d'Allan. Dégâts limités à 5000 m² pour le premier feu, mais 20 hectares ont brûlé sur le second incendie et la piste criminelle est privilégiée, Julie Descrates.
10: Oui, parce lorsque les deux feux se sont déclarés presque en même temps, autour de 14 heures, l'un après l'autre, à 8 km de distance sur la même route, la route d'Allan. Le premier en bord de voie à Montélimar sur une parcelle de lavande, le second dans le quartier de la Béguée sur la commune d'Allan. C'est là que se trouvent les vignes de David Contensusas, viticulteur sur le domaine almorique.
11: Il n'y aura rien de récolté, ça c'est sûr. C'est des vignes qui étaient relativement jeunes, on les avait plantées il y a une dizaine d'années. Et là, il y a toute la structure de la vigne à revoir. Si vraiment il y a trop de pieds de vigne qui ont été touchés mortellement, il va falloir tout arracher pour replanter. Quoi. Il y a tout ce qui sert en fait à maintenir la vigne, les piquets de vigne, les fils de fer, tout le palissage, etc. Donc toute cette partie-là... voilà, les piquets ont brûlé, il faut tout remplacer. Quoi.
10: Le vigneron vient de perdre 30% de sa récolte, il va déposer plainte. Sur le même secteur, selon une source proche de l'enquête, plusieurs départs d'incendie ont déjà été signalés cet été. Les constatations et analyses réalisées sur le terrain par la police devront déterminer si la piste d'un incendie volontaire est retenue.
5: Les urgences de Cré, qui étaient fermées depuis hier après-midi, faute de médecins, accueillent de nouveau les patients. Ça a rouvert ce service il y a quelques minutes. À peine promulguée par le président de la République, la loi créant un droit à l'aide à mourir est publiée aujourd'hui au Journal officiel, droit donc qui existe désormais bel et bien, sous plusieurs conditions pour certains patients qui pourraient s'administrer un produit létal en présence d'un soignant. Et pourquoi pas François Hollande à la présidentielle l'an prochain. Le Drômois Wilfried Payès, conseiller municipal d'opposition à Bourg-lès-Valence et surtout fidèle conseiller de l'ancien président, y pense très sérieusement. Il lui a d'ailleurs offert pour son anniversaire la semaine dernière une campagne d'affichage vantant le bilan de son quinquennat. 500 exemplaires du poster dans un premier temps, mais davantage à venir. Wilfried Payès ce matin sur Ici de Romardèche.
12: On n'a pas voulu faire une campagne nationale et d'ailleurs je pense qu'on va aller rééditer puisqu'on a de la demande. L'idée c'était de s'appuyer sur ce qui a été fait sur le mandat précédent et de sortir des éléments qui étaient aussi positifs, parce que souvent critiques, mais il y a aussi des choses sur la mandature de François Hollande qui étaient bien faites. Fin du mois d'août, début du mois de septembre, il y en aura dans les rues de la Drôme, de l'Ardèche, de l'Isère et un peu partout en France. Je vais les livrer dans quelques jours.
5: La campagne est très positive. Vous n'avez quand même pas oublié que l'ancien président est parti de l'Élysée avec une cote de popularité désastreuse.
12: Malheureusement, quand vous êtes aux affaires, je pense que pour le président de la République aujourd'hui, c'est pareil. Quand vous êtes aux affaires, vous faites beaucoup d'insatisfaits. C'est le lot d'une présidence. On se rappelle de la fin de mandature de François Hollande qui était difficile. C'était il y a plus de 10 ans. 10 ans, c'est long dans la vie politique. Le président ne se représente pas sortant. Donc oui, on sait que quand la responsabilité fait que vous êtes mis des sous en difficulté. Mais ça, c'est derrière. Maintenant, on regarde devant.
5: Wilfried Payès, ce matin sur Ici de Romardèche. Interview complète à retrouver sur ici.fr. Nelly, on passe à la météo avec encore une journée chaude aujourd'hui, la dernière probablement.
4: Oui, c'est ça, avant peut-être la prochaine, ça on ne sait pas, mais d'après ce qu'on voit, en effet, beaucoup de soleil aujourd'hui et de chaleur. Cet après-midi, le vent va tourner au sud, il va faire 34 à 37 degrés en pleine, hein, encore aujourd'hui, 30 degrés vers 1000 mètres. C'est la nuit prochaine que ça va se gâter un peu, le temps va devenir plus nuageux avec quelques premières averses. Et puis demain, jeudi, un ciel très nuageux dès le matin avec des averses possibles dès le début de la journée, qui deviendront de plus en plus fortes et souvent orageuses en fin de matinée. Orages qui devraient se généraliser à nos deux départements de la Drôme et de l'Ardèche demain dans la journée. Côté température, il fera 27 à 30 degrés, 23 dans le Vercors hein, quand même demain. Côté Ardèche, même type de température pour demain, 24 à 27 degrés, 20 degrés sur les hauts plateaux au-dessus de 1000 mètres. On conservera des températures comme ça, hein, comprises entre 24 et 28 degrés pour le week-end prochain également.
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4: Oui, encore ce matin, on respire bien quand même hein, sur la Drôme Ardèche, ça fait du bien. Il a fait frais cette nuit, un peu de fraîcheur, voilà. Et de la douceur aussi, en bar avec Renaud. Miss Maggie, Ici Drôme Ardèche. Très belle journée.

0: Big Ben, Miss Maggie, ici Dromardèche et le grand Renaud, 9h11.
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0: Et jusqu'à 10h, nous allons retrouver quelques-uns de nos experts passés par ce studio tout au long de l'année pour répondre à vos questions, partager vos problématiques du quotidien ou vos témoignages, comme celles et ceux que nous avons rencontrés à l'occasion de la journée mondiale de lutte contre l'obésité. Nous avons fait le point sur cette maladie chronique avec nos experts, Muriel Blacher, diététicienne nutritionniste, et Vincent Malherbe, chirurgien bariatrique du centre d'obésité Mistral.
2: C'est une prise en charge qui est complexe, qui doit être multidisciplinaire. Elle est organisée par plusieurs partenaires, comme une diététicienne, un psychologue, un endocrinologue, un médecin nutritionniste, un chirurgien. Aujourd'hui, on s'est rendu compte dans les études que l'obésité n'est plus un état de fait, mais c'est une maladie chronique.
0: Ça reste tabou, l'obésité, aujourd'hui ?
3: Oui, oui. Vous savez, il y a toujours ces petits mots, y compris dans le domaine médical, où moi, les patients me disent souvent, ben voilà, on m'a dit, j'arrive pas à avoir d'enfant, c'est parce que je suis grosse. J'ai un cancer, ben parce que je suis gros. Je dois passer une échographie, ah bah oui, j'ai le foie gras parce que je me gave. Enfin, voilà. Et donc, du coup, il y a forcément une perte d'estime de soi. Donc, c'est toujours très compliqué. Moi, j'ai déjà de rentrer dans un centre d'obésité, c'est déjà avoir le courage de franchir la porte. C'est pas évident. Et c'est vrai que l'accueil de ces personnes-là est primordial parce que c'est des personnes qui sont en souffrance. Donc, comme on leur dit, on n'est pas dans le jugement, on est vraiment là pour les aider à trouver le bon outil qui leur permette de revivre et de se sentir bien dans leur corps et dans leur tête.
0: Alors, on a Martine qui aimerait savoir si on peut se faire opérer à plus de 70 ans.
2: Les recommandations de l'HAS disent qu'on peut opérer jusqu'à l'âge de 65 ans. Maintenant, il faut voir quelles sont les conditions de vie de la personne, si elle est en bon état de santé, puisque je vous rappelle que la durée de vie moyenne d'une femme, c'est 85 ans. Et donc, si son obésité est très importante, on pourra faire quelque chose pour elle, bien sûr.
0: Et comment savoir si notre obésité est suffisamment importante ?
2: Donc, on calcule ce qu'on appelle l'indice de masse corporelle, qui nous donne un chiffre. Donc, entre 20 et 25, c'est normocorpulent. Au-dessus de 25, vous êtes en surpoids. Au-dessus de 30, vous êtes en obésité. Au-dessus de 40, c'est de l'obésité morbide. Donc, à partir de 40, vous rentrez dans les critères chirurgicaux. Et entre 35 d'IMC avec des facteurs de comorbidité, l'apnée du sommeil, l'hypertension, du diabète, vous rentrez aussi dans les critères. Et là, à ce moment-là, on peut vous proposer trois types de chirurgie, soit encore un anogastrique, parce que c'est encore d'actualité, principalement chez les jeunes, c'est ce qui est de moins lourd, puisque c'est une opération qui est réversible et qui se fait en chirurgie ambulatoire, une sleeve, c'est-à-dire on crée un manchon gastrique, ou alors un bypass gastrique. Les gens rentrent le jour de l'opération et en général rentrent à leur domicile 24 heures plus tard. Et alors, à ce moment-là, on met en place donc une équipe qui permet d'avoir une surveillance stricte pendant les 5 premiers jours après l'opération. Et elles ne sont pas douloureuses puisqu'elles se font souvent dans 90% des cas par des petites trousses qu'on appelle par cœlioscopie.
0: C'est tout un parcours dans lequel on s'engage.
3: Hein. Et c'est un petit peu des fois la problématique, c'est que les patients pensent qu'ils vont être opérés demain. Alors qu'en fait, le parcours doit être minimum de 6 mois. Alors il y a plusieurs examens à faire aussi d'ordre médical, mais il y a aussi tout un travail à faire sur son comportement alimentaire. Et on le sait tous que changer ses habitudes alimentaires ou hygiène de vie, sport et tout ça, ça prend du temps. Et on a une association où on a mis en place un programme d'éducation thérapeutique qui est validé par l'Agence régionale de la santé, où justement les patients peuvent déjà avoir une approche un peu de toutes ces interventions-là, avoir des conseils sur le plan nutritionnel, psychologique, qui leur permet aussi d'avancer dans leur démarche. Moi, je leur dis souvent, cette période-là, c'est aussi un travail sur soi et poser les bonnes questions. Pourquoi j'en suis là et qu'est-ce que ça va m'apporter en fait de perdre du poids ?
0: Et donc, pour retrouver cette émission en intégralité avec notre diététicienne nutritionniste Muriel Blacher et Vincent Malherbe, chirurgien bariatrique du centre d'obésité Mistral, rendez-vous sur ici.fr. Bienvenue chez vous, l'invité. Maud Jamel est comportementaliste félin. Elle nous aide à mieux comprendre nos chats. Elle va nous livrer ses conseils pour une cohabitation harmonieuse. Nous parlera notamment des 3 besoins essentiels du chat après Gauvin Cerf.
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0: Voilà encore un bel hommage à une maman Gauvincère ici à Drôme Ardèche, 9h18.
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0: Et parmi les experts que vous avez croisés cette année en direct, avec lesquels vous avez pu converser, discuter, Maud Jamais qui vous a aidé à anticiper et à comprendre les comportements de nos chats en évoquant notamment les trois besoins essentiels du chat à travers sa devise.
2: C'est liberté, tranquillité, félinité. Liberté, ça va être la liberté de pouvoir aller et venir à sa guise, donc soit dans les différentes pièces de la maison pour les chats d'intérieur ou de l'intérieur vers l'extérieur. Pour les chats qui sortent, disposer d'une chatière, ne pas fermer trop les portes pour que le chat puisse aller et venir comme il veut. Ça peut être aussi la liberté de manger à son rythme et toute la journée sans être obligé d'attendre qu'on remplisse la gamelle.
0: Voilà. Donc ça c'est pour la liberté. Ensuite, on a la tranquillité.
2: La tranquillité. Alors ça, les chats, ça dort entre 12 et 14 heures par jour, parfois plus, et ils ont absolument besoin qu'on respecte ce temps de repos, donc on ne dérange jamais un chat qui dort. C'est aussi ne pas abuser des caresses. Voilà, quand elles ne sont pas sollicitées par le chat lui-même, certains chats qui sont beaucoup plus sensibles vont prendre ça un petit peu comme une intrusion. Alors, au bout d'un moment, ils vont avoir tendance à réagir et à se retourner peut-être même vers le caresseur et on déclenche ce qu'on appelle le réflexe de chat caressé-mordeur. Et enfin, la félinité. Alors, ça va être tout le caractère encore un peu sauvage du chat. Chasser, par exemple, donc, quand il vous ramène une petite proie à la maison, on le gronde pas. D'abord, on gronde jamais son chat. Et ça peut être aussi le besoin de grimper sur les hauteurs, donc, que ce soit les arbres ou votre meuble.
0: Ou les rideaux.
2: Effectivement, on met pas des très jolis rideaux, si on a un chat qui adore grimper. Ça peut être le besoin de faire ses griffes, prévoir des supports sur lesquels le chat peut se détendre et faire ses griffes. Si vous lui donnez rien pour faire ça, eh bien ça va être votre canapé favori qui va prendre. C'est très important, connaître les besoins essentiels du chat pour y répondre, les anticiper et éviter justement que des comportements indésirables se créent, faute d'avoir prévu tout ça.
0: Bonjour Marie.
3: Bonjour.
0: Alors vous avez une chatte qui a une petite cabane pour dormir.
3: En tissu, une petite dortoir si on peut dire. Et depuis que j'ai lavé le coussin, elle n'y rentre plus du tout. Je l'installe mais elle ressort très très vite.
2: Ça ne m'étonne pas effectivement. Les chats sont extrêmement sensibles aux odeurs. Nous, notre sens le plus développé, ça va être la vue. Eh bien, eux, dites-vous qu'ils captent leur monde avec les odeurs. Et c'est ça qui va colorer tout leur environnement. Moi, je conseille toujours à mes clients d'utiliser des produits les plus neutres possibles, sans parfum de synthèse. Et pour peu que votre lessive était un petit peu parfumée.
3: Je l'ai relavée à l'eau claire. Produit, mais voilà, le résultat n'est pas positif.
2: Ça peut persister. Alors, il y a peut-être une petite solution. On trouve dans le commerce, dans les animaleries, des petits sachets d'herbe à chat qu'on peut saupoudrer un petit peu sur les coussins, les dodos, les choses comme ça. Ça peut attirer votre chat à nouveau dans son petit dodo. Et vous dites, je la mets dans la petite maison et elle ressort aussitôt. Le fait de lui imposer d'aller dans cette petite maison, ça peut contrarier le chat. En fait, si elle n'a pas décidé d'y aller, elle voudra pas y rester. Parfois, les chats vont mettre quelques jours, quelques semaines, voire quelques mois. Donc, laissez-la décider et puis, soit elle le reprendra, soit d'ici quelques temps, vous ferez un petit don à la SPA. Faudra peut-être changer de dodo.
0: Et c'est ça, voilà. Le chat s'apprend. Et c'est ce que nous avons appris l'année passée avec Maud Jamais, comportementaliste félin, que vous retrouvez, elle aussi, sur ici.fr. Bienvenue chez vous, l'invité. Kim Wide.

0: Ça nous a fait danser, ça, pour ceux qui étaient nés dans les années 80. You Keep Me Hanging On, c'est la version de Kim Wilde, mais il y avait eu bien avant, en 1966, celle des Supremes. Les Supremes, le groupe de Diana Ross, à l'origine en fait de ce titre, You Keep Me Hanging On. À venir, Louise attaque, je t'emmène au vent.
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0: vent du sud qui va souffler aujourd'hui, se lever et nous apporter la pluie tant attendue. Voilà, ça c'est la bonne nouvelle. Autre bonne nouvelle, on va danser et chanter avec Paris Latino et Bandolero dans un instant. Ce sera juste après ces quelques infos express de 9h30.
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0: Comment entraîner sa mémoire? Entraînement régulier, stratégie multiple. La mémoire, oui, ça se cultive, ça se travaille. Et la bonne nouvelle, c'est que ça se fait à tous les âges de la vie. On en parle après Bandolero avec Émilie Brun, orthopédagogue. Elle partage avec nous ses outils.

0: Et ouais, c'était ça, la disco funk et la pop rap des années 80, Paris Latino avec Bandolero. Ici Drôme Ardèche en 1983 précisément.
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0: Ah, c'est pour, juste pour voir si vous aviez une bonne mémoire ou pas. Voilà, on va voir justement avec notre spécialiste, une experte à qui vous avez pu poser toutes vos questions cette année en direct. Comment entraîner notre mémoire? Vous nous avez rejoint donc en direct pour en discuter avec Émilie Brun, orthopédagogue et membre de l'association du sport de la mémoire.
2: ASM. Et du coup, ouais, on s'entraîne. C'est assez intéressant parce qu'il nous donne plein de techniques. Tous les mardis soirs, c'est gratuit pour tout le monde. Sur Discord, c'est en ligne, parce qu'on vient tous de milieux différents. Il y a même le champion de France, hein, qui était là mardi dernier. Enfin, et en fait, ils viennent nous donner des petites astuces, des petites combines, même quand on est débutant. Voilà comment tu fais, qu'est-ce que tu connais. Et on partage vraiment leur savoir et c'est vraiment chouette.
0: Alors, on a Carole de Sauzet qui nous a laissé sa question justement au standard, qui a tendance à mémoriser plein de choses au quotidien, les rendez-vous médicaux, les papiers à faire, les courses, les choses à penser. Ces pensées deviennent parfois envahissantes au point d'avoir l'impression d'oublier toujours quelque chose. C'est même stressant.
2: Il faut savoir dans ce qu'on a dans la journée, quelles sont les informations qu'on peut peut-être mettre dans un cahier ou quelque part ou pour en fait décharger cognitivement. Quelles sont les informations qui sont vraiment importantes? Après, il y a aussi une chose sur laquelle je travaille beaucoup en séance, c'est une seule chose à la fois. Parce que des fois, on a tendance à s'éparpiller. Moi, c'était pareil, je me reconnais beaucoup parce que j'étais un zébulon. Je faisais quelque chose et puis je le finissais pas parce que je pensais à autre chose. Et en fait, ça peut pas fonctionner. Moi, j'ai mis en place quelque chose pour moi, mentalement, mais j'ai aussi sur mon bureau un petit casier miniature où j'ai des post-it et quand vraiment je pense à quelque chose, je marque sur le post-it et le fait de le mettre dans le casier, ça me permet de décharger. Il y a des personnes qui ont juste besoin de l'écrire sur une feuille. Moi, si je l'écris sur une feuille, j'ai envie d'y revenir, pour vraiment trouver sa technique à soi. L'idée, c'est d'aller développer plein de stratégies, et c'est en lien avec l'exercice qu'on va faire, du coup. On va développer plein de stratégies qui permettent en fait, d'aller piocher pour le cerveau ce qu'il a besoin au moment réel.
0: Frédéric est avec nous depuis L'Oriole. Bonjour Frédéric.
3: Oui, bonjour à vous tous. Moi, je suis enseignant à l'Université de Lyon 2, exactement. Nous n'avons pas développé, parce que ça existe aussi à Paris, à la Sorbonne où j'enseignais, la méthodologie de travail universitaire qui s'adresse plus à des étudiantes et étudiants. Et le premier cours que nous faisons, c'est la prise de notes. C'est-à-dire que c'est un cours très important qui permet de développer la mémorisation, une méthode spécifique, avec bien sûr une méthode Cornell qu'on peut regarder aussi sur Internet. Faire prendre conscience aussi à nos jeunes que bon, la prise de notes, c'est pas spécialement maintenant en cours, mais c'est aussi quand ils vont avoir des responsabilités, quand ils vont sortir d'une réunion. Donc il faut avoir cette méthode, c'est important. Donc je voulais témoigner, n'est-ce pas, avec plaisir.
0: Eh ben, c'est très gentil de le faire, en effet, Frédéric. Donc c'est la méthode Cornell, C-O-R-N-E-2-L, voilà.
3: Il faut ensuite qu'ils reprennent ces notes. On leur dit, voilà, surtout, faites attention, parce que si vous laissez vos notes, deux jours après, eh bien, vous allez oublier.
2: Oui, c'est exactement ça. Il faut répéter l'information. Après, c'est vrai qu'il y a dans la prise de notes, il y a une difficulté aussi pour toute personne qui veut prendre des notes. C'est bien identifier le mot qui va pouvoir me rappeler la notion. Et en fait, le mot n'est pas le même pour tous, finalement. Il y a ce qu'on appelle la courbe de l'oubli de Sébastien Martinez, c'est que l'information, elle doit être entretenue régulièrement. C'est-à-dire que j'ai l'information et par exemple, au bout de 2 heures, il faut que je la revoie. Ensuite, au bout d'une journée, après 3 jours, donc c'est vraiment étalé sur le temps. Après, je vois en fait avec la pratique, avec mes apprenants, plus je développe la visualisation, choisir le bon mot, leur bonne technique, moins ils ont besoin de répétition.
0: Ouais, c'est incroyable, mine de rien. Comme on peut en effet entraîner sa mémoire, d'ailleurs, elle a participé au championnat de France Émilie Brun de la mémoire, vous voyez. Et pourtant, il y a les 15 années de ça, elle n'avait pas tous ces trucs, ces astuces, ces tips, comme on dit aujourd'hui, pour justement entraîner régulièrement notre mémoire. Et puis toutes ces stratégies que vous pouvez vous aussi retrouver sur ici.fr. Bienvenue chez vous, l'invitée. Elle s'appelle Émilie Brun, elle est orthopédagogue. Si vous ne retrouvez pas l'émission, vous tapez cultiver sa mémoire tiret ici Drôme Ardèche sur n'importe quel moteur de recherche et ça vous amènera directement à cette émission de nos experts. Experte en sourire, elle l'a jusque là la banane et c'est pour ça qu'on l'aime aussi. Zaz ici Drôme Ardèche, 10h20.

0: Et tout ça est parti d'un joli sourire de Zaz sur les réseaux sociaux le jour même d'un séisme meurtrier survenu à l'autre bout du monde. Ça donnait envie à Zaz d'écrire cette chanson pour dire que oui, quoi qu'il arrive dans la vie, eh bien, il faut défendre la joie et la musique comme des formes de résistance justement face à toutes ces souffrances.
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0: Et pendant qu'il y en a qui se baignent et qui profitent de leur piscine en écoutant Isabella Gianni sur Ici Drôme Ardèche, il y en a d'autres pour qui les petits plaisirs de l'été se résument à leur métier.
1: Bonjour, moi c'est Dani.
2: Bonjour, moi c'est Magali.
1: On est artisans d'art. Un de nos petits plaisirs l'été, c'est à l'arrière de la boutique, nous avons une petite cour et on mange dans la petite cour.
2: Alors c'est une petite cour qui ressemble à un puits de lumière, elle est bétonnée, on n'a malheureusement pas d'herbe, mais en tout cas on a mis plein de plantes et c'est là, le lieu de fraîcheur, on prend le frais.
3: C'est vraiment un petit endroit où on peut s'isoler et on entend quand même les oiseaux et on a l'impression qu'on n'est pas forcément en ville finalement. Alors je vais vous dire pourquoi il fait frais, c'est que dessous en fait il y a de l'eau, sous cette cour il y a un peu d'eau. Une réserve d'eau qui date du château. Et du coup, voilà, c'est notre clim naturel. C'est notre petit coin à nous, on peut échanger, on peut se faire aussi des petits plaisirs culinaires avec nos petites chaises pliantes. Et généralement, on installe la table au milieu de la cour et on met nos chaises, on a notre petite cuisine pour faire notre thé, tout ça. Et puis, une fois qu'on est là, on papote, quoi. Et ça nous permet, comme on n'est pas toujours toutes les deux à la boutique, et de se retrouver, de discuter, de faire des projets.
4: Les petits plaisirs culinaires ?
1: Nous, on est artisans d'art. Et qui dit artisans d'art, dit créatrice. Et quand on crée, on crée partout, même en cuisine. Donc, quand on a un petit moment tranquille, oui, c'est appréciable.
0: C'est très chouette en effet. Il faut peu de choses finalement pour nous rendre heureux. Et c'est ça aussi le bonheur, c'est apprécier ces petits instants, voilà, qui ne payent pas de mine finalement. Juste après les Bee Gees, on va retrouver notre vétérinaire. Votre chien tire en laisse. Comment corriger? La réponse après les Bee Gees.

0: Match 20 avec les Bee Gees, ici Drôme Ardèche.
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0: Et nous parlons de nos chiens. Si votre chien tire en laisse, rassurez-vous, vous n'êtes pas seul. On en parle avec le docteur Pierre Fabin, notre vétérinaire. Bonjour Pierre.
2: Avoir un chien qui tire en laisse, c'est un peu le cauchemar des balades. On commence avec l'idée de prendre l'air et on finit avec une épaule en vrac. Pourtant, ce comportement n'est pas un caprice. Dans la majorité des cas, c'est juste que votre chien n'a jamais appris à marcher autrement. Un chiot explore le monde avec enthousiasme. Il tire vers une odeur, un copain, un truc qui bouge. Et si à ce moment-là, vous suivez le mouvement sans y prêter attention, vous lui apprenez que tirer, eh ben, ça marche. Résultat, à l'âge adulte, il est persuadé que la laisse sert à tirer son humain et pas à marcher avec lui. Et plus il grandit, plus ça devient vite un enfer.
0: Ouais, donc Pierre, c'est un problème d'apprentissage. Comment on corrige ça ?
2: Déjà, il faut reprendre les bases. Le premier exercice, c'est ce que j'appelle la laisse détendue. Quand votre chien tire, arrêtez-vous. Pas un mot, pas une engueulade, pas de geste brusque. Devenez juste un poteau. Et quand il revient vers vous, ou détend la laisse, et bien là, vous avancez. L'idée, c'est de lui montrer que la tension stoppe tout plaisir et que la détente permet, elle, d'aller de l'avant. C'est très fastidieux au début, je sais, mais très efficace. Et bien sûr, récompensez-le quand il marche bien. Une petite friandise discrète, une parole douce, ça encourage les bons comportements. Et attention à la laisse en rouleur. C'est l'ennemi numéro un de la marche au pied. Ça encourage votre chien à rester en tension en permanence.
0: Ouais, alors après, Pierre, il y a des races quand même qui tirent plus que d'autres, non ?
2: Clairement, oui. Un husky ou un berger ont des instincts de poursuite ou de traction bien plus marqués qu'un cavalier King Charles. Mais quel que soit le chien, on peut améliorer la marche en laisse. Ça demande juste un peu de patience et de cohérence. Évitez juste d'être incohérent. L'empêcher de tirer une fois et le laisser faire une autre. C'est comme parler deux langues en même temps. Et surtout, n'attendez pas que la balade devienne un enfer. Mieux vaut corriger tôt que d'espérer un miracle plus tard. Et si vraiment vous êtes dépassé, il n'y a pas de honte. Un bon éducateur canin peut tout changer. Et après tout, il vaut mieux investir dans quelques cours d'éducation que dans une séance d'ostéo pour votre épaule.
0: C'est vrai, merci beaucoup le docteur Pierre Fabin. On vous retrouve sur ici.fr. Demain, on verra comment prendre le train avec son animal de compagnie.
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0: Après Chaos avec Alain Souchon ici de Romardèche, juste après les actus de 10h, le nougat à l'honneur ce matin avec Marie-Claude Stoffel.
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0: Ici premier sur l'actu locale en Romardèche, très belle journée, 10h. Emmanuel Champal.
2: Deux enfants ont été renversés et blessés tard hier soir à Pierrelatte, dans le sud de Rome. 3 et 8 ans, ils ont été percutés par une voiture qui a pris la fuite vers 22h20, rue Louis XI. L'aîné a été évacué en urgence absolue vers l'hôpital de Montélimar. Son frère a été touché plus légèrement. Il y avait un troisième enfant qui était là avec les parents, mais eux n'ont pas été blessés. L'automobiliste a été interpellé par les gendarmes. Une marche blanche ce soir pour Katerina, la mère de famille retrouvée morte il y a 12 jours chez elle à Bolène, tuée par son ex-compagnon. Elle travaillait à Saint-Paul-Trois-Châteaux où elle tenait un institut de beauté. L'association des commerçants de Saint-Paul sera présente à la marche. Dans le sud de Rome, la piste criminelle privilégiée après deux départs de feu, route d'Allan hier après-midi, à 8 km d'écart. Ça a pris d'abord dans une parcelle de lavande en bordure de route à Montélimar. Là, il n'y a pas eu de gros dégâts, mais peu après, un autre feu a pris à Allan et il a détruit 20 hectares de végétation. Une quarantaine de pompiers et 11 engins ont été mobilisés. La France insoumise, qui entame demain ses universités d'été à Châteauneuf-sur-Isère, utilisera sa niche parlementaire fin octobre pour faire abroger l'introduction des néonicotinoïdes prévue dans la loi d'urgence agricole, loi validée dans sa quasi-totalité par le Conseil constitutionnel et qui est publié aujourd'hui au journal officiel. Également au JO ce matin, la loi sur la fin de vie promulguée hier par Emmanuel Macron. Ce texte crée un droit à l'aide à mourir sous plusieurs conditions. Les patients devront être atteints d'une affection grave et incurable en phase terminale ou avancée et être capables d'exprimer leur choix jusqu'au dernier moment. Et puis une nouvelle plainte a été déposée contre Patrick Bruel pour tentative de viol. Selon l'avocate de plusieurs plaignantes, cette fois c'est une femme qui était extrêmement jeune, à peine majeure au moment des faits reprochés, qui dénonce les faits présumés. Patrick Bruel, déjà mis en examen depuis le 10 juin dans 4 affaires de ce genre, nie en bloc les accusations. Nelly, le temps du jour.
0: Du soleil et de la chaleur pour aujourd'hui. Ne soufflez pas, ça devrait passer. Voilà, à partir de demain, on retrouvera des températures de saison grâce au vent qui va tourner au sud et nous apporter dès la nuit prochaine des nuages, quelques premières averses. Demain matin, au lever du jour, on aura un ciel très nuageux avec des averses possibles. Elles deviendront plus fortes et souvent orageuses dès la fin de la matinée. Orages qui vont se généraliser en fin de journée à nos deux départements de la Drôme et de l'Ardèche, et du coup nous flirterons avec les 24 à 27 degrés en pleine, ce qui fera du bien et ça sera pas non plus froid, hein, ça sera un temps de saison.
2: On espère juste qu'il n'y aura pas de grêle, hein, pour les vignerons, notamment les arboriculteurs. Vraiment en ce moment c'est extrêmement grave.
0: Grêle et foudre, voilà, aussi, qui pose également problème en ce moment. Quoi qu'il en soit, on sera à vos côtés comme d'habitude ici de Romardèche. On nous annonce ces températures entre 24 et 27 au moins jusqu'au week-end prochain et une bonne partie de la semaine prochaine aussi.
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0: La bonne humeur, on n'en manque pas, on garde le sourire et on vous a préparé de bien bonnes choses juste après Michel Jonas.

0: Joueur de blues avec Michel Jonas, ici Dromardèche.
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0: Pour déguster aujourd'hui le nougat sous toutes ses formes avec Marie-Claude Stoffel. Bonjour Marie-Claude.
2: Bonjour Nelly.
0: Merci d'être avec nous. Marie-Claude, directrice de la maison Chabert et Guillot, coprésidente du syndicat des fabricants de nougat de Montélimar également. Alors le nougat que l'on peut croquer tout au long de cet été, si vous êtes de passage, arrêtez-vous forcément le long de la Nationale 7 pour déguster les nougats qui
2: vous
0: font partie
2: partout.
0: De l'histoire.
2: Vous le trouvez partout. Vous pouvez vous arrêter à Montélimar. Il y a, en fait, on est 12 nougatiers de la filière du nougat de Montélimar qui ont été habilités, vous savez, avec le fameux indication géographique protégée.
0: Oui, que vous avez attendu, on y reviendra sur cette IGP,
2: oui, voilà.
0: Ça a été long à obtenir.
2: Et puis surtout, il y a aussi l'aire d'autoroute. Donc pour ceux qui ne veulent pas s'arrêter, arrêtez-vous à l'aire de Montélimar, à la descente, à la remontée, allez-y avec l'hélice pour maman, pour les cousins, pour les tantes, il y a ce qu'il faut et vous allez avoir une belle palette.
0: Bon, et puis tous ces nougatiers, on les retrouve aussi partout, hein, finalement, chez nous, en Dromardèche. Le nougat, c'est vraiment l'emblème de la Drôme, mais aussi de notre région.
2: Oui, alors c'est l'emblème de la Drôme, mais pas que. Si vous voulez, en fait, on voit donc la maison Chabert et Guillot, vous savez que c'est une grosse maison. On travaille depuis, alors nous avons 178 ans, on travaille sur beaucoup, beaucoup de marchés, et beaucoup au niveau national. Et en fait, on se rend compte que c'est devenu un art de vivre à la française. Je m'explique. En fait, le nougat, c'est du luxe. C'est le luxe de prendre le temps long de la dégustation. Et en fait, on s'est rendu compte sur un certain nombre de marchés que les gens les achètent parce qu'ils attendent ça. Ils ont besoin de retrouver des produits vraiment naturels et des produits, vous savez, un peu régressifs qui vous rappellent les bons souvenirs. On vit une période un peu stress. Et bien, les gens, ce produit-là, ils l'affectionnent particulièrement par rapport à ça.
0: C'est une Madeleine de Proust, même
2: Exactement.
0: Si c'est du nougat. Voilà. Et vous vous battez pour ça, hein, au quotidien, Marie-Claude Stoffel, justement, pour lutter contre le nougat qui n'en est pas. Vous parliez des marchés.
2: Oui.
0: Sur nos marchés, en Dromardèche, il y a en effet du bon nougat, mais il y a aussi du nougat qui n'en est pas.
2: Exactement. Alors voilà, moi j'exhorte les consommateurs, je vous engage à regarder. En fait, dès lors que vous allez retrouver ces grosses meules de nougat, posez-vous des questions. En fait, le nougat de Montélimar, il n'y a pas que la recette, il y a aussi la texture. Ça doit être un nougat qui doit être aéré. Une grosse meule de nougat qui fait 15-20 kilos ne peut pas être aérée. Donc déjà, ça doit vous donner un indice.
0: Ah, les nougatiers en IGP ne produisent jamais des grosses meules comme ça?
2: Très rarement, d'accord. Parce qu'il faut vraiment un savoir-faire avec une texture très aérée. En fait, l'IGP, c'est trois choses. C'est un, la recette. Deux, une texture très aérée et très souple. Et trois, une notoriété. La notoriété, vous l'avez dit, de la N7, du Paris-Lyon-Marseille,
0: et de l'artisanal.
2: Exactement. Donc, il faut se méfier. Ensuite, quand vous voyez des nougats qui sont vendus, mais vraiment hors de prix, posez-vous la question. Je sais bien que les prix sont libres en France, mais non, posez-vous la question. Et quand le producteur, le soi-disant producteur en face de vous n'est pas capable de vous donner la recette du nougat de Montélimar et va vous regarder droit dans les yeux en vous disant « Je vous la dis pas parce que c'est secret », non. Fuyez.
0: Oui, parce que voilà. Vous n'hésitez pas à communiquer sur les recettes, hein, que
2: exactement,
0: vous proposez. Hein.
2: Exactement. La recette du nougat de Montélimar, vous allez sur Internet, vous la trouvez. C'est quelque chose de connu. Voilà.
0: Et quand vous parliez de prix, il y a vraiment des prix exorbitants qui sont pratiqués par certains.
2: En fait, on est quasiment du simple au double, voire triple, dans certains cas, de la vente du nougat. Et malheureusement, vous n'allez pas vous retrouver avec du nougat où il va y avoir 30% d'amande et 19% de miel.
0: Ce qui est demandé par l'IGP.
2: Exactement,
0: hein.
2: Exactement. Vous allez vous retrouver avec très peu de fruits confits, ou de fruits à coque, pardon, et quasiment pas, voire pas de miel. Et surtout, on a découvert aussi que beaucoup mettaient de l'arachide, donc de la cacahuète, c'est-à-dire quelque chose qui est hyper allergisant. Donc, c'est aussi un problème sanitaire. Donc, soyez vigilants.
0: Donc, n'hésitez pas, voilà. Et puis, à l'occasion des vacances ou même pendant un week-end, quand vous avez un petit temps libre, allez découvrir nos nougats, puisque les nougatiers nous ouvrent vraiment leurs portes pour parler de leur métier, leur passion, et puis pour nous préciser parfois qu'ils travaillent même avec des amandes locales.
2: Oui, exactement. Les nougatiers, vous avez les 12 nougatiers, tous ne peuvent pas recevoir en visite. Typiquement, Chabert et Guillot, compte tenu des impératifs de qualité que nous avons, nous ne pouvons pas recevoir du public pour l'instant. Mais effectivement, d'autres confrères reçoivent. Donc, allez voir, regardez comment c'est fait. Et puis oui, vous le dites quelque chose d'important, l'amande française, l'amande locale, c'est quelque chose qui est poussé par la filière. Chabert et Guillot, on est le plus gros. D'accord, on consomme à peu près entre 500 et 800 tonnes d'amandes chaque année. Beaucoup depuis des années, on utilisait des amandes de Californie. Et moi, quand j'ai repris la direction de cette fabuleuse entreprise, je me suis dit que non, c'était pas possible et qu'il fallait réintroduire et qu'il fallait reprendre les amandes françaises et européennes. Et donc, je me suis accoquinée avec la Compagnie des Amandes, qui est une entreprise qui est née il y a plus de 6 ans, avec qui on a travaillé et qui plante en gros de Bordeaux jusqu'à L'Oriol. Et puis aussi, depuis 2 ans, 3 ans, nous étions en discussion avec la casserie de Savasse. Donc Savasse, c'est à côté de Montélimar. Nous avons un certain nombre de producteurs d'amandiculteurs, dont Hervé Lozier, dont Thomas Honoré, qui est de la maison Soubéran. Donc on a vraiment une approche de filière et une réintroduction de cette filière. Et nous, on veut vraiment œuvrer et vraiment pousser cela. Pour une autre raison majeure, c'est-à-dire que nous, on existe depuis 178 ans. J'ai la lourde tâche de préparer les prochaines 170 ans. Mmh. Et ben, pour préparer ça, il faut lutter contre le réchauffement climatique. Il faut lutter pour réintroduire la biodiversité. Et l'amandier est formidable pour ça. Mmh. Parce qu'il a besoin d'abeilles, donc une pollinisation. Il y a besoin de différentes variétés pour avoir des sols qui se régénèrent. Et ça, chez Chabert-Guillot, depuis maintenant plus de 10 ans, c'est quelque chose qui est vraiment dans notre ADN.
0: Ouais, ça veut dire aussi rester en circuit court, et ça, c'est essentiel aussi. On va continuer à parler de nos nougats, les nougats drômois, avec Marie-Claude Stoffel, qui est donc directrice de la maison Chabert-Guillot, coprésidente du syndicat des fabricants de nougats de Montélimar. Juste après, Tempi Pala et Jenny, ici dans Mardèche.

0: et Jenny ici de Romardèche, 10h16.
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0: On parle aujourd'hui du nougat, le Dunga de Montélimar, que l'on savoure cet été, mais tout au long de l'année. Et nous en parlons avec Marie-Claude Stoffel, directrice de la maison Chabert et Guillot et coprésidente du syndicat des fabricants de nougat de Montélimar. Marie-Claude, le nougat, on peut en manger été comme hiver?
2: Mais bien sûr, mais tout le temps. Alors,
0: c'est plus compliqué quand même pour les consommateurs.
2: J'exagère un petit peu, je rappelle quand même une chose, on ne se nourrit pas de sucreries. D'accord? Donc le nougat reste et demeure une confiserie traditionnelle. Donc c'est un produit plaisir. Donc un, hygiène alimentaire parfaite et de temps en temps un peu plaisir. Ce petit plaisir, en revanche, effectivement, dans la Drôme ou dans le Sud-Est, on a tendance à l'utiliser pour les 13 desserts, c'est-à-dire à Noël. Mais non, en fait, on peut le consommer toute l'année. Toute l'année, en plus, il se décline sous forme d'ingrédients.
0: C'est ce qui a changé aussi en 170 ans, un peu plus de 170 ans, c'est qu'aujourd'hui, le nougat se décline.
2: Exactement, on l'a en crème de nougat de Montélimar IGP, on l'a en brisure de nougat de Montélimar IGP, puis vous l'avez sur plein d'autres déclinaisons. La maison Chabert, par exemple, on a sorti une innovation avec le moins sucré, qui a un impact glycémique faible. Donc, voyez, donc l'idée, c'est de transformer cette confiserie. On travaille aussi pour des marchés où on va faire un nougat ultra protéiné, ultra énergisant pour les sportifs, pour l'armée avec les barres commando. Donc voyez, c'est une palette vraiment d'innovation complète.
0: Oui, donc pour ceux qui sont restés il y a une trentaine d'années où le nougat, c'était vraiment le nougat, ce petit rectangle. Voilà,
2: Ça a beaucoup évolué.
0: N'hésitez pas à vous renseigner, à regoûter aussi.
2: Exactement. En fait, vous avez le nougat de Montélimar IGP avec ce formidable goût de miel. Mais vous allez pouvoir avoir toute une déclinaison d'autres nougats au caramel beurre salé, avec du citron, avec des fruits confits, avec du moins de sucre. Donc voilà, n'hésitez pas, c'est quelque chose qui vraiment peut se consommer aussi sous forme de petites barres snacking. Ça peut se consommer bien évidemment avec le thé gourmand ou un café gourmand.
0: Bon, en glace aussi aujourd'hui, alors parce qu'il y a d'autres artisans, des métiers de bouche qui utilisent vos nougats, les nougats des nougatiers de Montélimar, pour faire de leur propre création.
2: Exactement, ça avait été une grosse innovation dans les années 90 de la maison Chabert et Guillot, puisque nous avions inventé la crème de nougat de Montélimar et la brisure de nougat de Montélimar. Et à l'époque, les glaciers se sont emparés de cela pour faire toutes les glaces. Donc aujourd'hui, on a énormément de glace au nougat, mais vous pouvez aussi le travailler en salé. On a des recettes salées avec les brisures de nougat. Donc, tout le monde ne peut pas acheter l'ingrédient. Eh ben, c'est pas grave. Vous congelez une barre de nougat et vous la râpez, encore congelée, et ça va vous faire de la brisure. Et vous pouvez la travailler sur une viande, vous pouvez la travailler, par exemple, là, en ce moment, avec les enfants. Vous restez à la maison, vous faites un riz au lait, vous faites une petite crème dedans, pâtissière, dans laquelle vous rajoutez des brisures de nougat. Et puis, dessus, vous allez mettre quelques abricots ou quelques figues poêlées. Ben voilà, c'est parfait.
0: Ça
2: se travaille vraiment avec beaucoup d'arômes. Vous avez beaucoup de miel et vous avez beaucoup d'amandes. Donc ça se marie avec le salé, les fromages, le picodon, le Saint-Marcellin, c'est exceptionnel. Voilà.
0: Ça va très bien aussi, pareil en brisure ces fromages-là, d'accord. Et quand vous parliez de viande, vous pensiez à quelle recette?
2: Le canard. Un canard, vous faites un canard, un magret de canard grillé, et juste à la fin, vous rajoutez quelques petites brisures de nougat dessus, et en fait, vous allez avoir le miel qui va fondre dessus, et vous allez avoir le croquant des amandes qui sont caramélisées.
0: D'accord. Ah oui, c'est vrai que je n'aurais pas pensé. Alors ça, c'est une très bonne idée que vous nous donnez ce matin, Marie-Claude. Alors pour ça, il faut du bon nougat, du nougat de Montélimar, que l'on congèle, ça c'est l'astuce aussi, et que l'on râpe ensuite. Quand on parle du nougat noir, c'est quoi le nougat noir?
2: Alors le nougat noir, c'est un autre métier. En fait, ce qu'il faut comprendre, c'est que le nougat, c'est quelque part un dérivé d'une meringue italienne, d'accord? Donc quand on parle de cette pâte justement aérée dans laquelle on vient incorporer des fruits à coque, donc l'amande, la pistache, ça pour le coup, c'est un métier vraiment qui est issu presque de la pâtisserie. Le nougat noir, en fait, vous travaillez du sucre et du miel. Et vous mélangez avec 60% d'amandes qui ont été torréfiées. Et là, on est dans le métier des confiseurs traditionnels. Donc c'est vraiment très particulier. En fait, nous, on revendique le fait que nous sommes des maîtres nougatiers et des maîtres confiseurs.
0: Oui, puisque vous faites les deux, et du nougat noir et du nougat blanc, et puis différents types de nougat aussi, et de produits aujourd'hui autour du nougat. Le nougat qui se porte bien en France aujourd'hui?
2: Compliqué parce que, bon, comme beaucoup, là en ce moment on vit des périodes, alors je n'aime pas dire en ce moment parce qu'en fait depuis la Covid on vit des vagues juste folles, on découvre des choses qu'on n'a jamais connues, le produit plaisir souffre parce que en fait on a une particularité en France, quand on n'a pas le moral, eh bien on réduit tous les produits plaisir. Donc, ce qui est un paradoxe, les autres pays, l'Allemagne, l'Italie réagissent pas du tout comme ça, mais les Français réagissent comme ça. Donc les produits plaisir sont un peu boudés. Nous, faut pas oublier non plus que nous sommes sur une confiserie qui est relativement onéreuse. Hein. Quand vous mettez de l'amande qui est très chère, du miel qui est très cher, bien évidemment, vous êtes beaucoup plus sur des produits très très chers plutôt que de simplement faire avec du sucre.
0: Oui, au même titre qu'un bon chocolat, finalement,
2: exactement.
0: Ou qu'un
2: exactement.
0: Bon bonbon, hein, de toute
2: exactement.
0: Façon. Oui.
2: Et là, pour le coup, on va voir un peu une récession. Là, on a vu, là, depuis quelques mois, où c'était compliqué, les gens préféraient, et à juste titre, on comprend, hein, mettre plutôt de l'essence pour partir un peu en vacances, et il y a des arbitrages qui se font. Il n'empêche qu'on compte aussi beaucoup sur les Drômois, on le sait, tous nos magasins, tous mes collègues disent, on a des ambassadeurs absolument extraordinaires. Mmh. Ils sont tous partis en vacances, les Drômois, ils ont tous emmené du nougat. Mmh. Donc on ne peut que remercier, parce que effectivement, c'est un produit qui fait partie du patrimoine français. Pas que Drômois.
0: Ouais, et qui se conserve bien, qui se transporte bien aussi, oui. Qui ne souffre pas de la chaleur. Voilà,
2: exactement.
0: C'est vrai qu'il a beaucoup de qualité, ce nougat. On y revient. On va continuer à croquer à pleines dents dans le nougat, mais on l'a compris, un pain en meule. Les bons nougats de Montélimar avec Marie-Claude Stoffel de la maison Chabert et Guillot, coprésidente du syndicat des fabricants de nougats de Montélimar, qui représente donc 13 adhérents aujourd'hui au nougat IGP de Montélimar.
2: Non, il y en a 12.
0: Ah, 12, pardon. Voilà. Alors, on en reparle après Francis Cabrel, à tout de suite.

0: Cannes avec Francis Cabrel. On s'amuse et on savoure le nougat de Montélimar ce matin avec Marie-Claude Stoffel. Marie-Claude qui est la présidente du syndicat des fabricants de nougat de Montélimar. Donc 12 adhérents au nougat Montélimar IGP précisément. Marie-Claude, vous êtes également la directrice de la maison Chabert et Guillot, maison qui existe depuis plus de 170 ans, 173,
1: c'est 178.
0: Ça 178, voilà, je me suis arrêtée il y a quelques années. Bon, 178 ans déjà, et maison que vous avez bien fait évoluer depuis votre arrivée aussi, hein. Vous êtes vraiment tournée vers l'avenir.
1: Oui.
0: Et vous avez été récompensée pour ça, puisque vous avez reçu un joli prix, le prix Épicure.
1: Oui, nous sommes très très très fiers. Toutes les équipes de Chabert et Guillot, que je remercie vivement parce qu'il y a une formidable dynamique. En fait, nous avons reçu pour le nougat moins sucré au miel de châtaignier, le prix Épicure. Alors, il faut savoir que le prix Épicure, c'est vraiment le Saint Graal dans l'épicerie fine française. Et donc, on a été reconnus. Nous avons reçu la médaille d'argent pour ce prix. Donc voilà, c'est une vraie fierté parce que ça n'a l'air de rien. Beaucoup de gens ont tendance à penser que le nougat a un peu côté vieillot. Eh bien non. Non, en fait, on peut vraiment le réinventer chaque fois. Et nous, on l'a réinventé notamment avec le moins sucré. Mais pas que, puisque en fait, on a aussi lancé une nouvelle gamme.
0: Ouais, une gamme 100% française. Ouais. Alors, on va y revenir, mais expliquez-moi juste en deux mots le moins sucré. Comment vous obtenez un nougat moins sucré? Parce qu'il n'est pas question de mettre des édulcorants ou des produits qui enlèvent le sucre.
1: Exactement. Donc, quand on parle de moins sucré, c'est forcément, obligatoirement, 30% de sucre en moins. Donc c'est 30% de sucre en moins, comme vous venez de le dire, nous n'avons pas mis d'édulcorant, nous avons remplacé par de la chicorée. Donc on a introduit de la fibre, et donc ce qui nous permet d'avoir cette texture. Alors on ne peut pas l'appeler nougat Montélimar IGP, puisque bien évidemment on change les ingrédients, mais vous avez bien 30% d'amandes, vous avez bien 19% de miel, et vous avez cette fameuse fibre de chicorée.
0: D'accord.
1: Donc c'est ce qui fait. Et il y a aussi quelque chose d'important, c'est que nombre de nos clients se plaignent souvent et disent, ben moi je suis diabétique et autres. Et là, en fait, c'est un produit, on l'a fait étudier cliniquement, il a un impact glycémique faible.
0: D'accord,
1: voilà,
0: très
1: et c'est
0: bien.
1: Aussi très intéressant.
0: Mais comment s'appelle-t-il alors, du coup, s'il ne
1: c'est
0: s'agit pas de nougat?
1: Le nougat moins sucré au miel de châtaignier.
0: Oui, donc il s'appelle quand même nougat. Voilà,
1: ah,
0: si on le cherche, il ne faut pas hésiter à demander ce nougat avec 30% de sucre en moins que l'on retrouve notamment
1: partout.
0: Chez Marc Avenue, par exemple, à Romans-sur-Isère.
1: Oui, mais pas que, mais aussi, puisque là, depuis début juillet, nous avons aussi ouvert, on est sorti de la Drôme Ardèche, nous avons ouvert un magasin à Confluence, donc à Lyon, avec en plus un salon de thé embarqué, et on propose des saveurs autour du nougat dans le salon de thé.
0: Donc très chouette, voilà notre nougat qui s'exporte, mais ça fait quelques années déjà, qui est partout en France et dans le monde. Et puis, alors ça c'est nouveau, vous le disiez Marie-Claude, la gamme 100

0: 100% française, et oui. Ça, vous y êtes vraiment attachée, nous aussi d'ailleurs.
1: Hein. Oui, c'est une gamme résolument engagée, en fait, comme nous le sommes. Je vous expliquais que depuis plus de 10 ans, en fait, on est très très vigilant par rapport au réchauffement climatique et renforcer la biodiversité. Et là, on a passé le cap, c'est-à-dire qu'on s'est dit non, maintenant on y va. Nous avions déjà le sucre français, nous avions les œufs français, il fallait que les amandes soient françaises. Donc l'idée, c'était de basculer et de proposer une gamme qui soit 100% engagée sur la partie environnement avec ces amandes françaises.
0: Et donc pour ça, vous soutenez vraiment certains amandiculteurs?
1: Oui, en fait, deux grosses filières. La filière de la Compagnie des Amandes, avec qui on travaille depuis plus de 7 ans sur les cahiers des charges. Et puis depuis 3 ans, en fait, nous nous sommes rapprochés de la Casserie de Savas. Alors la Casserie de Savas, c'est beaucoup d'amandiculteurs de la région de Montélimar, mais pas que, hein, ça monte aussi. Et l'idée, c'est de dire, ben, on peut renforcer cette filière, mais pour renforcer cette filière, ça veut dire qu'il faut prendre des engagements. Et nous, on prend des engagements pluriannuels. On s'engage sur des prix et on s'engage sur des volumes. Donc ça, c'est extrêmement important parce que ça donne de la visibilité aux amandiculteurs. Et puis, on fait aussi quelque chose dans le cadre de la Compagnie des Amandes, c'est-à-dire que, vous savez, dans la vallée de la Drôme, on a beaucoup d'arboriculteurs, mais avec les grêles, enfin, ce qu'ils ont vécu, c'est l'enfer, vraiment, c'est l'enfer, mais ça consomme aussi beaucoup d'eau, et le stress hydrique, on va le vivre de plus en plus, donc beaucoup se reposent la question de modifier et basculent soit sur de la pistasse, soit sur de l'amande. Et bien, on essaie de les accompagner aussi en les mettant en relation avec la Compagnie des Amandes et faire du partage d'expérience.
0: Ah, d'ailleurs, avant de se séparer, Marie-Claude, parce que c'est la fin de cette émission, on va parler justement d'un amandiculteur qui a besoin de nous.
1: Oui, j'ai un vrai coup de cœur. En fait, vous avez Hervé Lozier qui est amandiculteur et en fait, là, courant juillet, il a eu un coup de grêle comme d'autres, hein, notamment Thomas Honoré de la Maison Soubéran qui fait aussi ses amandes. Et ils ont monté une cagnotte participative sur Tribi. Et donc, du coup, allez-y, je vous engage vraiment, ça s'appelle Coup de pouce pour Hervé. C'est quelqu'un qui est exceptionnel. C'est un poète, mais qui est aussi amandiculteur et qui est un des premiers à avoir introduit l'amande en Drôme. Donc voilà, il faut l'aider.
0: Et vous l'aidez au quotidien aussi, voilà, en utilisant ces amandes pour cette gamme 100% française. Merci beaucoup. Donc Chabert et Guillot, vous les retrouvez partout en Drôme Ardèche. Merci Marie-Claude Stoffel d'être passée
1: par ici
0: en Ardèche. Belle journée.
1: Belle journée.
0: Au revoir.
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0: Et dans un instant, tiens, l'odeur du café grâce à Chico Buarque à venir. Ce sera juste après ces infos express de 10h30.
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0: Jolie balade signée Chico Buarque ici de Romardèche. À venir dans un instant, d'autres balades musicales. Voilà, ce sera juste après le circuit court du jour à 11h25.
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0: Circuit court à Ruons, en Ardèche méridionale, pour découvrir avec Stéphanie Failly les créations d'Oana.
2: Oana, en fait, c'est un nom hawaïen et ça veut dire bienveillance. Donc moi, je voulais quelque chose qui ressemble à ma marque. Marque de lingerie artisanale et thérapeutique que j'ai créée parce que je suis une ancienne aide-soignante et j'ai beaucoup accompagné les femmes atteintes d'un cancer du sein. Et je voulais voilà, les aider, leur permettre de se réapproprier leur corps et puis aussi retrouver confiance en elles. Au départ, c'était créé que pour les personnes qui avaient des cancers du sein. Et puis d'autres personnes, après, se sont aussi intéressées à ma lingerie. Et je me suis dit, oui, je peux ouvrir ça à tout le monde. Celles qui ont besoin de se réconcilier avec leur image, parce que c'est pas toujours évident de se regarder dans le miroir, de s'apprécier. Et du coup, voilà, de par mon métier aussi d'être soignante, où j'ai vu et accompagné beaucoup de femmes mal dans leur peau aussi et dans leur corps. La lingerie, la couture, c'est quelque chose qui me plaisait déjà depuis très longtemps et c'est là qu'est née ma marque.
0: Et avec les créations d'Oana, Stéphanie imagine et confectionne avec beaucoup de finesse et de délicatesse des pièces de lingerie artisanale, pensées donc pour sublimer le corps et l'âme de la femme dans le respect en plus de l'environnement.
2: Alors je fais très attention en matière, j'essaye d'acheter le plus possible français. Je fais attention aux coutures, parce que même pour les femmes qui n'ont pas de cicatrices, c'est quand même plus confortable. Je fais beaucoup de brassières, de soutien-gorge sans armature, parce qu'on se rend compte avec le temps que c'est pas très bon pour le sein, que c'est pas très confortable non plus. Je fais aussi des nuisettes, donc pareil, qui peuvent être très sexy ou très confort. Je fais aussi des tops avec les shorts assortis. Je me lance dans le corset, voilà, parce que c'est quelque chose qui me plaît aussi beaucoup et je commence à avoir quelques demandes. C'est très varié la lingerie, donc on peut vraiment partir sur plein de choses. Et du coup, je m'adapte aussi à ce que la personne m'amène, besoin de son confort à elle, d'avoir des attaches ou pas, de pouvoir créer un haut et un bas qui soient différents parce qu'on n'est pas toutes de morphologie où le bas va avec le haut. Souvent, c'est compliqué. On fait vraiment un bilan ensemble pour vraiment aller dans ce que la personne a besoin. Et j'ai même créé un book avec les tissus où elle peut aussi choisir sa propre lingerie, sa propre dentelle ou autre tissu.
0: Voilà, de la belle lingerie artisanale 100% personnalisable, des pièces uniques pour toutes les femmes et pour tous les goûts.
2: Bon, il y a toujours le basique noir et blanc, puisque ça, c'est toujours très demandé. Et bien sûr, il y a de la couleur, il y a des motifs. C'est très varié et c'est aussi important d'avoir du peps et de pouvoir proposer des choses sobres pour celles qui le souhaitent et puis des choses un peu plus colorées. J'ai quelques créations que je mets justement en exposition lors des salons ou j'ai aussi un showroom dans mon cabinet où je peux proposer des modèles qui sont déjà créés, que l'on peut aussi acheter. Mais je travaille vraiment sur mesure. Ça demande beaucoup de temps, de précision. Mais pour moi, mon travail, il est important parce que même si j'arrive à aider une femme à se sentir mieux dans son corps, ben voilà, j'ai réussi quoi. Parce que je trouve que souvent les femmes ont du mal à s'aimer d'abord et avant les autres. Donc c'est important qu'elles se reconnectent à elles, à leur corps, à leurs envies, à leurs besoins et à oser porter de la jolie lingerie parce que même si on est très maigre ou plus forte, eh bien on a le droit aussi d'être sexy, peu importe le corps que l'on a.
0: Beaucoup de passion donc et d'amour dans les créations d'Oana qui vont bien au-delà de la lingerie artisanale. Elle nous propose également des accessoires textiles, notamment des trousses originales en forme de culotte et des coffrets bien-être. Pas étonnant donc qu'en à peine 2 ans, Stéphanie ait déjà reçu le prix Artinov, coup de cœur du jury de la Chambre des métiers et de l'artisanat de l'Ardèche. Alors pour découvrir ses créations, les créations d'Oana, rendez-vous dans son showroom à Ruons et sur ici.fr, rubrique Circuit court.

0: Ouais, c'est ça, on est tous comme ça en train de faire comme les chiens, vous savez, à l'arrière des voitures dans les années 70, à secouer la tête à gauche, à droite, quand on entend Luna Parker, ici, Drôme Ardèche, Taisez ta dame, dans un instant, Sia avec Gimme Love, et puis juste après, on retrouvera notre spécialiste des tendances actuelles, Muriel Jordan, avec qui on va s'intéresser au divorce tardif.
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0: L'amour, l'amour qui rend fou, l'amour qui rend doux. Sia, ici, Drôme Ardèche, l'amour du soleil qui nous fait prendre parfois des coups de soleil. Mais celui-ci, on l'aime bien, il nous fait du bien et pas du mal. C'est celui de Richard Cochiante à venir.
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0: Avant cela, c'est tendance avec Muriel Jourdan à 11h-10. Notre rendez-vous quotidien entre info et humour pour mieux comprendre le monde qui nous entoure. Et aujourd'hui, Muriel, on s'intéresse au divorce tardif.
2: Oui, divorcer à 50, 60 ou 70 ans, c'est tendance. Et ça porte même un nom, les divorces gris. Référence, vous savez, aux cheveux grisonnants. Comme on vit de plus en plus longtemps, forcément, on peut avoir envie de se séparer au-delà de 50 ans. Continuer à faire la bouffe, la vaisselle, le ménage, quand on commence à avoir mal au dos et de l'arthrose. Je comprends que ça puisse vous gonfler.
3: Peux-tu, s'il te plaît, me donner juste un petit signe que tu m'aimes encore un peu?
2: Non, mais c'est vrai, quoi. Vous l'avez remarqué, les seniors, ils font de plus en plus jeunes. Certains ont 75 ans, ressenti 27. J'en ai trouvé plein sur YouTube et sur les réseaux sociaux, tous très inspirants.
4: L'âge où je me suis sentie vraiment très à l'aise, c'est surtout vers mes 50 ans.
5: Bonjour, je m'appelle Nicole, j'ai 73 ans. Je marche, je fais au moins 10 000 pas par jour.
6: Je m'appelle Joël, j'ai 61 ans, je suis jeune retraité et je suis bénévole à un festival de musique.
2: Donc, si vous pensez que les personnes âgées passent leur vie derrière leurs fenêtres à épier les voisins, qu'ils sont dans les bus exprès aux heures de pointe ou qu'ils sont planqués derrière la porte d'entrée à regarder dans le Judas, c'est faux. Enfin, en partie. Oubliez ces clichés. Les seniors sortent, font la teuf, divorcent quand ils ne s'aiment plus et profitent d'une forme de liberté nouvelle.
0: Oui, bien écoutez, Muriel, ces divorces qui est gris montrent qu'aujourd'hui, divorcer n'est plus quelque chose dont honteux ni d'inconcevable comme c'était le cas auparavant.
2: Oui, c'est d'ailleurs la première génération de retraités qui osent se séparer sans culpabiliser, sans se soucier du regard des autres. Ils ont besoin de renouveau, ils l'assument. Et attention messieurs, tremblez, parce que ce sont les femmes de plus de 60 ans qui sont souvent à l'initiative de la séparation. Elles hésitent moins à partir, même quand le mariage a duré des lustres. Logique, hein, elles vivent une indépendance financière et sociale qui n'existait pas comme ça auparavant. Autre cas de figure, des seniors qui sont ensemble, mais qui vivent séparément, pour casser la routine, comme l'explique cette retraitée au micro de M6.
7: On n'a pas envie d'être tout le temps ensemble, parce que quand on est ensemble, là je fais à manger, mais c'est pas une corvée, c'est le plaisir de savoir qu'on va partager un repas à deux. Alors que quand tu fais au quotidien tous les jours à manger, c'est pas tout à fait la même chose.
2: Bon, mais si on veut éviter le divorce gris et qu'on veut garder un mariage tout rose bonbon, pas facile, hein. D'où ma question posée à ce couple de seniors croisés dans la rue.
8: C'est quoi le secret d'un couple qui dure?
9: Oula, ça fait... depuis quand? Depuis 78 qu'on se connaît. 1978.
8: Oui, oui, c'est ça.
9: Ah, les tâches ménagères, bah oui. Bah,
8: elles sont partagées chez nous.
9: Oui, après, c'est...
8: déjà. Elles ont toujours été partagées, d'ailleurs.
2: Ah, la charge mentale, un fardeau qui n'a pas d'âge. Bref, divorcer quand on est grand-parent, c'est de plus en plus tendance. Le divorce gris pour revoir la vie en rose est davantage accepté. Bon, bah moi sur ce, je vous laisse, hein, parce que ouais, je dois passer l'aspi. Dites-moi juste un truc. Quand vous avez divorcé, lequel des deux a eu la garde de l'aspirateur?
0: Ça, c'est une très bonne question à se poser, en effet. Merci beaucoup, Muriel Jourdan. Demain, gros plan sur une cabine photo que l'on connaît tous, les photomatons. En attendant, souriez, vous êtes photographié. Mais attention, mettez-vous bien dos au soleil pour pouvoir garder les yeux ouverts. Attention, souriez. Pas mal.

0: coup de soleil, un coup de foudre, un coup de blues. Voilà pour un collector en 1980, juste après les avant les actus de 11h.
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0: Ah, ici Drôme Ardèche, on va s'amuser et on va vous faire plaisir juste après les actus de 11h, vous offrir votre passeport de l'été, plus de 700 euros de cadeaux à chaque fois, hein, 3 passeports à gagner juste après les actus de 11h en jouant avec nous au 421.
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0: Ici premier sur l'actu locale en Drôme Ardèche, une très belle journée, 11h. Julie Tesrat.
2: Deux enfants ont été renversés et blessés tard hier soir à Pierrelatte dans le sud de Drôme, âgés de 3 et 8 ans. Ils ont été percutés par une voiture qui a pris la fuite rue Louis XI dans le centre-ville. L'aîné a été évacué en urgence absolue vers l'hôpital de Montélimar. Son frère a été touché plus légèrement. Un troisième enfant se trouvait sur les lieux ainsi que les parents, mais eux n'ont pas été blessés. Le conducteur a été interpellé par les gendarmes. Une marche blanche ce soir pour Katerina, la mère de famille retrouvée morte il y a 12 jours chez elle à Bollé. Elle travaillait à Saint-Paul-Trois-Châteaux où elle tenait un institut de beauté. L'association des commerçants de la commune sera présente à la marche. Dans le sud de Rome, la piste criminelle est privilégiée après deux départs de feu route d'Allan hier après-midi à 8 km d'écart. Premier incendie dans une parcelle de lavande en bord de route à Montélimar. Pas de gros dégâts, mais un autre a brûlé 20 hectares de végétation sur la commune d'Allan. Une quarantaine de pompiers et 11 engins ont été mobilisés. La France insoumise qui entame demain ses universités d'été à Châteauneuf-sur-Isère va utiliser sa niche parlementaire le 29 octobre prochain pour tenter d'abroger la réintroduction de deux pesticides introduits dans la loi d'urgence agricole, loi jugée pourtant conforme dans sa quasi-totalité par le Conseil constitutionnel et publiée aujourd'hui au Journal officiel. Publiée aussi ce matin au Journal officiel, la loi sur la fin de vie promulguée hier par Emmanuel Macron. Ce texte crée un droit à l'aide à mourir sous plusieurs conditions. Les patients devront être atteints d'une maladie grave et incurable en phase terminale ou avancée et être capable d'exprimer leur choix jusqu'au dernier moment. Une nouvelle plainte déposée contre Patrick Bruel pour tentative de viol, selon l'avocate de plusieurs plaignantes. C'est une femme qui était extrêmement jeune, tout juste majeure au moment des faits. Le chanteur a déjà été mis en examen depuis le 10 juin dans 4 affaires. Il nie en bloc les accusations. On va avoir encore du soleil, je crois, aujourd'hui, Nelly.
0: Oui, et puis c'est surtout la dernière grosse journée de chaleur comme ça, extrême. 34 à 37 degrés encore cet après-midi en pleine, 30 degrés à 1000 mètres. Le vent va tourner au sud et nous apporter des nuages pour la nuit prochaine, avec quelques averses possibles dès cette nuit. Demain, on devrait se lever sous un ciel très nuageux, avec dès le matin des averses possibles, averses qui deviendront plus fortes et souvent orageuses dès la fin de matinée. Et les orages vont se généraliser d'après Météo France à nos deux départements en fin de journée. Voilà, et du coup les températures vont chuter, mais rester de saison, hein, voilà, ne prenez pas peur non plus. Il fera 24 à 28 degrés jusqu'au week-end prochain inclus.
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0: Voilà, du coup on en profite pour remettre du soleil sur le soleil avec Jennifer ici de Drôme Ardèche. On prend soin de vous, ne vous inquiétez pas. Merci d'être à l'écoute d'ici de Drôme Ardèche.

0: soleil. Jennifer, ici de Romardèche. Allez, c'est parti. 11h07.
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0: Et je cultive le suspense. Et pour cause. 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À l'écoute d'ici de Romardèche, je vais avoir une nouvelle fois trois passeports à vous offrir. Et quand je dis trois passeports, c'est que chacun d'entre eux contient 27 entrées pour deux personnes. 27 entrées pour découvrir les plus beaux sites de la région. 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Voilà, toutes les grottes du Vercors. 04 75 40 10 10, pour ça, venez jouer avec nous au 421 avant midi. Première manche à venir avec cet extrait. Alors, qui chante ou quel est le titre de cette chanson? Facile, Philippe Costa,
2: ah oui,
0: n'est-ce pas?
2: Ah oui, oui, je l'ai.
0: Ouais, vous l'avez. Je l'ai aussi, on joue avec les années 70. D'accord. C'est peut-être pour ça que nous l'avons.
2: Ouais.
0: Hein.
2: Bien vu.
0: Allez, 04 75 40 10 10. Vous avez vous aussi retrouvé cet extrait. Vous savez qui chante ou quel est le titre de cette chanson? Venez jouer avec nous au 421 en direct juste après Phil Collins. 04 75 40 10 10. On joue donc avec les années 70.

0: de l'orage dans l'air dès ce soir sur la Drôme Ardèche. Phil Collins in the air tonight. Bon, avant cela, une belle accalmie. Voilà, nous sommes là uniquement pour profiter de la vie, la croquer à pleines dents. Le climat est calme et fluide. Avec nous, Philippe, Michel et Josette. Bonjour Philippe.
1: Bonjour à tous, à toutes.
0: Eh oui, c'était très très serré avec Michel, mais vous êtes arrivé le plus vite possible et le plus rapidement possible au standard, Philippe. Bon, vous êtes à Pont de l'Isère.
1: Oui.
0: Tout va bien ?
1: Oui, oui, oui. C'est une longue vacance.
0: Ah, bah très bien. Vous êtes le long de la Nationale 7 à Pont de l'Isère.
1: Voilà.
0: Ah, c'est ça. Bon, et vous avez connu, du coup, les bouchons, etc.
1: Ah non, non, non, parce que je ne suis pas originaire de la Drôme.
0: Ah, c'est pour ça, d'accord. Vous venez d'où au départ, Philippe ?
1: À Camargue.
0: Ah oui, d'où l'accent, en effet, qui n'est pas l'accent de Pont de l'Isère, je me disais bien. Très bien, vous avez quitté Taureau et Flamant Rose pour venir goûter aux bonnes spécialités locales.
1: Pour épouser une dromadaire. Hein.
0: Ah oui, c'est ça. Dromadaire, donc.
1: Oui.
0: Avec une seule bosse. La bosse de l'amour pour Philippe et pas du travail, j'espère.
1: Bon. Non, c'est fini le travail.
0: Bon, Philippe, vous aurez la primeur de ce jeu dans un instant. Derrière vous, Michel de Bourg-de-Péage. Bonjour, Michel.
2: Bonjour.
0: Bon, Michel, vous en êtes où, vous, dans la vie ? Vous faites quoi ? Les vacances, pas les vacances ?
2: Les vacances, cette semaine.
0: Ouais, et donc...
2: Une petite semaine.
0: Oui, très bien. Bon, c'est suffisant pour se remettre, ça va, Michel ?
2: Ça. Oui, j'en ai gardé un petit peu pour septembre.
0: Ah, c'est pas mal aussi. Quand voilà. la grande vague est passée, hein, c'est ça, Michel.
2: Ouais,
0: du coup, cette semaine, vous êtes resté dans la Drôme ?
2: Oui, oui, quelques petits tours de vélo le matin et puis après à l'ombre.
0: Eh oui, c'est ça. Il fallait se lever le matin de bonne heure, hein, pour faire du vélo, en effet, Michel.
2: Tout à fait.
0: Alors, vous allez faire tandem avec Josette de Guirengrange. Bonjour Josette.
3: Oui. Oui, bonjour Nelly, bonjour à tous.
0: Bienvenue Josette.
1: Bon,
0: et à Guirengrange, il y a pas mal d'animations hein, cet été. Est-ce que vous avez pu
3: c'est
0: en profiter
3: vrai.
0: Ou vous êtes resté au
3: oui,
0: frais?
3: Oui, un petit peu, oui.
0: Ouais.
3: Un petit peu, sur Saint-Péret aussi.
0: Oui, vous avez fait quoi par exemple, Josette?
3: Ben, au cinéma en plein air.
0: Ah oui, c'est bien.
3: Ouais,
0: et vous avez vu quel film?
3: Le film, c'est Un enfant phare.
0: Ah, très bien. Et c'était sympa ?
3: Très bien, ce film.
0: Oui, très bien. Alors, il faudra bien vous faire entendre hein, quand on va écouter les extraits. Premier extrait, 4 secondes. Grâce à lui, vous êtes là.
3: D'accord.
0: Alors, qui chantait ça ?
3: Jodassin.
0: Eh oui, ça fait chanter Josette, hein ?
3: Ben oui.
0: Et alors le titre, Josette, Michel et Philippe ?
3: Il était une fois nous deux.
0: Ah, alors qui m'a dit à nous ?
1: Philippe.
0: Et non, à nous, c'était une autre chanson de Joe Dassin. Celle-ci, c'était Il était une fois nous deux. Josette, vous avez raison. Ouais, ouais. Et c'était pas Souviens-toi, parce que c'est vrai qu'on pourrait penser que c'est ça. Bon, Philippe, quoi qu'il en soit, Michel et Josette, le titre ou l'interprète me suffisent. L'un ou l'autre, d'accord ? Alors, okay, je disais. Michel et Josette, vous faites tandem parce que pour l'instant, vous allez rester sur le côté le temps que Philippe cesse avec ces deux secondes qui vous ouvriront peut-être la voie, et je le souhaite, du passeport de l'été, Philippe. Écoutez bien, on est toujours dans les années 70. Deux secondes pour me donner le nom d'un interprète, d'un groupe ou le titre d'une chanson.
1: Michel Sardou, quand j'étais petit-enfant,
0: ouais, Alors, c'est Philippe à peu près, quand même, au niveau des paroles, mais c'est bien Michel.
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0: En chantant, avec l'accent de la Camargue, en effet, Philippe, bravo.
1: Merci. Non,
0: quand j'étais petit garçon, je crois.
1: Ah oui.
0: Ah, je repassais mes leçons en chantant. Bon, c'est pas grave, on vous demande pas de la chanter intégralement non plus. Vous restez avec moi. Josette, Michel, bah écoutez, je vous fais de gros bisous et puis vous revenez quand vous voulez.
3: À bientôt et bonne chance pour la suite.
1: À bientôt.
0: Merci, merci pour votre côté fair play, Josette et Michel. Vous avez vu, ça se passe comme ça, hein, dans la Drôme et en Ardèche. On est sympa avec tout le monde. Alors Philippe, une seconde et le passeport de l'été est à vous. Concentration.
1: Oh oui.
0: Vous êtes prêt ? C'est parti. Alors, est-ce que ça vous parle ou pas? On peut le réécouter, hein, si vous le souhaitez. Qui va piano, va sano. Des fois, c'est bien d'y aller doucement. On réécoute?
1: Oui, s'il vous plaît. Allez. Oui. Non, ça ne me dit rien du tout, là.
0: Non, c'est vrai, non. Rien du tout?
1: Ouais, ça ne me dit rien du tout.
0: Les années 70?
1: Ben ouais, mais j'avais 5-6 ans, alors.
0: Eh oui, c'est ça. Oui, mais on l'entend toujours. On l'entend toujours, et ça a même donné naissance à un film qui porte ce nom-là. Donnez-moi le nom, comme ça, d'un groupe au hasard, peut-être, dans les années 70.
1: Non, je peux, c'est rien qui me revient. Hein.
0: Il n'y a rien du tout, c'est le vide, non. Écoutez.
1: Ah
0: oui, eh oui.
1: Ah ben, ouais.
0: Oui. Oh là là, Abba le vide qui s'est emparé de vous, Philippe.
1: Eh oui, Abba. Mais ça fait deux fois que je le rate.
0: Abba.
1: Eh oui, alors c'est habituel.
0: Ah, c'est vrai, c'était déjà Abba quand vous êtes venu nous retrouver, que vous avez échoué.
1: Oui.
0: Ah bah décidément, ah bah pourtant, ouais. Ça tombe pas tous les jours, hein. On varie les plaisirs, les années, etc. Bah écoutez.
1: Oui, non, mais c'est bien possible, je.
0: J'espère que la prochaine fois, vous, voilà, vous nous direz Abba et ça sera pas ça cette fois-ci. Donc méfiez-vous, Philippe, la prochaine fois. Bon, en tout cas, vous avez déjà beaucoup de chance de venir jouer régulièrement avec nous, donc ne lâchez rien. Et puis, j'espère au plaisir, Philippe. Gros bisous. Bon.
1: Le plaisir est réciproque. Merci. Au revoir.
0: Belle journée. Au revoir. Allez, merci. 04 75 40 10, nouvelle manche du 421. On jouera dans un instant avec les années 80-90. Ce sera juste après Estelle. Oui, je sais.

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2: 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Estelle, ici Dromard Dash. Estelle, c'est une autrice, compositrice, interprète belge qui a 23 ans seulement.
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0: pour toi, public. François Fellman, ici de Romardèche, 11h28.
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0: Pour plonger dans le bonheur, grâce au passeport de l'été, passeport qui vous permet de découvrir avec la personne de votre choix 27 merveilleux sites de notre région Rhône-Alpes. Vous pourrez par exemple vous rendre à Vitam pour dévaler les 9 toboggans sur les 9 toboggans ou buller dans un bassin balnéo, nager en plein air dans ce parc aquatique vraiment complet avec un espace bien-être, escalade, fitness, badminton, j'en passe. Et des meilleurs. Découvrir Indian Forest Chartreuse pour sa 25e saison. Ce site nous accueille au parc et au cœur du parc naturel régional de Chartreuse avec 15 parcours, 150 ateliers, sauts de Tarzan géant et tyrolienne pour ravir petits et grands. Et puis, plus proche de nous, par exemple, dans la Drôme, vous pouvez profiter du palais idéal du facteur cheval. Voilà, à découvrir du côté de Haute-Rive.

0: 04 75 40 10 10. Nouvelle manche de ce 421 avec cet extrait. Nous jouons avec les années 80-90, ça vous parle ou pas? Vous voulez réécouter? 04 75 40 10 10, ça a vraiment été un tube d'un genre nouveau finalement cette année-là, avec cet artiste, ce groupe et ce titre de chanson à découvrir pour venir nous retrouver en direct et jouer avec nous au 421, juste après Eurythmics et ces quelques idées de sortie que je vous donne à 11h30.
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0: 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découvrir l'univers du brassage artisanal en compagnie de Kabul, et de terminer par les parfums envoûtants de la torréfaction avec Mapose, entreprise familiale spécialisée en torréfaction artisanale 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C'est tous les jeudis matins jusqu'au 31 août à 10h à Albon dans le Nord Drôme. 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

0: Comme the rain again. En effet, la pluie qui arrive à grands pas et on l'attend. Eurythmics, 11h35. Alors, deuxième manche de ce passeport de l'été du 421, surtout votre jeu de la mi-journée, jeu musical qui vous permet de gagner ce sésame. Un carnet avec 27 entrées dont vous profiterez à deux pour les plus beaux sites de la région Rhône-Alpes. Le plus rapide, Régis de Roche-Chinard. Bonjour Régis.
1: Bonjour Nelly.
0: Ça, c'est le bonheur du Vercors hein, qui fait
1: exactement.
0: Que vous êtes rapide. Bon, vous êtes vraiment au port du Vercors, vous, dans la vallée du Royan. C'est très, très joli, Roche-Chinard.
1: Oui, c'est ça. Hein? Il fait bon vivre.
0: Exactement. Petit village drômois que vous pouvez visiter avec son château, notamment. Il y a d'autres choses à faire. Il y a des randos aussi au départ de Roche-Chinard.
1: Il y a le musée de la mémoire du Royan également.
0: Ouais, eh oui,
1: qui
0: c'est
1: retrace
0: ça.
1: Un peu la façon de vivre d'antan.
0: La maison musée de Roche-Chinard. Bon, bah super. Vous avez eu le temps de profiter d'autres distractions chez nous en Dromardèche, Régis, cet été ?
1: Oui, je suis allé aux fêtes nocturnes de Grignan. Voilà,
0: chouette
1: je suis allé
0: aussi,
1: à Progre.
0: Hein.
1: Voilà, enfin, ce genre de petites activités qui sont sympathiques. Ouais.
0: Eh oui, c'est ça. Avec Progre, les pandas là, qui sont nés, les pandas rouilles, il y a les photos et tout le reportage sur ici.fr. Bon, derrière vous, Jackie de l'Alopi. Bonjour,
2: oui,
0: Jackie.
2: Bonjour, et bonjour aux deux autres.
0: Oui, alors Régis et Céline, qui sera juste après
2: bonjour
0: vous.
2: Bonjour Régis et bonjour Céline.
0: Alors, Jackie, vous c'est pareil, la Lopi, c'est joli, là, vous surplombez le Roubion, hein, depuis votre
2: oui,
0: village
2: voilà,
0: un peu.
2: Oui,
0: ouais, c'est ça.
2: Oui, oui, oh, oui, oui.
0: Vous avez l'air d'être blasé, il vous plaît pas votre village, Jackie?
2: Si, il y a toujours mieux, mais bon, voilà, ça, oui.
0: Oh.
2: Si, ça va, si, c'est calme, la Lopi.
0: Ah, ben
2: c'est,
0: voilà.
2: C'est la campagne, c'est tout de suite la campagne, c'est, voilà.
0: Oui, et c'est aussi, c'est, voilà, ces maisons en pierre, quand même,
2: oui,
0: et la proximité
2: oui.
0: de Sauzet, Montélimar, etc.
2: Voilà,
0: pour les nougats dont on parlait de ce matin, hein,
2: voilà,
0: notamment.
2: Oui, mais j'ai écouté pour les nougats, oui.
0: Eh oui, c'est
2: j'ai
0: ça. Hein, ils sont bons, les nougats de Montélimar, Jackie.
2: Ah oui, ouais. Ah oui, c'est les meilleurs.
0: Alors, je vous souhaite d'être le meilleur aujourd'hui, si Régis vous en laisse l'opportunité. Sinon, c'est Céline qui s'emparera de ce 421. Bonjour, Céline.
3: Bonjour.
0: Bienvenue depuis Piégros-Laclastre.
3: C'est ça.
0: Bon, vous, Piégros-Laclastre, heureuse d'y habiter ou pas?
3: Ah, heureuse. J'y suis revenue il y a peu de temps, il y a 2 ans. Avant, j'étais bien, bien loin.
0: Vous étiez où?
3: Sur l'île de La Réunion.
0: Ah, carrément, d'accord.
3: Carrément.
0: Vous êtes envolée pour l'île. Vous avez vécu combien de temps là-bas?
3: 13 ans.
0: Ah, quand même, d'accord.
3: Oui, quand même.
0: Ouais, ouais.
3: Quand même.
0: Et vous avez eu le mal du pays, vous êtes revenue dans la Drôme pour ça ou...
3: Revenue pour ma maman, et puis mes enfants qui, eux, sont rentrés en métropole pour les études.
0: Eh, voilà, c'est ça. Donc, peu forcé et contrainte, j'ai l'impression, Céline, mais bon.
3: Non, ça va.
0: Ça va.
3: J'y retournerai.
0: Oui, c'est ça, exactement. Et puis, quand on revient pour la famille, c'est important aussi. À l'amour
3: oui,
0: de nos proches.
3: On n'a pas somme de la région, elle est vraiment géniale.
0: Ouais, c'est vrai. Alors, c'est ce que je vous propose, justement, découvrir vraiment les coins et recoins de cette région et surtout les plus beaux sites touristiques. Je vous le souhaite à tous les trois. Régis, Jackie et Céline, vous avez joué pour commencer avec cet extrait de 4 secondes. Et il s'agit de...
2: Bénébi,
4: vous êtes fou.
0: C'est ça, mais vous êtes fou.
2: Oh non, on n'est pas fou, non. On est bien. Voilà.
0: Ah, Régis, Jackie, Céline, vous avez raison, on est bien. Même si on a commencé avec ce rappeur et b-boy belge, un b-boy parce qu'il faisait la breakdance. Vous maîtrisiez, Régis, la breakdance cette époque?
1: Non, pas du tout.
0: Pas du tout, non. Vous non plus, Jackie?
2: Non.
0: Non, Céline non plus? Non.
3: Légèrement.
0: Ah voilà, c'est ça. En soirée, en fin de soirée, pourquoi pas. Alors, Céline, Jackie, pour l'instant, ne dites rien.
2: Voilà,
0: bouche cousue, exactement. Régis, garde la main. Régis, 2 secondes pour me donner le nom d'un groupe, d'un artiste ou le titre d'une chanson et vous engager sur le chemin du passeport de l'été. On joue toujours avec les années 80-90, Régis.
1: D'accord. Alors, c'est Téléphone.
0: Vous êtes sûr?
1: Oui.
0: Et ce serait quel titre de Téléphone, ça?
1: Un titre, je sais plus. Quelque chose d'Antoine son de parents, mais je sais plus le titre.
0: Alors c'est pas ça le titre.
1: Non.
0: Ça va pas venir tout de suite. C'est ça, c'est vraiment toi,
1: ça, c'est
0: Régis.
1: Vraiment toi.
0: Et rien d'autre que toi. Non, rien d'autre que toi, Régis. Parce que
1: oui,
0: du coup,
1: merci.
0: Jackie et Céline vont retourner à pied gros la classe et à la loupie. Ah voilà,
5: bravo,
0: au frais.
5: Bravo.
2: Bravo à Régis. Et bonne chance pour lui. Voilà,
0: merci.
2: Voilà, bonne chance.
0: Eh ben merci voilà. Jackie et Céline, gros bisous à tous les deux.
5: Au revoir.
2: Oui,
0: à bientôt.
2: Merci.
0: À la prochaine.
2: Merci.
0: Au revoir.
2: Allez. Au revoir. Bonne journée. Au revoir.
0: Allez Régis, vous êtes à une seconde du passeport de l'été. Ce n'est rien, mais c'est beaucoup. Il y a 700 euros de cadeaux derrière cette seconde là. Alors écoutez.
1: Oh, c'est court.
0: C'est très très court, mais on peut réécouter. C'est l'avantage du dernier extrait. On peut le réécouter. C'est vraiment un morceau, un tube qui a marqué les années 80-90. Hein. Je n'ose pas parler parce que je ne veux pas vous perturber, Régis. C'est la deuxième partie peut-être qui peut vous orienter. Je vous aide un petit peu, c'est une chanteuse que nous recherchons et qui se produit toujours aujourd'hui, malgré son âge.
1: Non, je ne vois pas du tout.
0: Oh, donnez-moi une chanteuse très célèbre, des années 80-90, toujours là aujourd'hui. Ça vient pas.
1: Non, ça vient pas.
0: Décidément, il y a des blancs hein, ce matin.
1: Ouais.
0: Hein, ça vient pas. Hein.
1: Non, c'est ça.
0: Écoutez. Et là non plus.
1: C'est Madonna.
0: Mais oui, Madonna.
1: Oui.
0: Holiday, en plus les vacances que vous auriez pu passer.
1: Oui. Bien, tant pis.
0: Grâce au passeport de l'été. Ah oui, cela dit, Régis, vous êtes peut-être pas des années 80-90. Si.
1: Si, je suis née en 78, donc oui, c'était un peu
0: oui.
1: ma période, mais j'étais un peu jeune, ouais.
0: Oui, vous étiez un peu jeune, mais c'est vrai qu'on continue à l'écouter, et puis on la voit
1: Exactement.
0: Toujours sur scène, Madonna, aujourd'hui.
1: Oui,
0: hein.
1: Oui.
0: Voilà, incroyable Madonna. Régis, bon, ça, c'est pas incroyable. Là, ça sera pas pour aujourd'hui le passeport de l'été.
1: Non.
0: Mais vous pouvez revenir, vous savez que vous êtes le bienvenu, d'accord?
1: Ça marche, merci beaucoup.
0: Je vous envoie de gros bisous.
1: Bonne journée, au revoir.
0: Bonne journée, au revoir. Eh oui, on sent la déception et je le comprends. 700 euros de cadeaux qui s'envolent comme ça. 700 euros de cadeaux, peut-être pour vous, dans un instant, juste après Pierre Bachelet, 20 ans.

0: En ce temps-là, j'avais 20 ans, en 1986, hein, donc forcément, aujourd'hui, on a beaucoup plus.
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0: Oui, mais c'est bien d'être des gens expérimentés, voilà. C'est ce que nous apporte le fait de prendre quelques années supplémentaires, de l'expérience, tout simplement. Avec aussi d'autres petites choses, mais bon, bref. Allez, là, on va jouer avec des années proches de nous. 2000-2026 pour la dernière manche de ce 421. Trois extraits à identifier. Le 4, le 2, le 1 seconde. On commence par le 4 secondes dans l'espoir de vous offrir le passeport de l'été. 27 entrées pour les grands sites, les plus beaux sites de notre région Rhône-Alpes, dont vous profiterez avec qui vous le souhaitez. Ah, je vous ai dit, on est très très proche de nous là avec ce titre-là en particulier et cette chanteuse-là. Non, c'est que j'ai dit que c'était une chanteuse. Normalement, je ne dois rien dire. Voilà. 04 75 40 10 10. 4 secondes pour me donner le nom d'un interprète ou donc d'une interprète, vu que j'ai vendu la mèche. Le titre de la chanson, ça marche aussi. On joue avec les années 2000-2026 et on se retrouve dans un instant. 04 75 40 10 10. Bonne chance et on réécoute ce court extrait de 4 secondes.
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0: peut-être le cœur maladroit, mais qu'est-ce qu'on l'aime, elle est solaire, spontanée, c'est Marine, ici à Drôme Ardèche. Cœur maladroit, c'est le titre aussi de son premier album. Alors, à droite, à gauche, ils sont de tous les côtés, Yves, Delphine et Claude. Le premier arrivé, c'est Yves d'Auriol-en-Royans. Bonjour Yves.
1: Oui, bonjour.
0: Bienvenue Yves, bon dans le Royan.
1: Merci.
0: Tout se passe bien, des touristes quand même un petit peu cet été.
1: Oui, il y a des touristes toujours dans le coin.
0: Ouais.
1: Comme on habite un joli coin.
0: Eh oui, c'est
1: ça.
0: Tout le
1: monde vient nous voir.
0: C'est ça. Alors, à Auriol-en-Royans précisément, on a des choses à découvrir, Yves, ou pas?
1: Dans le village, pas trop. Il faut monter un peu plus haut.
0: Ouais.
1: Sur le col de la Bataille, tout ça, il y a des balades magnifiques à faire.
0: Ah oui, puis des points de vue aussi qui sont très jolis sur toute la vallée, c'est vrai. C'est vrai. Bon, Yves, dans un instant, votre 421, vous commencerez, d'accord? Donc ne bougez pas. Derrière vous, Delphine de Saint-Uze. Bonjour Delphine.
2: Bonjour.
0: La Drôme des Collines, Saint-Uze, le Nord-Drôme, c'est ça Delphine?
2: Exactement.
0: Oui. Et vous y faites quoi en ce moment, Delphine, à Saint-Uze?
2: Alors, aujourd'hui, je ne travaille pas, sinon les vacances sont finies. C'était début juillet.
0: Oui, de jolis souvenirs en mémoire, du coup.
2: Voilà.
0: Oui, c'est
2: avec
0: ça.
2: Avec beaucoup de chaleur, mais très bien.
0: Vous êtes resté dans le Nord-Drôme ou vous êtes parti un petit peu?
2: Non, on est allé au Cap d'Agde.
0: Ah oui, voilà.
2: La mer.
0: Eh ben, c'est pas mal de prendre un petit peu l'air de marin, l'air marin,
2: c'est
0: justement.
2: Ça.
0: Bon, Delphine, après vous, Claude de Valence. Bonjour, Claude.
3: Bonjour.
0: Moi, Claude, qui se visite en petit train, notamment, pas vous, Claude, Valence, qui se visite en petit train tout l'été. Vous l'avez pris, le petit train à Valence?
3: Non, pas encore.
0: Non, et le grand train pour partir plus loin, vous êtes parti?
3: Le grand train, oui, j'ai pris le grand train, oui.
0: Oui, vous êtes déjà parti cet été?
3: Cet été, non, je vais partir là en septembre.
0: Ah, d'accord, très bien. Alors, ce serait chouette d'avoir le passeport de l'été, j'imagine. Alors, oui. Delphine, Yves et Claude, je vous souhaite bonne chance et vous allez commencer avec cet extrait.
3: Merci.
0: Et vous avez découvert... Comment s'appelle-t-elle?
3: Louane.
0: Oui, c'est ça.
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0: Alors, Yves, Delphine, Claude, je ne sais pas qui est à la radio à fond, mais ça risque de vous embêter plutôt qu'autre chose. Donc, restez bien concentrés sur le téléphone et ce que vous entendez dans le téléphone. Pour l'instant, Claude et Delphine, on ne dit rien, c'est Yves qui garde la main. Yves, deux secondes. Deux secondes, toujours dans les années 2000-2026, pour vous mettre sur la voie du passeport de l'été. Écoutez.
3: D'accord.
0: Nous fait oh oh. Qui ça peut être ça, Yves? Vous avez l'interprète ou le titre?
1: Je pense que c'est bien né.
0: Ah, qu'est-ce qui vous met sur cette voie-là?
1: Le refrain, le démarrage, ça ressemble à du Vianney. Mais
0: c'est le oh oh de Vianney en train de construire une cabane en bois, c'est ça? Oui! Bon, vous ne remettrez pas au lendemain le passeport de l'été. Quoique, il vous reste une seconde pour tenter de gagner. On va raccompagner Delphine et Claude. Je vous embrasse tous les deux et à très vite, ici de Drôme Ardèche. Au revoir.
2: Au revoir, merci.
0: Au revoir. Yves, une seconde et le passeport est à vous.
1: Ah.
0: Écoutez bien.
1: Oui.
0: Alors, est-ce que ça vous parle? On peut le réécouter si ce n'est pas suffisant.
1: Oui, c'est des Daft Punk.
0: Non, vous croyez?
1: Je pense, hein.
0: Et ce serait quel titre?
1: Daft Punk, c'est le titre.
5: Get Lucky.
1: Get Lucky.
0: Oh, bah dis donc. Mais oui, c'est ça. Et là, c'est pas de la chance, c'est du talent chez vous, Yves.
1: Ah bon?
0: Ah oui, bravo, bravo. Alors, talent que vous partagez avec quelqu'un que j'entends près de vous.
1: Oui, madame.
0: Et comment s'appelle madame?
1: Martine.
0: Eh bien, Yves et Martine, à vous, le passeport de l'été, c'est gagné.
1: Magnifique.
0: Et alors madame, on ne l'entend pas crier de joie dans la cuisine? Ou ailleurs d'ailleurs?
1: Elle était dans la cuisine, c'est pour ça que je m'étais éloigné du poste de radio pour pas...
0: Ah, pour pas, la, oui, pour pas que ça résonne de trop, d'accord. Donc en fait, Yves, Martine est parti dans le jardin là pour crier sa joie, c'est ça?
1: Voilà.
0: Bon, je vous envoie de gros bisous à tous les deux avec en plus le passeport de l'été. Régalez-vous bien, profitez-en.
1: Eh bien, merci bien et puis bonne fin de journée.
0: Oui, à vous aussi. Et puis, n'hésitez pas, Yves et Martine, quand vous serez sur l'un des sites, un site coup de cœur, à nous envoyer un petit message, un vocal, d'accord, comme on dit. Vous faites le 04 75 40 10 10 sur WhatsApp et vous nous laissez un message. Mais on veut entendre vos voix, d'accord ? Ça nous fait toujours bien plaisir. Sûr. Allez, profitez bien. À bientôt, Yves et Martine. Bien. Gros bisous. Au revoir.
1: Bisous également.
0: Prochain passeport de l'été, ce sera demain, à la même heure, entre 11h et midi.
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0: Didier et Roulotte Orchestra, un coup de cœur ici de Rome Ardèche.
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2: Ici premier sur l'actu locale en Drôme Ardèche. Une très belle journée, il est midi.
3: Un accident hier soir à Pierre-Latte dans le sud de Rome. Deux enfants se sont fait renverser. Ça s'est passé vers 22h en plein centre-ville, Louis Joyeux.
4: Oui, dans une ruelle commerçante, rue Louis XI. Un automobiliste a percuté deux enfants, deux frères âgés de 3 et 8 ans. L'aîné a été transporté en urgence absolue à l'hôpital de Montélimar. Mais son pronostic vital n'est pas engagé. Son petit frère a lui été plus légèrement blessé. Un autre enfant de la fratrie ainsi que les parents étaient présents lors de l'accident, mais n'ont pas été touchés. On ne sait pas ce que faisait la famille dans la rue à ce moment-là, si les enfants jouaient dehors ou s'ils traversaient sur un passage piéton. En tout cas, l'automobiliste a immédiatement pris la fuite. Alors, est-ce qu'il était sous l'emprise d'alcool, de stupéfiants? Est-ce qu'il roulait trop vite? Les gendarmes ont pu rapidement l'interpeller. Il est en ce moment en garde à vue et une enquête est en cours.
3: Dans le sud de Rome, la piste criminelle est privilégiée après deux départs de feu, route d'Allan hier après-midi, à 8 km d'écart. Premier incendie dans une parcelle de lavande en bord de route à Montélimar. Pas de gros dégâts, mais l'autre a brûlé 20 hectares de végétation sur la commune d'Allan. Une quarantaine de pompiers et 11 engins ont été mobilisés. Une nouvelle plainte déposée contre Patrick Bruel pour tentative de viol. Selon l'avocate de plusieurs plaignantes, c'est une femme qui était extrêmement jeune, tout juste mineure au moment des faits. Le chanteur a déjà été mis en examen depuis le 10 juin dans 4 affaires. Il nie en bloc les accusations. Une marche blanche pour Katerina ce soir, la mère de famille retrouvée morte il y a 12 jours à Bolène. Son ex-compagnon a été placé en détention provisoire pour meurtre. La trentenaire vivait dans le Vaucluse mais travaillait à Saint-Paul-Trois-Châteaux où elle tenait un institut de beauté. L'association des commerçants de la commune sera présente ce soir, Damien Triomphe.
5: Oui, des membres et une partie du bureau de l'association vont faire le déplacement, assure le président. Il explique également que les commerçants ont participé à la cagnotte ouverte ce week-end par des proches pour couvrir les frais de rapatriement du corps de Katerina en Tchéquie où elle sera enterrée. Le cortège ce soir à Bolène passera devant le domicile de la mère de famille. Les organisatrices suggèrent de porter un maillot blanc ainsi qu'un petit nœud noir, symbole, tout comme les rubans noirs que les commerçants de Saint-Paul-Trois-Châteaux ont mis dans leur vitrine depuis la semaine dernière pour rendre hommage à Katerina, pour elle, pour ses enfants, mais aussi pour rappeler que tous les 3 jours, une femme meurt sous les coups de son conjoint, avait expliqué le président de l'association Tricastine. Katerina avait dénoncé des violences de la part de son ex-compagnon en juin dernier. Deux participants dans le cortège auront un t-shirt floqué d'un message. Être un homme, ce n'est pas frapper, c'est protéger.
3: Les précisions de Damien Triomphe. Manon Aubry ne participera pas aux journées d'été des jeunes insoumis qui ont débuté lundi à Huppie et qui se terminent demain. L'eurodéputée a été mordue par une vipère et doit garder la jambe immobilisée. Elle devra toutefois être remise ce week-end pour participer à la rentrée de la France insoumise à Châteauneuf-sur-Isère et puis LFI qui compte utiliser sa niche parlementaire le 29 octobre prochain pour tenter d'abroger la réintroduction de deux pesticides prévus dans la loi d'urgence agricole, texte jugé conforme dans sa quasi-totalité par le Conseil constitutionnel et qui a été publié aujourd'hui au Journal officiel. Et puis toujours au Journal officiel, la loi sur la fin de vie publiée ce matin, elle a été promulguée hier par Emmanuel Macron. Ce texte crée un droit à l'aide à mourir sous plusieurs conditions. Les patients devront être atteints d'une maladie grave et incurable en phase terminale ou avancée et être capables d'exprimer leur choix jusqu'au dernier moment. La vague de chaleur actuelle est déjà la deuxième plus longue jamais enregistrée en France. Selon Météo France, ça fait désormais 22 jours que les fortes chaleurs touchent quasiment tout le territoire. Et puis chez nous, Nelly, normalement, c'est la dernière grosse journée de chaleur.
2: Exactement.
3: Ouais, oui. On voit le bout, on voit la fin.
2: C'est ça, c'est ça. Peut-être avant la prochaine, mais elle n'est pas annoncée avant la semaine prochaine, hein, ça c'est sûr. 34 à 37 degrés encore aujourd'hui en pleine, 30 degrés à 1000 mètres d'altitude. avec un temps qui va devenir plus nuageux, grâce notamment, j'allais dire à cause, mais non, c'est grâce au vent qui va tourner au sud et nous apporter des nuages la nuit prochaine, avec quelques petites averses selon les endroits, déjà la nuit prochaine. Et puis demain, le ciel sera très nuageux dès le matin, avec quelques averses possibles là aussi, ici et là. Elles deviendront plus fortes et souvent orageuses. Demain, en fin de matinée, orages qui vont se généraliser à nos deux départements de la Drôme et de l'Ardèche. En fin de journée, et il fera entre 23 et 27 degrés en pleine. Ça sera comme ça au moins jusqu'au week-end prochain. Donc profitez bien de cette dernière journée à 12h05. Nous, on reste et on est au taquet.
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4: Bonjour à toutes et à tous. J'espère que vous allez bien aujourd'hui, surtout avec les températures qui baissent enfin. Ça fait du bien. Nous sommes ensemble jusqu'à 13h avec les meilleurs moments au taquet. Un petit peu de légèreté à l'heure du déjeuner pour se booster le moral. Aujourd'hui, un auditeur nous parlera de son poisson rouge, ou plutôt de ses poissons rouges. Une autre de sa collection de valises. Il y a aussi celui qui cuisine très bien. Et d'ailleurs, il partagera des recettes avec nous sur votre radio ici.
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4: Nous pensons également aux services de secours et à vous qui êtes encore dans les incendies, comme par exemple dans les Landes notamment, ou qui devez gérer la suite et les conséquences des feux de cet été. Musique, à présent avec Jean-Jacques Goldman, on ira sur votre radio ici.

0: Jean-Jacques Goldman, on ira sur votre radio ici. Et nous, maintenant, nous allons faire connaissance avec Guillaume, d'ici Loire-Océan et son histoire de poisson rouge. Et Sandrine, d'ici Belfort-Montbéliard. Ils jouaient tous deux avec Valérie Damido et Eric Bastien en avril dernier sur votre radio ici.
1: Comment ça va les amis?
2: Bonjour.
3: Bonjour. Bonjour Valérie, bonjour Eric.
2: Bonjour Guillaume.
4: Bonjour l'équipe.
1: Ah, Sandrine est là, tout va bien. Alors Guillaume, tu joues avec moi, t'as compris que t'as une petite pression sur tes épaules, mon petit bouchon?
3: J'ai compris ça, oui.
1: T'as bien intégré que t'avais intérêt à gagner, hein? Voilà. Alors,
3: j'ai pas le choix.
1: Non, t'as pas le choix. 38 ans, tu habites à Mortagne-sur-Sèvre.
3: C'est ça.
1: Alors, c'est quoi les habitants de Mortagne? J'adore savoir les noms des habitants.
3: Les Mortagnais, tout simple.
1: Alors, tu es en couple avec Ophélie, tu as 3 enfants. Comment s'appellent tes enfants?
3: Marius, Louison et Léontine.
1: Mais qu'est-ce que c'est mignon ce prénom, j'adore. Oh, t'as un petit poisson rouge que t'as appelé Bubule?
3: C'est ça, exactement.
1: Alors, est-ce que c'est le même depuis des années ou est-ce que tu faisais comme moi, quand il mourait, t'allais en chercher un autre pour pas que les enfants se doutent?
3: Non, ben on a eu un cas... Notre Bubule, il a sauté à travers l'aquarium, il a atterri sur le carrelage un matin, donc il a fallu que je le... Ouais, c'était un peu embêtant, donc il a fallu, le cacher, aller en récupérer un vite fait. On est rendu au troisième.
1: Voilà, mais c'est le lot de tous les parents, hein. Le poisson rouge, malheureusement, ça dure moins longtemps qu'un chien, voilà.
3: C'est ça.
1: Alors, on t'appelle Guigui, comme tous les Guillaumes, j'ai envie de dire Guigui, voilà, mon
3: classique.
1: Petit Guigui. Guigui, il est maîtreur en restauration du patrimoine. Alors, ça veut dire quoi, maîtreur en restauration du patrimoine?
3: Ça veut dire que je fais les devis pour chiffrer... parce que nous, on travaille dans tout ce qui est restauration de patrimoine, enfin, tout ce qui est château, église, logis, demeure. Et moi, je chiffre tout ça, j'établis devis aux clients, en fait.
1: T'es l'homme au sou. C'est toi qui dis combien que ça va nous coûter de restaurer. Ah là là. Bon, alors, mon petit chaton, on ne va pas perdre de temps parce que...
2: On n'est pas du tout en retard.
1: On n'est pas du tout
2: en retard. On est bien.
1: Voilà. Alors, Guillaume, première question, vrai ou faux, qui te permet de marquer le premier point. Tiens, Charlie Lécouture. Comme un avion sans air. On adore. Alors, la question va porter sur les avions.
2: On adore. Un avion sans aile, on n'adore pas.
1: Non, mais on adore Charlie Lécouture. Pour tester la résistance des avions, on utilise parfois des canons à poulet. Est-ce que c'est vrai que pour tester la résistance des avions, on utilise des canons à poulet? Top chrono, 5 secondes.
3: Oh non, je veux dire faux.
1: Tu dis faux? Eh ben non, c'est vrai.
3: Ouais, c'est vrai.
1: Les ingénieurs utilisent les canons à poulet pour tester la résistance face aux collisions d'oiseaux, voilà. Bon, évidemment, c'est pas des vrais poulets, on utilise des poulets...
2: Des mannequins.
1: Voilà, congelés. Allez, pas
2: Sandrine.
1: De points.
2: Sandrine. Écoutez, Sandrine, il nous reste 30 secondes.
1: Il te reste 1 minute 40 comme moi. Voilà.
2: On est généreux. Sandrine, avec ici Belfort-Montbéliard, tu habites à Taillecourt. Comment ça va, Sandrine, aujourd'hui?
4: Ça va super bien.
2: Bon, tant mieux, c'est pas très loin d'Audincourt, de Sochaux.
4: Tout à fait, juste à côté.
2: Exactement, c'est le Doubs, c'est la Franche-Comté. C'est le Doubs, je crois. Hein.
4: C'est les deux.
2: C'est le Doubs,
4: la Franche-Comté.
2: Exactement.
1: C'est le Doubs-Comté.
2: Tu es divorcée, c'est pas grave, c'est des choses qui arrivent à des gens très bien. Mais l'essentiel, c'est de savoir qu'il y a quelqu'un dans ta vie. Et comment s'appelle cette personne?
4: Il s'appelle Jean-Franck et il m'écoute dans la voiture.
2: Eh ben salut Jean-Franck, c'est marrant, ça, j'avais jamais entendu Jean-Franck,
1: non,
2: comme prénom.
1: Jamais. Mais c'est marrant, c'est rigolo,
2: c'est rigolo,
1: salut Jean-Franck.
2: Ouais, salut Jean-Franck. Vous avez 2 enfants, je ne sais pas si c'est des enfants à vous deux. Non, je pense que c'est des enfants d'avant.
4: Non, c'est juste les miens.
2: Ouais, voilà, c'est très bien. Il y a Tom, il y a Elliot, ils ont déjà 20 ans, une petite vingtaine, tes enfants.
4: Oui, bientôt 22, bientôt 24.
2: Ah oui, c'est du grand ça. Fonctionnaire territorial, tu travailles dans une mairie. Tu fais quoi dans la mairie?
4: Eh bien, je suis responsable d'un service état civil élection.
2: Ah oui.
1: Et déjà, c'est l'heure de poser la question.
2: Exactement. Vive les cartes d'identité et le passeport. Sandrine, non, tu es un livre ouvert. On sait tellement de choses de toi. Ne t'inquiète pas, on a jusqu'à 13h. On y va avec la première question, un extrait musical.
1: Enfin, musical.
2: Ce sont des cloches.
1: Eh oui, les cloches.
2: Aucun lien au fait que je regarde Valérie quand j'en parle, mais bon.
1: Ça va péter pendant le chant, la chanson. Allez.
2: Nous allons à Prague, la République tchèque. Magnifique. Prague, très très belle ville. Que l'on appelle souvent la ville aux 100 clochers. Mais en fait, la ville n'en compte que 99 au lieu de 100. Est-ce que c'est vrai ou faux? Top chrono, il n'y aurait que 99 clochers à Prague. dites la ville au sans clocher.
4: Bon, je vais dire que c'est vrai.
2: C'est faux, et d'autant plus qu'en réalité, il y a 500 clochers, centres historiques classés à l'UNESCO. C'est le lieu de beaucoup magnifique. De décors de films en plus, et puis il y a l'horloge astronomique à découvrir.
1: Eh ben, Guillaume, pas de points, Sandrine, pas de points, mais c'est pas grave.

0: partirai Oshi qui sera de nouveau en tournée en 2027 avec plus d'une vingtaine de dates dans toute la France. Coup d'envoi le 4 février à Aix-en-Provence. Elle terminera le 27 novembre à Saint-Étienne. À l'heure du déjeuner, Charles Dessy-Brézizel tombe très bien car il va nous donner des recettes simples et qui donnent envie. Quant à Sidonie Dessy-Picardie, elle explique à Valérie Damido et Eric Bastien pourquoi elle collectionne un objet en particulier.
1: Charles, il paraît que tu adores, mais alors vraiment que tu adores cuisiner.
2: Oui, j'adore ça.
1: Alors, c'est quoi tes spécialités?
2: J'en ai une, c'est pas une spécialité française, mais c'est les carbonara, mais les vrais carbonara.
1: C'est-à-dire le vrai carbonara?
2: C'est-à-dire qu'il nous faut du guanciale.
1: Ouais.
2: Et des linguini.
1: Ouais.
2: Et puis, donc, des œufs, du pecorino et un peu de parmesan aussi, voilà.
1: Il n'y a pas de crème dans tes carbonara. C'est ça que tu veux nous dire, parce que les Italiens mettent
2: crème
1: pas
2: de... Crime de lèse-majesté.
1: Exactement. En Italie, on ne mange pas de crème dans les carbos, alors que nous, on en fout 3 tonnes. Il paraît que tu adores faire griller les poissons.
2: Oui, alors je vais essayer de faire très court, à vos stylos, à vos papiers. Prenez des petites queues de lotte. C'est pas un poisson qui est très...
1: Mais j'adore les joues de lotte et les queues de lotte. Mais j'adore ça, c'est mon poisson.
2: Queue de lotte. Queue de lotte en petit cube, Valérie.
1: Ouais,
2: Valérie.
1: Vas-y.
2: Queue de lotte en petit cube. Vous faites ça bardé de lard très fin ou du fumé ou nature, comme vous voulez.
1: Ouais.
2: Et entre chaque, vous mettez un bon morceau de bon chorizo.
1: Oh là là.
2: Et vous faites ça à la plancha. 10 minutes, vous retournez, c'est une tuerie, vous faites ça avec un riz aux algues et c'est excellent.
1: Moi, je fais des joues de lotte au barbecue.
3: Ah oui,
1: avec du
2: ah bah oui, oui.
1: Ah bah oui, les joues de lotte, des joues de cabillaud, j'adore. Oh là là, mon Dieu. Mon Dieu, comme ça a l'air bon.
3: Vous pouvez m'inviter cet été, pensez-y. Hein.
1: Oui, oui, bien sûr. Merci. Allez, on va tout de suite marquer 3 points de plus, mon petit Charles, grâce à la question à choix multiples. Je pose la question, je te donne des réponses, t'as 10 secondes pour me dire quel est ton choix. Tiens, je t'emmène là-bas, tiens. Écoute bien. Que signifie le mot sudoku en japonais? Chiffre magique, nombre unique, calcul rapide. Éric Bastien. Alors, ça veut dire quoi, sudoku en japonais? Chiffre magique,
4: sudoku,
1: nombre unique, calcul rapide. Ou Éric Bastien, top chrono, 10 secondes.
2: Chiffre magique.
1: Et non, ça veut dire nombre unique. Et d'ailleurs, ça signifie les chiffres doivent rester uniques. Hein. En japonais, c'est suji wa dokuchi ni.
3: Oh, parlez bien.
1: Voilà, t'as raison. Et aucun chiffre ne doit être répété dans une ligne, une colonne ou un carré. Voilà, donc c'est chiffre unique. Pas de point, mais t'es toujours en tête.
3: Sidonie est avec nous. Alors, Sidonie, que un point. On n'est pas très loin non plus du score de Charles, mais on sait qu'on a jusqu'à 13h, hein, Sidonie. Avec le bingo, elle habite au Crotoy, dans la Somme. Elle joue en ce moment à Paris, dans Sherlock Holmes. Elle aime le cinéma, elle aime la chanson. Alors, il y a aussi un petit truc bizarre dans ta vie. Alors, il y en a peut-être plusieurs, des trucs bizarres dans ta vie. Mais il y en a un qui m'a fait un peu sourire. Tu collectionnes les valises.
5: Oui, ben, c'est venu comme ça. C'est venu comme ça. Je trouve qu'une valise, les valises anciennes, hein, c'est joli. Il y a plein de couleurs différentes. Alors, il y a ce qu'on appelle la bijouterie. C'est les fermoirs, les coins, etc. Mm-hmm. Et puis, je sais pas, je me suis rendu compte que ça devenait une passion parce que je comptais que j'en avais 19.
3: Oui, c'est ça. Tu as 19 valises réparties dans ton appartement et tu t'en sers comme placard, en fait.
5: Oui, c'est ça. Bah, je range les affaires dedans et c'est très spécifié par valise.
3: Oui, c'est original. C'est original. Tu fais un petit peu de sport aussi, un peu de yoga pour te détendre.
5: Pas assez en ce moment, mais c'est vrai, il faudrait que je m'y remette.
3: Ouais.
5: Ah, du coup, je suis partie un peu sur l'aquagym.
3: Ah voilà, tu plouffes toi. T'es du genre. Ah, t'es aquagym carrément, c'est plus que la natation.
5: On est à la mer, hein, à la base, donc une fille de la mer, ça aime l'eau, hein, quand
3: bien
5: même.
3: Bien sûr, bah, je comprends très bien. Ah, tu bricoles aussi, ça t'arrive. Qu'est-ce que tu bricoles?
5: Oui.
3: Tu fais quoi?
5: Écoute, là, au Crotoy, on a beaucoup à faire. La dernière fois que j'ai voulu vous appeler, j'étais sur l'échelle, j'arrivais pas à faire les deux en même temps. Peinture, papier peint, Valérie, je pense que Très honnêtement, je pense que t'aimerais. On a pris une couleur verte eucalyptus, très jolie.
1: Eucalyptus.
5: Et ça a été bien fait avant. On avait essayé de maroufler du papier peint, mais ça faisait moche. Donc, même si c'était bien marouflé, Valérie, je sais pas.
1: J'espère.
5: Hein, c'était vraiment la qualité du papier qui n'était pas à la hauteur de la pièce. Donc voilà, les peintures, le papier peint, coller des plaintes. Bon, le carrelage, j'ai arrêté, je m'étais fait mal au dos.
3: Voilà.
5: Je demande à quelqu'un de le faire.
3: Non, mais tu bricoles, tu fais plein de choses. Il y a un truc que tu sais bien faire aussi, c'est les châteaux de sable. Ça, c'est balèze, hein, les châteaux de sable. Ben c'est vrai.
5: Je sais pas pourquoi vous avez mis ça. Alors, j'en ai pas fait depuis longtemps, mais j'ai mis une photo il y a deux jours sur mon Insta qui montrait qu'il y avait des gens qui ont fait une espèce de spirale qui allait vers la mer avec des châteaux de sable. Et j'ai jamais vu ça. Je trouve ça très beau, mais c'était pas de moi.
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0: Roxane, un des plus grands tubes de Police, écrit à Paris alors que le groupe était dans la capitale. Restez avec nous dans une petite minute. C'est votre agenda de l'été qui arrive avec des conseils de sorties et d'activités près de chez vous et sélectionnés rien que pour vous par votre radio locale ici.
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0: Soyez les bienvenus si vous nous rejoignez. Nous sommes ensemble jusqu'à 13h pour écouter les meilleurs moments d'Otaquet avec Valérie D'Amédo et Eric Bastien. La suite après Françoise Hardy sur Ici.

0: Vous écoutez ici Françoise Hardy, VIP, avec Valérie Damido et Eric Bastien. Nous retrouvons maintenant Charles d'ici Brézizel, qui a un talent inutile mais très bizarre. Je ne sais pas comment il fait et je ne veux pas le savoir. Et Sidonie d'ici Picardie, qui nous donne un petit aperçu de son accent picard sur votre radio ici.
1: Bon alors, dis donc, il paraît que t'es bon. T'as plein de qualités, on l'a vu, hein. Tu cuisines, tu chantes, tu fais plein de trucs. Mais t'es chiant. Il paraît que t'es chiant et maniaque.
2: Ah, vous savez bien parler de
1: ça. Il y a marqué défaut, maniaque et chiant. Alors, je voudrais que tu m'expliques qu'est-ce que c'est maniaque et chiant.
3: C'est-à-dire, tu ranges un truc à tel endroit et. Si on le déplace, je vais revenir et en plus en rien.
1: Voilà. Tu fais bien le mec qui râle.
2: Il le fait bien. Hein.
1: Faut pas déranger tes trucs quoi, c'est ça?
3: Ouais, c'est un peu ça. Maniaque et chiant. Ouais.
1: Hey, chiant. Et là, elle dit quoi, Cathy?
3: Bah là, elle dit comme toi, elle dit oui.
1: Et voilà. Donc, mais dis donc, il y a un moment donné, tu t'essayes pas de faire un peu des efforts, d'être moins chiant.
3: C'est quoi l'adage chasser le naturel, venir au galop, c'est ça?
1: Ah oui, c'est ça, d'accord. Ok, bon, bah, après, c'est super, on continue à être chiant.
3: Non, non, mais j'essaie quand même de. Non.
1: Ah, bon, bah voilà. Bon. Il paraît que.
3: À côté de ça, j'ai un gros déconneur, j'ai beaucoup d'humour, donc.
1: Ah oui, non, mais j'ai pas dit que t'avais que des défauts, j'ai dit que tu as plein de qualités, ah, mais oui. Il paraît que t'es maniaque et chiant, quand même.
3: Voilà.
1: Voilà. Bon, alors, il y a ton talent inutile. Là, franchement, ça m'a traumatisé. Ton talent inutile, il paraît que tu arrives à passer une ficelle alimentaire dans ton nez et la ressortir par la bouche. J'ai envie de pleurer. Mais comment tu fais ça, s'il te plaît?
3: Je passe d'abord par le nez et descend dans la bouche, il faut la récupérer après.
2: Mais pourquoi?
1: Mais non, mais c'est pas ça. Mais
3: on a bien dit talent inutile.
1: Exactement. Mais pardon, mais alors moi, qui pendant le Covid, je pleurais ma mère pour mettre le truc dans le nez. Là, j'avais envie de hurler de douleur.
2: Ah oui, les tests là.
1: Comment t'as fait?
3: Les aiguillons, les fameux aiguillons.
1: Et toi, ça te faisait rien, toi, du coup?
3: Non, que dalle, non, rien.
2: Chatouille.
1: Bah lui, il adore. Ouais,
3: voilà.
1: Mais j'ai envie de pleurer. J'ai mal. Je sais pas. J'ai le nez.
2: On fait un petit test à 13h, Valérie.
1: Jamais de la vie. Alors, tu as 3 points. Ce qui serait bien, c'est de marquer 5 points. On est d'accord?
3: Oui, ce serait bien, ouais.
1: Je pense que c'est une question facile pour toi, mais on va voir. Tiens, une petite ambiance. Alors, on va parler de guitare. Écoute bien. Quel petit objet en forme de triangle est utilisé par les guitaristes pour gratter les cordes?
3: Alors, j'en ai ramené un bout de Londres, un médiator.
1: Un médiator. Est-ce que c'est une bonne réponse? Oui, c'est une bonne réponse. Alors, tu l'as ramené de Londres, il est beau?
3: Juste à côté, il y a un petit musée, juste à côté du fameux. Parce qu'avec Cathy, quand on était allé à Londres, on s'est fait le fameux délire de la pochette des Beatles, c'est-à-dire traverser.
1: Ah oui, bien sûr. Passage.
3: Et juste à côté, donc, il y a du studio à Beyrouth, il y a une petite boutique à Beyrouth, et donc j'ai ramené un médiator à Beyrouth.
1: Eh ben magnifique, t'as 8 points grâce au médiator.
2: Bon, parler de guitare, Sidonie, il paraît que toi tu fais de l'harmonica.
4: Oui, j'ai acheté un harmonica, j'en sais pas suffisamment pour être vraiment très bonne pour l'instant.
2: Oui, on fait de l'harmonica, il paraît qu'on fait 1m70.
4: Oui.
2: Oui, pareil qu'on aime le badminton, le bowling, la natation, qu'on a un accent picard aussi, on sait faire ça? On sait faire l'accent picard?
4: Oui.
1: Bon, du spa, du
4: coup. Tu veux que
2: je te dise, Eric? Ah oui, non, c'est bien.
4: Moi, je veux crotouer.
2: Ah oui, très bien. On aime la couture, le dessin, le moulage, le patronage, le bowling. Est-ce que tu sais où est-ce que j'ai chopé tout ça?
4: Allez trouver mon CV.
2: Exactement, madame. Je vous ai trouvé. Je vous ai en face de moi. Je vous vois. Alors, on a des notions d'allemand aussi. Et on parle anglais couramment.
1: Mais quel stalker, ce Bastien. Oui.
2: C'est fou, ça. J'ai le poids. J'ai les cheveux mi-longs, raides, châtain clair. Voilà.
4: Oui, tu sais tout.
2: Ah, les yeux verts, très beaux, sauf quand tu mets tes lunettes. Eh oui.
1: Y a un problème pour les lunettes, toi?
2: Bah non, j'en porte aussi, hein, donc.
1: Ouais.
2: Enfin voilà, j'ai plein d'infos, les pantalons, la poiture, la veste.
1: Ouais, pose ta question.
2: Tu as des trucs géniaux, quoi. J'adore. Non, c'est bien ça.
4: Dans notre métier, c'est demander, donc.
2: Oui, non, mais bien sûr, on comprend, ça, c'est pour tous les castings.

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1: Marc Lavoine et Patrick Fiori dans la playlist d'ici en duo pour occuper, occuper, c'est ce qui va être le cas de Patrick Fiori l'année prochaine car il sera sur scène à partir du mois de mars, première date à Narbonne et Nantes. Faisons connaissance à présent avec Christophe d'ici Paris qui a une manière bien à lui de faire des crêpes. Cela a bien amusé Valérie Damido et Eric Bastien. Puis il y a aussi Catherine d'ici Normandie qui profite bien de sa retraite comme elle nous l'explique sur votre radio ici.
2: Alors, qu'est-ce qui se passe? Il paraît qu'il y a Lydie qui appelle.
3: Alors, qui est Lydie?
4: Oui.
2: Alors, comment ça va? Merci, ma chérie, d'appeler. Alors, cette petite vache, elle va s'appeler Valérie.
3: Enfin, on rappelle qu'elle était avec nous il y a quelques jours.
4: Oui. Elle est très contente de vous la faire voir, oui.
2: Oh,
4: elle est née ce matin, elle va très bien, la maman aussi.
2: Oh là là, je suis contente, j'ai une vache à mon prénom. Bah alors là, écoute, tu sais quoi? Lydie, tu ne pouvais pas me faire plus plaisir. Merci, ma Lydie.
3: Je me souviens que c'était ma candidate et qu'elle avait gagné.
2: Oui, mais c'est à moi qu'elle souhaite la fête et c'est moi
3: évidemment,
2: qui ai voilà, la vache à mon nom.
3: C'est normal.
2: Merci, ma petite Lydie, d'avoir
3: Bisous,
2: appelé.
3: Lydie.
2: Je t'embrasse très
3: Merci.
2: Fort. Embrasse
4: Bisous,
2: Valérie.
4: Bien, tous les deux.
2: Embrasse Valérie
4: Salut.
2: Pour moi. Oh là là, j'ai une vache à mon nom, c'est magnifique.
3: Ah, si tout le monde nous rappelle, là, on est mal, hein.
2: Alors, Christophe et Catherine. Christophe à 4, Catherine à 3, et Christophe. Ah là là là là là là, Christophe, il est un petit peu notre Pierre Richard de la semaine. Oui, bah oui. Et il se trompe souvent d'étage. Ça t'arrive de sonner chez d'autres gens. Et que même tu rentres dans l'appart, tu. Hein? C'est-à-dire?
5: Exactement.
2: Tu sonnes et tu rentres, toi. Mais, bah, je sais pas, c'est ce qui a marqué sur ma petite fiche de Maître Coupez.
5: Oui, c'est ça.
2: Mais alors, quand tu sonnes et que tu rentres, tu te rends pas compte que quand le monsieur il t'a ouvert, c'est pas le bon copain que tu viens voir?
5: Bah non.
2: Et alors, qu'est-ce que tu fais? Tu rentres et tu dis, bah, je boirais bien un petit café. Comment ça se passe?
5: Presque.
2: Mais il a dû être content, le monsieur, que t'es rentré chez lui.
5: Et oui.
2: Il a pas appelé la police quand même, t'es sorti tout seul, tu t'es rendu compte de ta bêtise.
5: Oui.
2: Alors c'est pas que ça, hein. Il lui arrive tout le temps des aventures. Par exemple, quand il fait sauter des crêpes, bah c'est rare qu'elles tombent dans la poêle, hein. Elles vont au plafond, par terre.
5: Voilà, exactement.
3: Ils arrivent chez le voisin.
2: Tu ne crois pas si bien dire parce qu'elles sautent par la fenêtre.
3: C'est pour ça qu'il va les récupérer en fait.
2: Et alors, et surtout, elles vont même sur la tête de ce pauvre chien, dis donc. Pauvre Staffy avec une tête de crêpe. Ben, ça te fait rire, pauvre Staffy, comme il doit être content, tiens. Alors, c'est pas grave, tu les manges quand même, il y en a qui arrivent dans la poêle.
5: Oui.
2: Tu sais quoi, c'est déjà pas mal. Voilà. Alors, écoute, j'espère que tu vas marquer 3 points de plus. C'est la question à choix multiple. Je te pose la question, je te propose des réponses. Évidemment, à mon top chrono, tu as 10 secondes pour me donner ton choix. Tiens, un petit
6: exemple. Fais pas tes doigts dans le nez.
2: Alors, Jacques Dutronc. Aujourd'hui, mardi 28 avril, ce n'est pas que la Saint-Valérie.
3: Oui, mais quand même.
2: C'est l'anniversaire de notre ami Jacques Dutronc. Alors, joyeux anniversaire, Jacques Dutronc, on t'embrasse. Et est-ce que tu sais, Christophe, dans quel groupe a débuté Jacques Dutronc dans les années 60? Écoute bien. Les Chaussettes Noires, El Toro et les Cyclones, Les Chats Sauvages, les Bastiano.
3: Oui.
2: Alors, dans quoi il a débuté dans les années 60? Les Chaussettes Noires, El Toro et les Cyclones, les Chats Sauvages, El Bastiano. Top chrono, 10 secondes. Les Toro et les Cyclones. Oui! Il a fait ses débuts comme guitariste dans ce groupe au début des années 60. Bon, le groupe a sorti des titres et ensuite, il est parti solo. Il a explosé avec Et moi.
3: Ah oui.
2: Voilà, toc-toc.
3: Ouais, les Chaussettes Noires, c'était Eddie Mitchell.
2: Puis Dick Rivers, c'était Les Chats Sauvages. Bref, allez, ça fait 7 points pour Christophe.
3: Oh là là, attention Catherine. Attention. Catherine, est-ce que tu as envie de chanter pour t'encourager toi-même? Ou on en reste là? Oui, ah c'est vrai, tu veux chanter quelque chose?
2: Bah oui.
3: Allez,
4: non,
3: vas-y.
4: Non, pardon, j'avais compté.
3: Ah non, parce que nous on chante à tout moment.
4: Ça suffit, vous allez.
3: Voilà, depuis midi on n'arrête pas.
4: En moins.
3: Pas du tout. Catherine, toi tu fais partie, t'es à la retraite, on l'a dit il y a un an et demi, et t'as décidé de profiter de la vie. On ne peut que t'encourager. Avec Patrick, vous avez acheté un camping-car.
7: Je suis vénère.
4: Oui.
3: Raconte un peu l'aventure avec le camping-car.
4: Oui, bah du coup, on aime bien partir dès qu'il y a un petit rayon de soleil, hein, il fait beau, allez hop, on n'est pas loin de la côte. soit on va sur la côte normande ou la Bretagne un petit peu plus loin. Et on a été même jusqu'en Hollande. Là, on a été voir les tulipes, les moulins. C'était magnifique là, en mars.
3: C'est la liberté, quoi. Le camping-car, c'est super.
4: Voilà.
3: On se pose un peu où on peut.
4: Et Tonka, le chien, elle est heureuse comme tout. Elle est au milieu entre papa et maman. Et voilà.
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0: and the Mechanics Over My Shoulder dans la bande son d'ici. Allez, dans quelques instants, nous sommes toujours avec Valérie Damido et Eric Bastien qui échangeront avec Franck qui ne comprend pas du tout d'où vient son surnom. Et puis il y aura aussi une histoire d'eux avec Gwenaëlle à Dissy Armorique.
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4: Comment ça va les amis?
5: Bonjour.
6: Très bien, et vous?
4: Ça va, alors. Franck, qui a 52 ans, joue avec Ici Touraine.
6: Oui.
4: Tu habites à Chanceaux sur Choisy.
6: Oui.
4: Alors, comment s'appellent les habitants de Chanceaux? Les chanceux?
6: Non, les cancéliens et canceliennes.
4: Hop, hop, hop. Tous les cancéliens, toutes les cancéliennes, ils vont chanter sur le refrain. Alors, tu as deux filles, Sarah et Chloé.
6: Oui.
4: Jusqu'ici, j'ai bon. Et alors là, va falloir m'expliquer, mon petit canard, pourquoi ton surnom, c'est Cauchemar.
5: Fais peur.
6: Alors, tout le monde me prend pour un cauchemar. En fin de compte, est-ce que je fais peur aux gens alors que je suis un homme très gentil? Je sais pas. Tout le monde m'appelle Cauchemar. C'était mon surnom et c'est resté comme ça.
4: Cauchemar, carrément. Tiens, voilà le cauchemar qui arrive.
6: C'est moche. Exactement.
4: Mon Dieu, mais même... Non, pas tes amis quand même, si?
6: Si, tout le monde. Ma famille, tout le monde m'appelle Cauchemar.
4: Oh my... Mais tu dois faire des trucs quand même. T'as réfléchi déjà? Est-ce que tu fais
6: non.
4: des... Oh, mince.
6: Je vous dis, c'est un homme très gentil, mais pourtant, voilà, tout le monde m'appelle Cauchemar.
4: Oh mon Dieu. Bon, écoute, j'ai envie de te dire.
5: Vous n'avez pas de chance, Valérie.
4: Ah non, mon petit cauchemar. Surtout que Franck, il avait envie de jouer avec moi. Parce que Franck.
6: Ouais.
4: Eh oui, Franck, il a demandé à jouer avec
6: Franck,
4: moi. Il est.
6: Parce qu'il a toujours rêvé de maroufler avec vous.
4: Eh voilà! Eh oui, il bricole, mon Francky. Il adore.
6: Exactement.
4: Mais oui. Il maroufle. Il fait tout dans la maison. Il paraît que t'adores le
6: Exactement.
4: Bricolage. Mais voilà.
6: Exactement. J'ai fait ma maison moi-même.
4: Oh là là là là là là. Bon, rien ne t'échappe. Le placo, le béton, les tout.
6: L'électricité, le plomberie, enfin tout.
4: Oh là là là là, mais quel homme complet.
5: C'est un cauchemar.
4: Non, c'est pas un cauchemar pauvre. Non, il a fait sa maison tout seul, il est fort.
5: Il a fait sa maison tout seul.
4: Exactement, exactement. Bon, alors écoute, on va tout de suite marquer le premier point, histoire de montrer qu'on est les plus forts, nous les maroufleurs. Tiens, un petit extrait.
6: Exactement.
4: Allez, encore un petit verre de vin, une chanson de chantier, tiens.
5: Ah.
4: Alors,
5: chanson de chantier.
4: C'est une chanson de chantier. Vous savez ce que c'est le plus bel outil du chantier?
5: Le verre.
4: Non, la bière. Ouais. Allez, au Royaume-Uni, figure-toi qu'on a découvert une cave à vin du 19e siècle sous un parcours de golf. Alors, est-ce que c'est vrai qu'au Royaume-Uni, on a découvert une cave à vin du 19e siècle sous un parcours de golf? Vrai ou faux? Top chrono, 5 secondes.
6: Faux.
4: Eh ben non, c'est vrai. Figure-toi que sur le parcours de Dalwyn Park à Trafford, eh bien, le green s'est effondré. Et sous le green, il y avait une cave voûtée remplie de bouteilles centenaires. Bon, alors, elles étaient vides, mais c'était quand même... une cave à vin. Donc, pas de points pour toi, mon Francky.
5: Oh là là, il porte bien son nom, celui-là, Cauchemar. Ça démarre mal. Gwenaëlle, bonjour et bienvenue.
7: Bonjour, bonjour.
5: Bonjour, bonjour. Avec Ici Armorique, comment s'appelle l'endroit où tu vis? Je te laisse le prononcer parce que c'est compliqué pour moi.
7: Noyal-Châtillon-sur-Seiche.
5: Noyal-Châtillon.
7: Deux communes confusionnées.
5: Ok, alors du coup, comment on appelle les habitants de Noyal-Châtillon-sur-Seiche en Ille-et-Vilaine?
7: Les Castelnaudais.
5: Ah oui, rien à voir.
0: Rien à voir.
5: Sois la bienvenue, tu as deux grandes filles déjà, comment elles s'appellent tes filles?
7: Mathilde et Chloé également.
5: Qu'est-ce qu'elles font? Parce qu'elles ont plus de la petite vingtaine, elles sont étudiantes, elles travaillent, qu'est-ce qu'elles font?
7: C'est ça, elles sont étudiantes, ouais.
5: Toutes les deux dans quoi? Qu'est-ce qu'elles étudient?
7: La politique internationale.
0: Oh my god.
5: D'ailleurs, on va régler ce problème tout de suite. Il paraît que t'aimerais bien déjeuner avec Donald Trump. Pour lui remettre un petit peu les...
7: quelques vérités à lui dire.
5: Voilà.
0: Surtout en ce moment.
7: Mais je mettrais Poutine à côté et on ferait peut-être une petite remise à plat de certaines choses.
0: Oula. Oh my god.
5: Les points sur les i et les machins au carré. Ok. Allez. Bon, Gwen, évidemment, Gwenaëlle. Gwen, c'est ton petit surnom. T'as des poules à la maison aussi? C'est pour les œufs le matin?
7: Ah oui, mes petites cocottes, ouais. L'entretien du jardin, tout ça, c'est formidable.
5: C'est trop mignon.
0: Les œufs coques le matin.
5: Ah, c'est délicieux. Non, mais les œufs de la poule, quoi.
0: Tu manges des œufs de chien, toi, ou pas? Non, c'est juste pour savoir.
5: Les œufs de la campagne, c'est ça que je voulais dire. Oui, les vrais œufs, quoi. Oui. Voilà,
0: mais en fait,
5: ça.
0: Les œufs, ils viennent tous de la campagne. Il n'y a pas beaucoup de Parisiens.
5: Écoutez, commencez pas.
7: Elle est taquine, elle est taquine.
5: Le mot est fait, madame, vous savez, le mot est fait.
0: Ça y est, c'est parti. Allez, au taquet, exactement. Merci, Gwen.
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Bernard Lavillier et Nicoletta, Idées Noires. Et voilà, les meilleurs moments d'Otakès sont terminés pour aujourd'hui. Nous continuons demain, bien sûr, avec un sourcier, un agent immobilier et la femme du Père Noël avec Valérie Damidot et Eric Bastien sur votre radio ici.

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1: Très bonne journée avec votre radio ici. Il est 13h. Les informations, Emeline Ferry. Bonjour Emeline.
2: Bonjour Catherine, bonjour à tous.
1: À la une ce mercredi.
2: Plusieurs fuites de données sur le site des impôts. On fait le point sur ces cyberattaques et sur leurs conséquences. On parlera de la fin de vie. La loi vient d'être promulguée. La sécheresse aussi dans l'actu avec des éleveurs qui n'ont pas d'autre choix que de donner le fourrage de l'hiver à leurs bêtes. Et puis, un jeune de Seine-et-Marne repéré sur les réseaux sociaux et invité à New York avec Tom Holland, l'acteur qui joue Spider-Man. C'est la belle histoire qu'on vous raconte dans quelques minutes. Le ministre des Comptes Publics, David Amiel, a présenté ses excuses hier après la révélation d'un troisième piratage du site internet du fisc. Les hackers ont d'abord dérobé les données de près de 700 000 contribuables, puis des données cadastrales et puis ils ont profité d'une brèche pour consulter une plateforme dédiée aux successions. Luc Chemla, c'est un nouvel exemple de cyberattaque qui se multiplie ces dernières années.
3: Organisations publiques, privées, associations. Aujourd'hui, personne n'est épargné, prévient Stéphane Bajard de l'ANSSI, l'Agence française de cybersécurité. Alors que depuis le début de l'année, le pays enregistre en moyenne 3 vols de données par jour par des hackers qui font évoluer leur mode opératoire.
4: Avec un pivot vers la violation de données, parce que ces attaques sont plus simples, moins coûteuses que le déploiement de rançongiciels. Elles sont difficiles à détecter, elles sont rapides, puis exploitables tout de suite sur le marché de la revente.
3: La France, une cible privilégiée, affirment les experts, car elle a fortement numérisé les accès à différents services. Des plateformes comme France Connect ou l'Agence nationale des titres sécurisés concentrent une multitude d'informations personnelles, plus simples pour les usagers, mais plus rentables aussi pour les hackers une fois les données volées. Et puis, il y a souvent des failles de sécurité. Nos systèmes d'information comportent des faiblesses, estime le ministre des Comptes Publics. Ils sont anciens et plus lourds à sécuriser. Un retard à rattraper que reconnaît Amélie Verdier de la Direction des Finances Publiques.
5: La sécurité, elle passe sur le rattrapage de notre dette technique. Nous allons accélérer notre trajectoire de sécurisation. C'est une réponse qui est essentielle parce que on peut dire que le risque zéro n'existe pas.
3: Pourtant adoptée il y a 4 ans, une directive européenne qui impose des obligations en matière de gouvernance de cybersécurité n'a toujours pas été transposée en France.
2: Et devant l'ampleur du phénomène, la France insoumise réclame une nouvelle fois, elle l'avait déjà fait il y a 2 ans, une commission d'enquête parlementaire. C'est une situation extrêmement grave, dénonce Mathilde Panot, la présidente du groupe LFI à l'Assemblée. Il faut agir maintenant, dit-elle.
6: Nous savons ce qu'il faut faire et nous savons qu'il faut donner des moyens à la fois à l'Agence nationale de sécurité des systèmes informatiques et à la CNIL qui en demande budget après budget et budget après budget. Parfois, on augmente de 5, 6, 7, 8 équivalents temps plein, donc emplois dans ces agences-là. Mais c'est bien en deçà du nombre d'attaques qu'il y a puisque la France est un des pays qui est le plus ciblé au monde.
2: Et puisqu'on parle de risques sur Internet, attention à ne pas vous faire piéger par cette nouvelle arnaque de faux articles sur de faux sites qui se font passer pour des médias, par exemple France Info, et qui font la promotion d'une plateforme frauduleuse pour investir de l'argent. Soyez très vigilants, insiste l'autorité des marchés financiers qui donne l'alerte.
1: Les militants pour le droit à mourir dans la dignité attendaient ce jour depuis des années.
2: La loi sur la fin de vie a été publiée ce matin au Journal officiel après des débats longs et houleux au Parlement, après de nombreux compromis. C'est une réforme sociétale majeure de la présidence d'Emmanuel Macron. Bonjour Coralie Moreau.
7: Bonjour.
2: Avec nous pour expliquer ce texte, que contient la loi ?
7: Alors d'abord, il n'est pas question d'euthanasie mais de suicide assisté. Pour pouvoir bénéficier de cette loi, le malade doit répondre à des critères durcis au long du débat, être majeur, capable de formuler la demande lui-même et souffrir d'une pathologie grave et incurable avec un pronostic vital engagé à quelques semaines, quelques mois tout au plus. L'aide à mourir ne peut également être sollicitée sans examen d'autres solutions de la prise en charge de la douleur et de la fin de vie. Ça passe par les soins palliatifs sanctuarisé dans le texte. Le geste maintenant, et c'est toute la nuance entre l'euthanasie et le suicide assisté, il ne peut être réalisé que par le patient lui-même. L'intervention d'un proche est interdite. En cas d'impossibilité totale pour le malade, c'est à un médecin ou un infirmier qu'il sera demandé d'injecter la substance létale dans un cadre très précis.
2: Mais justement, Coralie, les soignants opposés à ce geste sont protégés dans la loi ?
7: Oui, par la clause de conscience qui permet à chaque professionnel de santé de ne pas pratiquer le suicide assisté s'il y est opposé. La loi ne lui impose même plus de trouver lui-même un remplaçant, mais de transmettre le dossier à une commission qui sera chargée ensuite de réorienter le patient. Cette clause de conscience, elle existe déjà, notamment pour les IVG, les interruptions volontaires de grossesse. La conséquence, c'est le manque de praticiens, parfois dans certaines régions. Pour limiter les difficultés d'accès des praticiens, pour la loi sur la fin de vie, les volontaires sont appelés dès maintenant à se faire connaître d'ici l'entrée en vigueur de la loi qui est prévue pour le début d'année prochaine.
8: Merci beaucoup Coralie Moreau. D'après le collectif Nous Toutes, c'est le 86e féminicide de l'année, la mort de Katerina à Bolène dans le Vaucluse. Une marche blanche aura lieu ce soir à 18h dans la commune parce que l'indignation est grande. La mère de famille avait déposé plainte contre son ex-compagnon, avait bénéficié de mesures de protection, dont le téléphone grave danger. Son corps a été découvert au début du mois chez elle. Le suspect est en détention provisoire. Une nouvelle plainte déposée contre Patrick Bruel pour tentative de viol. Le chanteur est déjà mis en examen dans 4 affaires de violence sexuelle, placé sous le statut de témoin assisté dans 4 autres dossiers. Et il y a donc ce nouveau témoignage que rapporte l'avocate de la victime Myriam Gedge-Menayoun.
9: Lors de la tentative de viol dénoncée, elle était extrêmement jeune, tout juste majeure. On retrouve à nouveau le même mode opératoire. On est dans le monde du spectacle. Elle est approchée, elle est invitée à une soirée. Et finalement, à cette soirée, elle sera seule avec Patrick Bruel. Et c'est là qu'elle va dire qu'elle est victime de tentative de viol.
10: Ce sont des faits, s'ils sont avérés, qui sont concernés ou pas par la prescription ?
9: Oui, ils sont concernés par la prescription. Mais comme vous le savez, il est permis par le code pénal de travailler sur la sérialité des faits et la connexité des faits qui fait que certaines prescriptions vont pouvoir être levées.
8: Et selon cette avocate au micro de France Inter, il y a désormais 31 plaintes déposées contre Patrick Bruel.
1: 13h07, la vague de chaleur en cours devient la deuxième plus longue jamais enregistrée par Météo France.
8: 22 jours de température élevée et la sécheresse s'aggrave. Presque 3 mois sans pluie en Gironde. Les éleveurs bovins sont déjà obligés d'utiliser les stocks de nourriture de l'hiver, Victor Delfouillou.
11: La 50aine de vaches de Laurentide, agriculteur à côté de Coutras, ont la tête dans le fourrage. Ce qu'elle mange en plein été, ça devait être le stock pour l'hiver prochain.
12: D'habitude, on commence à sortir les foins, les enrubanages à partir de fin juillet, début août. Mais là, on n'a plus de pâturage depuis la mi-juin.
11: À quelques kilomètres de là, sur l'exploitation de Cédric Pointé,
13: nous avons 70 vaches laitières et 200 hectares.
11: Même constat, moins d'herbes récoltées au printemps et jusqu'à moins 40% de rendement sur le foin.
13: On est obligé de rationner le foin, chose qu'on ne fait pas habituellement. On intègre de la paille dans la ration, alors qui est tout à fait comestible pour les animaux, il n'y a pas de difficulté avec ça. Mais du coup, on complémente avec du maïs en silage, avec du tourteau, avec des céréales, chose qu'on ne fait pas habituellement.
11: Ni lui, ni Laurentide ne savent encore mesurer exactement les pertes de chiffre d'affaires. Mais s'il n'y a pas de pluie début septembre, Laurent sait déjà que les galères vont continuer.
12: En janvier, février, il va falloir qu'il en reste assez pour nourrir tout le monde, quoi. Parce que là, ça va être compliqué. Si on ne peut pas garder tous les animaux parce qu'il n'y a pas assez à manger pour l'hiver, eh bien, il faudra encore peut-être faire abattre certains animaux, ce qu'ont commencé à faire beaucoup de mes collègues.
11: Lui part à la retraite bientôt, mais après un été comme ça, c'est l'inquiétude qui prime lorsqu'il pense à ses enfants qui vont reprendre la ferme.
8: Un reportage ici, Gironde. Une bonne nouvelle sur le ticket de caisse à l'heure des courses pour les fournitures scolaires. Une étude de Famille de France estime que le coût moyen cette année pour un enfant qui entre en 6e sera de 180 euros contre 211 l'année dernière.
1: Et lui, il vit le rêve américain.
8: Un francilien de 18 ans, invité aux États-Unis pour rencontrer Tom Holland, l'acteur qui incarne Spider-Man dans le dernier film de la saga, le carton de l'été au cinéma. Tout est parti d'une vidéo en stop motion sur les réseaux sociaux où le jeune homme anime une figurine de l'homme araignée. Image par image, François Ventejo nous raconte.
14: Plus de 130 images qui défilent pour une vidéo de 22 secondes.
15: On voit Spider-Man voltiger dans cette animation.
14: Tout a été tourné en Île-de-France, dans la chambre d'Angelo Barrière, 18 ans.
15: Je pense que ce qui a bien fonctionné, c'est aussi le choix de la musique, qui rappelle fortement les thématiques du nouveau film, c'est-à-dire la solitude.
14: Sur son compte Instagram, le clip cumule plus de 16 millions de vues et surtout, il a tapé dans l'œil des producteurs qui l'invitent à New York pour tourner une vidéo. avec Tom Holland.
15: Je tremblais, comme si j'avais froid. Mon cœur battait à 1000 à l'heure. En même temps, je réalisais pas. Je réalisais pas trop et je me dis que c'est une opportunité de fou.
14: Sur son ordinateur, Angelo nous montre la rencontre avec Tom Holland, mais aussi John Bernthal, qui joue le Punisher.
15: C'est un peu comme si je regardais un film, j'ai un peu l'impression que c'est faux.
14: La mission, c'est de réaliser un film en 10 minutes top chrono.
15: Ils étaient très enthousiastes à l'idée de faire ce stop motion, notamment Tom Holland. Je pense que c'est lui qui a convaincu John Bernthal, parce que c'est lui qui parlait le plus.
14: Les deux stars jouent le jeu et le résultat, c'est une vidéo de 21 secondes postée sur les réseaux d'Angelo. Le jeune homme cumule aujourd'hui plus de 100 000 abonnés sur Instagram.
8: Et on vous conseille d'aller découvrir son compte Instagram, Angel Link Film. Il faisait partie d'un groupe mythique, incarnation du rock à l'américaine. Frank Bird est mort, c'était le batteur de ZZ Top, le seul qui ne portait pas de barbe dans le célèbre trio du Texas. Le musicien Frank Bird est mort, donc il avait 77 ans.
16: Merci Emeline Ferry, rendez-vous à 14h pour la suite des infos. D'ici là, nous partirons en Suisse normande avec ici Normandie à Caen, une escapade au grand air avec tous les conseils pour découvrir ce coin de France entre Calvados et Orne. C'est dans une minute sur votre radio ici.
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16: Et si nous allions prendre l'air maintenant, ce mercredi, je vous propose de partir en Suisse normande, faire du vélo, de la randonnée, de l'acrobranche, mais aussi croiser des moulins et des châteaux et pourquoi pas goûter un fromage bien du coin. Mettez vos chaussures de marche et ne vous inquiétez pas, la balade est accessible à tout le monde.
20: La Normandie, c'est plus de 620 km de plages, de sable ou de galets. Celles qui ont marqué l'histoire avec un grand H. C'est aussi les planches et les paillettes de Deauville, les casinos et la douceur d'un climat parfait pour le galop des chevaux. Mais moi, je veux vous faire gagner quelques mètres au-dessus du niveau de la mer. Oui, le plancher des vaches normandes est par ici escarpé. Je veux vous faire découvrir la Suisse normande. Et à la fin de cet épisode, vous saurez qui a décidé un jour, en levant son verre, de donner ce nom à ce coin de Normandie. Je m'appelle François Duval, je suis animateur à ICI Normandie. Et j'adore la Suisse normande. Car à seulement 20 minutes au sud de Caen, on est déjà ailleurs. L'impression d'avoir traversé la France pour se retrouver en pleine nature, au grand air et dans les airs. Ce genre de lieu où on se dit, vous savez, « Ah, je devrais y revenir plus souvent ». Ma chance à moi, c'est mon fils. 4 ans, je l'ai déjà emmené, il a adoré, alors on y retourne plus souvent. Bienvenue d'en partir, en Suisse normande, balade au grand air. Prenons d'abord de la hauteur pour comprendre ce qu'est la Suisse normande. Pour cela, notre point de départ est à plus de 300 mètres d'altitude, dans la commune de Saint-Omer, à 40 minutes de Caen, moins de 2 heures de route du Mans et 3h30 de Paris. Un village d'à peine 200 âmes et beaucoup d'autres qui décident de s'envoler en parapente. C'est une idée géniale pour apprécier le panorama qui clairement nous fait penser à ce petit pays coincé entre la France, l'Allemagne et l'Italie, la Suisse. De là-haut, on peut découvrir la vallée de l'Orne, ses petites routes qui la sillonnent, ses villages, ses hameaux, ses prés et ses vaches, et Clessy, la capitale de la Suisse normande. À ce propos, j'ai un premier conseil à vous donner. Allez-y à vélo. La Vélo Française, cette piste cyclable qui relie Ouistreham à La Rochelle, passe par là. Il faut compter presque 3 heures pour arriver à Clessy au départ de Caen. La véloroute est facile, elle suit une ancienne voie de chemin de fer, c'est plat, avec un peu de dénivelé. Et si vous n'êtes pas équipé, vous trouverez des loueurs de vélo à votre départ. Le top selon moi, roulez jeunesse loisir à Louvigny près de Caen, installé juste à l'entrée de la piste cyclable. Ça y est, on pose le pied sur terre. Cette vallée de l'Orne qu'on distinguait d'en haut, on peut maintenant l'arpenter. Et nous voilà dans la capitale de la Suisse normande, Clessy, un village dont le cœur battant est au bord de l'eau. Comme dans les Alpes suisses, On peut faire le choix entre une sortie en kayak, en canoë, en pédalo ou paddle, ou se poser sur l'une des terrasses des Guinguettes de Clessy, ces quatre restaurants qui donnent sur l'eau. C'est sûr, ils sont souvent pris d'assaut en été. Mais prendre une glace avec les enfants en regardant les canoës passer, c'est une carte postale garantie. Bon, si votre intérêt est ailleurs et que vous souhaitez croquer l'authenticité, rejoignez le centre du village sur cette petite place du Tripot. Poussez la porte de la boutique La Suisse Gourmande. On trouve notamment un jus de pomme ou de poire fabriqué à Clessy, ceux de la cave de la loterie, et ils goûtent la Suisse normande. Perso, j'adore. Il y a aussi tout un tas de bons produits d'ici, et même des plats cuisinés, en bocaux ou des planches apéro, parfaits pour une soirée improvisée. Mais avant de vous mettre à table, à 4 minutes en voiture, une vingtaine à pied, je vous recommande de grimper à la bergerie des Bertom. C'est une ferme perchée avec une vue magnifique tenue par Yolène et Nicolas. J'adore leur fromage. Goûtez-les, notamment le cul cru, la version normande du reblochon. Et craquez aussi pour la glace au lait de brebis. Elle est vraiment surprenante. Et celle avec de vraies pistaches, comment dire, le pot ne fera pas la soirée. Mais je vous ai promis de vous faire découvrir mon lieu préféré. Votre sac est rempli, vous êtes prêt, bien chaussé. Car là où je veux vous emmener, c'est pas le Mont Cervin en Suisse, mais il y a quand même un peu de dénivelé. Direction le surprenant village de la Pommeraye.

0: Pour atteindre ce village perché, il suffit d'emprunter un chemin de randonnée fait de petites routes et de pistes forestières sur un total de 5 km. Alors oui, ça grimpe, comme en Suisse, mais nous sommes aussi en Normandie, alors ça reste accessible à tous. Pour ces 250 mètres de dénivelé positif, et au total près de 300 mètres d'altitude à gravir, il faut à peine 2 heures. Le départ se fait depuis la commune du Beau, c'est tout près de Clessy, à 10 minutes. On commence par emprunter la route du moulin à papier. Quelle que soit la rando, que ce soit en Suisse ou ici en Normandie, je vous conseille d'utiliser une appli pour vous guider et suivre votre progression. Il y en a plein. Perso, j'utilise Open Runner. Les cartes sont lisibles, un graphique vous donne l'évolution du dénivelé par kilomètre, c'est très facile d'utilisation et la version gratuite suffit largement. Et si vous avez besoin d'aide pour planifier votre balade, passez un coup de fil à Camille du camp de base. C'est un endroit qui fait refuge et propose des activités depuis la Pommeraye. Elle connaît les alentours sur le bout des doigts, elle saura vous rassurer et vous donner tous les bons conseils. Le camp de base, je vous en reparlerai tout à l'heure. Mais revenons à notre randonnée. Sur le sentier, on écoute l'eau qui coule, on respire cette nature, on ouvre les yeux, parce que c'est beau. Perso, j'aime arpenter ce chemin à l'automne pour apprécier les couleurs dans les arbres, marcher dans les feuilles mortes et sentir cette nature qui démarre son repos hivernal. C'est reposant. C'est vraiment la Suisse, hein. Sauf qu'on n'aura pas de neige en hiver et que l'histoire est différente. À commencer par le point de départ, ce moulin à papier au bord de l'Orne. Tanguy de Sainte-Marie est un habitant de la Suisse normande et un passionné de son histoire.
1: Sur cette rivière, qui est un fleuve et qui avait un débit assez fort, surtout l'hiver, on s'est installé depuis le XVIIIe siècle des moulins. Il y avait des chiffonniers, des marchands de chiffons, hein, qui ratissaient toutes les villes, principalement les villes, hein, les hôtels, des draps déchirés, des habits perdus, etc., etc., ce qu'on appelait des chiffonniers. Et parce que quand on pile le chiffon mélangé à l'eau, on sort une pâte, hein, blanchâtre, peu importe, qui ensuite, étalée sous des rouleaux serrés, permet de fabriquer des grandes planches de papier, alors du papier de l'époque.
0: Une fois le moulin dépassé, on avance et on marche vers la Pommeraye. Alors oui, on emprunte des petites routes goudronnées, mais ça ne cache rien à la balade. Il y a peu de passages de voitures et on retrouve de temps à autre des espaces boisés. Et quand on arrive dans le village, juste à l'entrée, on distingue le château Gann. C'est un ancien château fort des 11e-12e siècles. Aujourd'hui, il s'y passe plein de choses. De nombreuses manifestations sont organisées, des visites, des animations médiévales. Moi, ma préférée, c'est la nuit des chauves-souris fin août pour observer et approcher le seul mammifère volant. Mais pour Tanguy, c'est autre chose. C'était son terrain de jeu quand il était petit.
1: C'était une cour de récréation, quoi. Pour y jouer à cache-cache, pour y jouer Guillaume le Conquérant, pour y jouer les chevaliers à pied, pour faire des combats avec des bâtons, combats d'épée avec des bâtons. En toute insécurité, bien sûr, c'est ce qui était drôle.
0: Une fois la Pommeraye, vous aurez sans doute envie de manger. Alors, pas une fondue comme dans les Alpes suisses, mais une galette garnie de bons produits normands. Pour ça, arrêtez-vous à la route des crêpes. Ce sont des anciennes écuries transformées en restaurant. À l'intérieur, un mélange de rustique et de vintage. Et si vous voulez goûter la Normandie, commandez à Carole et Vincent la galette du bocage, avec de l'andouille de vire et une sauce cuisinée au cidre. Et pensez à réserver, car il n'y a pas de place pour tout le monde.
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0: À quelques pas du restaurant, on avance dans un autre lieu étonnant de ce village, le théâtre équestre. Ah bah oui, hein, comme en Suisse, vous avez des vaches, mais surtout des chevaux, c'est la Normandie. Ce lieu est splendide et je pèse mes mots. Le résultat d'années de travail pour Sylvie Jeanne, son équipe, les bénévoles, pour créer ce théâtre extérieur et couvert. Chaque été, on peut découvrir un spectacle de très haut niveau, avec des chevaux en liberté, des acrobates, des danseurs et chanteuses. Et ne soyez pas étonnés si jusqu'à la scène, vous êtes accompagnés par quelques petits animaux en liberté, lapins, poules, cochons d'Inde. On les appelle les followers, car ils vous suivent partout. Ah, au fait, je vous avais dit que je vous dirais pourquoi on appelle ce territoire la Suisse normande. Tanguy nous apporte la réponse.
1: C'est une région qui s'appelait historiquement la Petite Suisse, parce qu'elle était très vallonnée et qu'il y avait la rivière, l'Orne, beaucoup de ruisseaux, beaucoup d'eau, beaucoup de forêts, beaucoup de bois et surtout de l'élevage, beaucoup d'herbes. vers 1930, il y a eu la visite dans le pays à Clessy d'un certain sous-secrétaire d'État en charge du tourisme qui émergeait déjà à l'époque, hein, à la fin du Second Empire, Napoléon III, la belle époque, 1900, tout ça, le tourisme commençait à émerger pas mal. Donc ce sous-secrétaire d'État, en levant son verre à l'occasion de la réception à la mairie de Clessy, a dit « Et levons notre verre à la santé de Clessy, capitale de la Suisse normande. » Et alors de là, tout le monde a repris le terme et c'est devenu le terme officiel.
0: Avant de redescendre à la capitale de la région, la Pommerée a un autre atout. Le camp de base dont je vous parlais tout à l'heure. C'est un lieu ouvert en 2025 qui propose des sorties encadrées, à pied, à VTT, du trail, de l'escalade. Mais selon moi, le mieux, c'est d'y passer la nuit. Vous pouvez louer une chambre pour une centaine d'euros ou planter votre tente. Franchement, la vue est sublime avec un magnifique coucher de soleil sur la vallée. Et comme en Suisse, on y voit des vaches dans les prés. Si vous avez encore un peu de temps devant vous, si votre week-end n'est pas terminé, j'ai une dernière idée pour vous. Je suis sûr que cette marche ne vous a pas pris toute votre énergie. Alors redescendons dans la vallée de l'Orne pour une dernière activité que l'on retrouve beaucoup en Suisse, la Via Cordata. Un mélange entre l'acrobranche et la Via Ferrata.
3: C'est la falaise des Rochers des Parcs et on y voit l'un des plus grands sites d'escalade du grand quart nord-ouest de la France. Il y a au moins 180 voies sur la falaise, accessibles de tout niveau. Et c'est sur cette falaise-là qu'on propose nos activités d'escalade et aussi ce qu'on appelle notre parcours aventure.
0: On revient maintenant à Clessy, plus précisément au centre de pleine nature Lionel Terré pour tester la Via Cordata. Alors si ça peut paraître impressionnant vu d'en bas, faites-moi confiance, une fois sur le parcours, c'est plutôt facile et on s'arrête souvent pour apprécier la vue imprenable sur la Suisse normande et notamment sur la vallée de l'Horloge. C'est à partir de 8 ans, autour de 20 euros et ouvert toute l'année. Pour l'anecdote, ce centre de pleine nature porte le nom de Lionel Terré. C'est un célèbre alpiniste français connu pour avoir fait partie de la première expédition à gravir un sommet de plus de 8000 mètres, l'Annapurna au Népal. C'était en 1950. Et pour ça, il s'est entraîné, entre autres, ici, en Suisse normande. Vous voyez, il n'y a pas que les hauts sommets des Alpes qui attirent les champions.
3: Alors, toutes nos activités, nous, c'est sur des créneaux encadrés qui durent 2 heures. 2 heures d'activité avec un moniteur qui vous briefe au départ et qui assure la sécurité tout au long de l'activité. En sachant que chacun est maître de sa sécurité, parce que chacun s'accroche à la ligne de vie, mais vous êtes encadré pendant 2 heures.
0: En fait, pensez-y, hein, il faut réserver. On vous trouvera une place dans un groupe déjà existant où le créneau sera spécialement pour vous et votre famille. Oui, la Suisse normande s'est accueillère, mais ça, vous le verrez quand vous viendrez.
4: Mais nous en sommes déjà certains. Merci François Duval d'ICI Normandie. Cet épisode de Partir est en réécoute sur ICI.fr comme plein d'autres qui vous emmèneront aux quatre coins de la France, que ce soit pour le temps d'un week-end ou plus ou moins. Dans tous les cas, vous trouverez forcément votre bonheur. Nous continuons en musique maintenant avec Simple Minds, Mandela Day. C'est votre radio ICI.

0: Minds, Mandela Day. Merci d'avoir passé ce début d'après-midi avec nous. Il est temps pour moi de vous laisser en musique et avec votre radio locale ici. Je vous retrouve demain dès midi 5 pour les meilleurs moments d'Otakey avec Valérie Damido, bien sûr, mais aussi Éric Bastien et nos candidats. À demain.
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C'était Weekend à Rome avec Étienne Dao sur votre radio. Ici, l'Italie, tiens, qui reste une destination très appréciée des Français pour quelques jours de repos. Et selon le site de réservation en ligne booking.com, les trois villes italiennes qui séduisent le plus les Français, c'est Rome, Milan et Naples. Vous avez le tiercé dans l'ordre. Bienvenue ici, votre radio des vacances, c'est Fabien Hémeau. On s'occupe de tout, info locale, musique, bonne humeur. On continue ce mercredi après-midi ensemble avec Mylène Farmer. C'est à qui le tour ? C'est le titre de la chanson, c'est Mylène Farmer.

0: il est sorti, la sélection spectacle signée Isidre Mardèche.
1: Il y a un très beau festival qui démarre cette semaine, ces jours-ci, à Romans, dans le cadre incroyable du Musée international de la chaussure et ses jardins, les jardins de la Visitation. Il s'agit des Musicades, nouvelle édition, et pour nous en parler, au bout du fil, Astrid Cyrano-Sian, bonsoir.
2: Bonsoir à tous.
1: Avec une ouverture en beauté, là, ce jeudi 20 août, en compagnie de Lambert Wilson.
2: Exactement, Lambert Wilson qui va nous faire donc un parcours absolument incroyable d'un compositeur qui s'appelle Kurt Weill, qui a voyagé entre Paris, Berlin et les États-Unis. Ça a été un des grands précurseurs de la musique de Broadway, donc ce sera vraiment un démarrage en fanfare. Ensuite, le lendemain, nous rendrons hommage à Madame de Sévigné pour les 400 ans de Madame de Sévigné. Avec, nous aurons Anne Girouard, alors qui est assez connue pour être Guenièvre dans la série Kaamelott. C'est un spectacle qui sera mis en scène par Jean-Christophe Ambert, et nous jouerons de la musique de Mozart, donc ce sera une rencontre improbable entre Madame de Sévigné et Mozart. Il y aura notamment un instrument absolument incroyable qui s'appelle l'harmonica de verre, que vous pourrez découvrir durant ce festival. Voilà, c'est vraiment ma volonté à la fois de pouvoir rendre très accessible la musique que l'on dit classique, mais surtout le partage d'un moment exceptionnel à Romans, la découverte d'instruments, la découverte d'artistes.
1: Et puis il fallait un grand voyageur en la personne de Sylvain Tesson.
2: Et donc j'ai un petit peu tissé aussi cette édition autour de lui, et voilà, c'est une immense joie de l'accueillir. Nous aurons à l'accordéon pour cette soirée du samedi soir Félicien Brut à l'accordéon, Nathanaël Gouin au piano, je serai au violoncelle et il y aura une danseuse. Donc ce sera vraiment une soirée aussi, une création spéciale pour les Musicades. Avant de conclure le dimanche avec le roi du violon zigane qui s'appelle Roby Lakatos. C'est vraiment un événement.
1: Si tu me permets, on va se mettre dans l'ambiance. Tiens, écoute.
2: Ouais.
1: Voilà, ça y est, on y est là.
2: Ouais, c'est le roi.
1: Ça va swinguer dans les jardins du musée.
2: Pour moi, c'est vraiment, je suis très très très émue qu'ils viennent, parce que c'est un artiste que je vénère depuis que je suis enfant. C'est vraiment un maestro, ça fait partie de ces grandes personnalités qui marquent leur art et qui sont irremplaçables, et il commence à avoir un certain âge, et je suis extrêmement émue qu'il ait accepté l'invitation de venir au Musicades, de venir avec des musiciens. Voilà, c'est des légendes, et j'espère qu'en tout cas ce festival pourra offrir des horizons différentes sur le thème du voyage, avec des prismes et puis des émotions différentes.
1: Eh bien, il ne reste plus qu'à réserver ses places pour, à partir de jeudi 20, 21, 22, 23 août, avec autant de grands... Ah, encore, on a oublié certains trucs, mais on peut pas tout dire là, mais il faut vraiment se renseigner. Il y a un très beau site consacré au Musicades, et puis on sera ravis aussi de te retrouver sur scène avec ta sœur également, avec Chouchane.
2: Exactement, Chouchane qui sera là, ce sera pour la soirée Madame de Sévigné. Voilà, donc il y en aura pour tous les goûts et les couleurs, avec toujours un mot d'ordre, c'est de faire des choses sérieuses, mais sans évidemment se prendre au sérieux. Et c'est aussi pour ça que j'ai tellement voulu créer ces Musicades, c'est pour offrir dans la ville où tout a commencé pour moi musicalement, voilà, de pouvoir apporter les connaissances et toute la richesse de ma vie artistique.
1: Merci Astrid.
2: Merci à vous tous.
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0: C'était Shakira avec Die Die, l'hymne de la Coupe du Monde 2026. Shakira qui a annoncé qu'elle reversera 100% des revenus générés par son titre Die Die à un fonds international dédié à l'éducation des enfants. Une initiative solidaire qui pourrait permettre à des milliers de jeunes d'accéder à une éducation de qualité. Donc bravo Shakira. La suite de votre après-midi se déroule avec Eddie Mitchell et la chanson Rio Grande.
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2: 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Et à la fin de cette dégustation, les animatrices nous expliquent la provenance et la nature de ces différentes eaux. Et surtout, si vous passez par Pont-Royan, n'hésitez pas à aller visiter ce musée de l'eau.
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1: Merci d'avoir choisi votre radio ici, il est 14h. C'est l'heure de retrouver toute l'info en France et dans le monde en 90 secondes avec Emeline Ferry.
2: La France n'en a pas fini avec la chaleur malgré la fin de la vigilance orange canicule. Météo France annonce que la vague de chaleur en cours est la deuxième plus longue jamais enregistrée dans le pays. 22 jours consécutifs, un jour de moins que celle de juillet 1983. Patrick Bruel visé par une nouvelle plainte, une femme très jeune, tout juste majeure au moment des faits selon son avocate. Elle accuse le chanteur de tentative de viol. Les faits sont prescrits selon elle. Patrick Bruel est mis en examen dans 4 autre affaire de violence sexuelle. Le droit à l'aide à mourir est désormais inscrit dans la loi. Le texte sur la fin de vie a été publié ce matin après des années de débats houleux, des allers-retours au Parlement, plus de 9000 amendements. La loi entrera en vigueur au début de l'année prochaine. On apprend à l'instant la mort du président du groupe macroniste au Sénat, François Patriat, est décédé. Son groupe parlementaire l'annonce à l'AFP. François Patriat avait 83 ans. 30 euros en moins sur le ticket de caisse par rapport à l'été dernier. Le coût moyen des fournitures scolaires est en baisse, selon Famille de France, qui a fait le calcul pour un élève entrant en 6e. Il faut compter 180 euros cette année, d'après la Fédération d'associations. Une saison, et puis s'en va. L'AS Monaco et Paul Pogba annoncent le départ du milieu de terrain du club. Le footballeur champion du monde en 2018 est arrivé dans la principauté l'été dernier, mais n'a participé qu'à 6 rencontres cette saison avec Monaco en Ligue 1.
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1: Encore une fois, on ne manque pas de soleil aujourd'hui sur la Drôme, sur l'Ardèche. On ne manque pas non plus de chaleur. Ça reste une journée très chaude, la dernière a priori. Aussi chaude en tout cas. 34 à 37 degrés en pleine, 30 degrés vers 1000 mètres pour cet après-midi, pour les maximales. On aura quelques cumulus sur les sommets dans cet après-midi, avec un vent qui tourne au sud. Ça va changer ensuite. La nuit prochaine, le temps devient un peu plus nuageux, avec déjà quelques premières petites averses. Un front instable plus important traverse nos départements demain, en apportant des averses dès le matin, puis sous forme orageuse l'après-midi et dans la nuit de jeudi à vendredi, avec un thermomètre qui sera nettement plus en baisse, autour de 30 degrés, et attendu encore moins pour ce week-end.
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2: Bonjour, bienvenue, c'est Fabien Hémot, on passe l'été ensemble. Dans un instant, trois chansons françaises à la suite. Mais avant, j'ai trouvé un top 3 intéressant concernant les Français, le téléphone portable pendant les vacances. Alors numéro 3, 28% des Français essaient de se déconnecter totalement des réseaux sociaux pendant leurs jours de congé. Numéro 2, 24% continuent quand même de partager leurs vacances, mais uniquement avec leurs proches, pas question que tout le monde sache où ils sont. Et numéro 1, en 2026, plus de 95% des Français sont connectés à Internet et 77% utilisent les réseaux sociaux pour publier et voir les vacances des autres. Bande de petits curieux, je ne dis rien, c'est ce que je fais aussi. Bref, même pendant les vacances, les Français ont du mal à se déconnecter totalement des réseaux sociaux. Nous ici, on y arrive grâce à notre playlist de l'été. Ah oui, on est déconnecté, on écoute tout de suite trois chansons françaises à la suite. Daniel Balavoine, Boulevard Désert, et on démarre avec Stevie Wonder. Bel après-midi.

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0: l'après-midi sur votre radio ici, Info Locale, musique bonne humeur, la playlist de votre été est également ici. On va écouter Diana Ross, Gauvin Serre et on démarre avec la voix de Céline Dion qui sera de retour en France là le 12 septembre prochain pour une série de concerts événements. Et si vous cherchez des places, tiens, j'en ai trouvé une sur le Bon Coin, 3 500 € la place pour le prix. J'espère que la visibilité n'est pas réduite. Eh bien moi, en tout cas, je préfère l'écouter ici, au moins c'est gratuit.
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1: Merci pour votre fidélité à votre radio ici, il est 15h. C'est l'heure de retrouver toute l'info en France et dans le monde en 90 secondes avec Emeline Ferry.
2: La mortalité est en hausse après la deuxième vague de chaleur cet été. Santé publique France a recensé 1243 morts de plus que la normale entre le 3 et le 22 juillet. Alors que nous vivons en ce moment la deuxième plus longue vague de chaleur jamais enregistrée par Météo France, 22 jours consécutifs à une journée du record de 1983. Il avait été l'un des premiers soutiens d'Emmanuel Macron. François Patria est mort aujourd'hui, un mois après un grave accident de vélo. Le président du groupe macroniste au Sénat avait 83 ans, sénateur de la Côte d'Or, ancien ministre, ancien président de la région Bourgogne, le chef de l'État dit perdre un ami cher. Une marche blanche ce soir 18h à Bolènes dans le Vaucluse, 12 jours après la découverte du corps de Katerina, une mère de famille. Elle avait déposé plainte contre son ex-compagnon, le suspect, qui est en détention provisoire. Il n'y a aucun passe-droit, assurent les avocates de Patrick Bruel, après l'assouplissement de son contrôle judiciaire. Le chanteur accusé de violences sexuelles par de nombreuses femmes a obtenu l'autorisation de quitter le territoire français. Il est mis en examen dans 4 affaires et une nouvelle plainte vient d'être déposée contre lui. Une victime qui dénonce une tentative de viol. Un nouveau candidat dans la course à l'Élysée, le chanteur Francis Lalanne, ancien gilet jaune, annonce sa candidature à la présidentielle avec un premier meeting de campagne prévu vendredi à Paris. Les courses de la rentrée vont coûter moins cher cette année, résultat d'une étude de Famille de France qui estime que pour un enfant qui entre en 6e, il faut compter 180 euros cet été contre 211 l'an dernier.
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4: Encore une fois, on ne manque pas de soleil aujourd'hui sur la Drôme, sur l'Ardèche. On ne manque pas non plus de chaleur. Hein. Ça reste une journée très chaude, la dernière a priori. Aussi chaude en tout cas. 34 à 37 degrés en pleine, 30 degrés vers 1000 mètres pour cet après-midi, pour les maximales. On aura quelques cumulus sur les sommets dans cet après-midi, avec un vent qui tourne au sud. Ça va changer ensuite. La nuit prochaine, le temps devient un peu plus nuageux, avec déjà quelques premières petites averses. Un front instable plus important traverse nos départements demain, en apportant des averses dès le matin, puis sous forme orageuse l'après-midi et dans la nuit de jeudi à vendredi, avec un thermomètre qui sera nettement plus en baisse, autour de 30 degrés, et attendu encore moins pour ce week-end.
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0: Merci d'être ici, c'est Fabien Hémot pour vous accompagner. On passe ce mercredi ensemble. Dans un instant, on écoute, comme chaque heure, trois chansons françaises à la suite, mais avant ambiance vacances. Avec le top 3 de l'été, top 3 spécial colonies de vacances. Pourquoi les Français aiment les colonies de vacances? Alors numéro 3, 80% des Français pensent que ça facilite l'organisation des vacances pour les parents, ça c'est pas faux. Allez hop, hop, hop, tout le monde en colonie. Numéro 2, 91% estiment que les enfants peuvent y découvrir de nouvelles activités, et ça c'est pas bête. Numéro 1, 84% pensent que les colonies permettent surtout aux enfants de déconnecter des écrans. Voilà, pas de tablette, pas d'ordi, pas de télé. Ce qui permet de souffler. Et c'est ce qu'on va faire, tiens, ensemble. On va souffler, le temps d'écouter. Trois chansons françaises à la suite. Prenons le temps avec Johnny Hallyday, Jérémy Frérot et tout de suite Morane. Bel après-midi.
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2: Je voulais découvrir ce que c'était et franchement, je regrette pas une seule seconde, tellement c'était plein d'adrénaline et les gens étaient très sympas et on a passé un excellent moment avec mes filles. C'est un monorail et on peut monter soit tout seul, soit à deux, notamment pour accompagner un enfant qui a moins de 8 ans. 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Ce qu'il y a de bien, c'est de voir aussi ses enfants s'éclater avec le sourire. Donc, tout de suite, nous-mêmes, on redevient des grands-enfants.
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0: Merci d'avoir choisi votre radio ici, c'est Fabien Emo, je suis avec vous toute l'après-midi, je ne vous lâche pas dans une dizaine de minutes les infos de 16h, mais avant votre musique est là avec Francis Cabrel, le tube de l'été Manon Lisa avec Le Petit Pêcheur qui cumule plus de 2 millions d'écoutes sur YouTube, c'est un carton, et tout de suite Louis Bertignac tiens, qui sera en concert le 26 novembre 2027 à Séméac dans les Hautes-Pyrénées, mais avant on l'écoute ici.
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1: Merci d'avoir choisi votre radio ici, il est 16h. C'est l'heure de retrouver toute l'info en France et dans le monde en 90 secondes avec vous, Emeline Ferry.
2: 30 euros de moins sur le ticket de caisse par rapport à l'été dernier. Le coût moyen des fournitures scolaires est en baisse, selon Famille de France, qui a fait le calcul pour un élève entrant en 6e. Il faut compter 180 euros cette année, d'après la Fédération d'associations. La baisse de prix la plus marquée concerne les affaires de sport. 12 jours après la découverte du corps de Katerina, une mère de famille dans le Vaucluse, ses proches organisent une marche blanche à Bolène ce soir 18h. Ils dénoncent un féminicide. Son ex-compagnon l'avait menacé par le passé. Il est en détention provisoire. La République perd l'un de ses plus infatigables artisans. Les mots et l'émotion d'Emmanuel Macron à l'annonce de la mort de François Patria, le sénateur de la Côte d'Or, est mort à l'âge de 83 ans après avoir été victime d'un grave accident de vélo le mois dernier. Ancien ministre, il était président du groupe macroniste au Sénat. Après les piratages du site du Fisc et les fuites de données massives, la France Insoumise réclame une commission d'enquête parlementaire. Mathilde Panot, la présidente du groupe LFI à l'Assemblée, dénonce une situation extrêmement grave. À une journée du record de 1983, malgré la fin de l'alerte canicule, Météo France indique que la vague de chaleur toujours en cours est la deuxième plus longue jamais enregistrée dans le pays, 22 jours consécutifs. Un nouveau capitaine pour l'équipe de France de basket et c'est Victor Wembanyama, le pivot des Spurs de San Antonio. 22 ans, il portera le brassard de capitaine avec les Bleus ce mois-ci pour les matchs de qualification pour le Mondial 2027.
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1: Je vous souhaite une belle après-midi avec Ici Drôme Ardèche, même si le temps aura tendance à se gâter. Bon, c'est encore le grand soleil, on est toujours au-dessus des normales, 33 à 36 degrés en plaine, 30 dans le Vercors, 29 sur les hauts plateaux ardéchois, avec le vent de sud-sud-ouest qui va se renforcer en fin de journée dans la plaine de Valence. La nuit qui arrive va tourner à l'orage, surtout sur le nord de la Drôme et de l'Ardèche. Demain jeudi, dégradation générale avec un ciel très nuageux, des averses orageuses dès la fin de matinée, plus marqué l'après-midi, et une chute du mercure avec 27 à 32 degrés en pleine.
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0: DJ, c'était Soprano. Bon, on va se calmer là. On va se calmer sur Isidre Mardèche. Déjà, on écoutera Suzanne Vega dans quelques minutes. Mais pour commencer, Jordan Soubéran, je vous propose de nous présenter quelque chose de divinement bien.
1: Je vous propose aujourd'hui de découvrir Divinement Bien, une structure rhône-alpine dont deux centres sont installés dans la Drôme, un à Montélier et l'autre à Montélimar. Le but premier de ces salles de sport d'un autre genre sont de permettre à ses utilisatrices et à ses utilisateurs de gagner en conditions de vie, gagner en tonicité, réduire les douleurs, de perdre du poids et de gagner en endurance. Pour atteindre ces objectifs, ces salles sont dotées d'un parc de machines et d'agrès permettant de suivre des séances de gym douce, de renforcement musculaire, de parcours moteur ou encore de participer à des séances dynamiques où les maîtres mots sont tonicité et cardio. L'encadrement est assuré par des enseignantes et des enseignants en APA, activité physique adaptée. Ils sont issus d'une formation d'au moins 3 ans à la fac de sport et ont effectué de nombreux stages en milieu médical, puisqu'il faut bien le noter ici. Une des conditions sine qua non pour suivre ces cours est d'avoir une prescription médicale. Outre le fait que de fréquenter une salle de sport adaptée permet de ne pas se sentir jugé ou regardé, ce qui est généralement la raison principale pour laquelle on ne franchit pas le seuil d'une salle de sport classique, Divinement Bien à Montélier est désormais habilité Maison Sport Santé, une reconnaissance officielle délivrée par les ministères des Sports et de la Santé qui atteste de la qualité de l'accompagnement qui est proposé, de l'engagement pour la santé durable et d'une expertise dans la prise en charge adaptée de chaque profil, notamment des personnes vivant avec des pathologies chroniques en situation de surpoids ou encore en recherche de mieux-être. Avant de vous lancer dans le grand bain, il va falloir vous familiariser avec le matériel et les agrès, rencontrer l'équipe et faire un bilan de vos besoins, cerner vos difficultés afin d'adapter au mieux votre futur programme de remise en forme. Ces premiers rendez-vous et essais sont gratuits évidemment, une bonne manière de mettre le pied à l'étrier et de vous challenger. Et si vous hésitez encore, sachez que chaque séance dure une petite heure pour rester efficace et garder le sourire. Ici, pas d'esprit de compétition, mais uniquement de la bienveillance.

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1: Florent Pagny, la dernière chanson du monde. Bon, ce ne sera pas la dernière chanson avant 17h, je vous le promets. On écoutera notamment Yes dans quelques minutes. On est réglé comme une horloge atomique, là, hein. Bon, vous savez que le numérique est partout, d'ailleurs. On peut plus s'en passer. C'est vrai que grâce à ce numérique, on communique beaucoup plus vite. Enfin, pas toujours. Dans l'humour en tube, Fred Ballard a noté quelques lenteurs.
2: Si vous êtes satisfait de votre message, faites le 1.
3: Ah ben non, je ne suis pas satisfaite.
2: Si vous voulez recommencer, faites le 2.
3: Le 2?
2: Vous avez fait le 2. Si vous êtes satisfait d'avoir fait le 2, faites le 1.
4: Voilà, bah heureusement que depuis, on est passé au SMS, qu'on met un quart d'heure à écrire, ou aux messages vocaux qu'on envoie pour ne rien dire, et que tout le monde écoute en accéléré. Bon, ceci dit, quand on appelle certains services clients, il y a toujours de quoi devenir dingo.
3: Et là, je sais pas, là, qu'est-ce que je fais, je sais pas.
2: Votre temps est écoulé.
3: Hein?
2: Faites le 5 si vous voulez 10 secondes afin de faire le 3 parce que vous avez fait le 2, ou faites le 6 pour 10 secondes pour faire le 4 si vous avez fait le 1 parce que vous vouliez faire le 2. Faites le 7 pour recommencer, le 8 pour entendre ses choix de nouveau, ou le 9 pour ne pas réécouter ses choix. Pour recommencer, faites l'étoile. Faites l'étoile sur le clavier.
3: Non, mais fallait le dire, ça, l'étoile-là.
4: Oui, petit rappel, hein, il y a une étoile sur les claviers. Faire l'étoile avec son corps, ça marche beaucoup moins bien. Mais merci Anne Dorval et Marc Labrèche pour ce tuto comico-numérique, hein, qui nous rappelle que rien ne vaut une vraie communication téléphonique.
5: Ok, d'accord. Ok, top. Cool. Ok, kiss, love, peace. Top. Cool. Ok, yes. Top. Ok, flex. Ok, tu raccroches moi ou je raccroche toi? Pardon, on raccroche à trois. Ah bon? On peut pas, on est que deux là.
4: Oui, alors c'est vrai aussi que les conversations téléphoniques entre humains ne sont pas toutes méga constructives. Hein. Merci à Gad Elmaleh de nous le rappeler. Mieux vaut rire à trois que raccrocher à deux.

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0: Down Here, c'était Lynn Marlin. 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
1: 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Vous avez les infos, Julie Tescrat.
2: À Pierrelatte, un incendie s'est déclenché ce midi, quartier des Blaches. Le feu a parcouru 3 hectares juste au bord de la voie ferrée, ce qui a causé pas mal de perturbations, Louis Joyeux.
3: Oui, la circulation des trains a été totalement interrompue entre Valence et Avignon, dans les deux sens et pendant plus de 3 heures. Là, la circulation reprend doucement, il y a encore pas mal de retards, au départ de Valenceville notamment. Ça, c'est sur la ligne classique. Côté LGV, les trains ont été ralentis à cause des fumée provoquée par l'incendie, mais pas d'arrêt de la circulation. Le feu est désormais fixé, il a parcouru 3 hectares de végétation et mobilisé une cinquantaine de sapeurs-pompiers. Un hélicoptère bombardier d'eau a également effectué 8 largages sur zone. L'intervention rapide a permis de protéger une ferme proche du feu. En ce moment, les pompiers traitent les différents points chauds et procèdent au noyage pour éviter les reprises. D'après les gendarmes de la Drôme, l'origine de l'incendie est accidentelle, mais on n'en sait pas plus pour le moment.
2: Un autre incendie s'est déclaré un peu avant 16h aujourd'hui sur la commune de la Bastide. Puis Laurent, en Lozère, c'est à la frontière avec l'Ardèche. Les flammes progressent vite et des panneaux photovoltaïques se trouvent à proximité. 2 enfants de 3 et 8 ans ont été renversés par une voiture hier soir à Pierrelatte. L'aîné a été évacué en urgence absolue vers l'hôpital de Montélimar. Son frère est plus légèrement touché. Les parents et un troisième enfant présent sur les lieux ne sont pas blessés. Le conducteur, âgé de 28 ans, a été interpellé. Il est toujours en garde à vue. Une marche blanche pour Katerina, la mère de famille retrouvée morte il y a 12 jours à Bolène. Elle commence dans une heure sur le parvis de la mairie. La trentenaire vivait dans le Vaucluse, mais travaillait à Saint-Paul-Trois-Châteaux, où elle tenait un institut de beauté. L'association des commerçants de Saint-Paul sera présente ce soir. La deuxième vague de chaleur de cet été a fait moins de victimes que celle de fin juin. Entre le 3 et le 22 juillet, plus de 1000 décès excédentaires ont été enregistrés selon Santé publique France. Depuis le début de l'été, les fortes chaleurs auraient donc causé plus de 7000 morts, un chiffre qui reste toutefois provisoire. Face à la baisse des débits, les restrictions d'eau sont renforcées en Ardèche. Le bassin de la Loire est désormais placé en niveau crise, tout comme l'Allier, la Canse, le Douai, l'Eyrieux et l'Ouvèze. C'est le grand retour de la Ligue 1 après-demain, ce vendredi. Les footballeurs reprennent la compétition pour le coup d'envoi de la saison 2026-2027. Et qui dit nouvelle saison, dit nouveau maillot. Votre radio ici a réuni les tuniques tomicides, les 18 clubs. Alors, lesquels sont les plus réussis et lesquels sont complètement ratés? Votez pour votre maillot préféré sur le site internet ici.fr. On fait un petit point météo avec vous, Jean-Bernard.
1: Oui, absolument. Julie, il fait chaud.
2: Il
1: fait encore chaud. Grand soleil donc cet après-midi, en cette fin d'après-midi sur la Drôme Ardèche, sous des chaleurs très supérieures au normal. On continue d'avoir 35-37 degrés. Je ne sais pas pourquoi je vous dis on a 35-37 degrés. De l'Ardèche méridionale à Nonnet, 33-36 en pleine Drômoise, 30 degrés sur le Vercors et sur le haut plateau ardéchois. Le vent du sud-ouest est toujours sensible, plus fort sur le Valentinois. Changement de décor donc en seconde partie de nuit avec des averses orageuses qui touche la moitié nord drômoise et le territoire ardéchois. Douceur nocturne, nous dit Météo France, assez marquée, avec 21 à 22 degrés le long du Rhône, 12 à 19 degrés sur les reliefs et au plateau. Et demain, une perturbation orageuse va traverser notre pays avec nos deux départements, la Drôme et l'Ardèche. Je ne sais pas pourquoi je dis pays. À ce moment-là, le risque d'orage donc va se généraliser, mais il va passer petit à petit. On surveillera donc des cumuls locaux de près de 40 minutes du côté de Dieulfi, 30 mm dans la vallée de l'Eyrieux, avec une nouvelle vague orageuse qui normalement est prévue à la fin de la nuit suivante. Baisse sensible des températures pour demain, 24 à 30 degrés maximum en Drôme et 22 à 30 degrés en Ardèche.
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1: 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On en parle dans quelques instants.

0: Épaule Tatou, Étienne Dao sur Ici Dromardèche.
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0: Allez, on ouvre officiellement ce soir ici de Dromardèche et le Festival National des Humoristes. Les préludes du festival, ce sont deux spectacles gratuits à partir de 19h. Spectacle gratuit d'un humoriste qui a été prix du public l'année dernière au Festival National des Humoristes de Tintournon. Il s'appelle Pierre Alexandre. Il est assez complet, hein, ce garçon. Humoriste, auteur, compositeur, interprète, musicien. Enfin, il est sur scène ce soir sur la place du village de Saint-Étienne de Fontbellon où nous sommes. Ce soir, parce qu'on va parler aussi on va rigoler bien évidemment, mais on va parler aussi de ce pays que peut-être des personnes ne connaissent pas beaucoup, et c'est Alice de l'Office de Tourisme du Pays d'Aubenas Val-Centrée qui est avec nous ce soir. Bonsoir Alice.
2: Bonsoir Jean-Bernard.
0: On plante le décor, Alice, on présente un peu ce pays d'Aubenas, Val-Centrée. Quand on va sur le site de l'Office de Tourisme, on voit une terre authentique, une terre sauvage. Une terre intense, c'est tout ça à la fois ?
2: Absolument, c'est tout ça à la fois. On est entre le Piémont, les pentes et la plaine. Et on a un petit bout de châtaigneraie, un petit bout d'oliveraie et un petit bout de pin maritime. On a tout ça à la fois. Et on est ici à Saint-Étienne-de-Fontbellon, à l'extrême sud de ce petit bout de pays d'Ardèche.
0: Ouais. Pourquoi on appelle l'Ardèche secrète ?
2: On l'appelle l'Ardèche secrète parce qu'elle est entre la montagne ardéchoise et évidemment la région des Gorges. Et qu'elle est un petit peu plus intime que ces destinations qui sont bien connues, et pour autant, elle est pleine de richesses, évidemment.
0: Ouais. Est-ce qu'il y a des, j'imagine aisément, des petits coins comme ça que vous nous recommanderiez ?
2: Des petits coins que je vous recommanderais. Alors, il y a le Triangle d'Or, hein, au Aubenas Val-Centrée, avec des pépites un petit peu partout, et puis des petits villages un peu plus discrets qui sont pour autant des villages de caractère, comme Ayon, qui est tout proche d'ici, Vinzac également, qui sont vraiment des villages à découvrir un petit peu plus au sud, avec des ambiances d'été qui sentent le romarin et la lavande, évidemment.
0: Alors ici, on a combien d'Aubenas? On est à peu près à 2-3 kilomètres d'Aubenas ici, Saint-Étienne.
2: On est tout près, oui, cet ordre-là.
0: Ouais, c'est ça, Saint-Étienne de Fontbellon, c'est tout à côté. Et pourtant, quand on regarde et quand on sait regarder, on sait où regarder, il y a de belles choses à voir.
2: Oui, il y a de belles choses, et puis en la surface et en sous-sol aussi, puisque l'Ardèche, qui est réputée pour ses sous-sols, on connaît la grotte Chauvet, mais on connaît moins le côté spéléo, qui est pourtant très réputé dans le milieu. Et à Saint-Étienne de Fontbellon, on a la grotte des Jeunes, qui est une grotte qui est très accessible en termes de difficultés, qui est praticable évidemment uniquement avec des professionnels qui vous accompagnent pour la visite. Et c'est des expériences qui sont incroyables, puisque là on rentre vraiment dans des zones naturelles qui sont très peu foulées par l'homme, ouais. Donc avec une diversité incroyable et puis des sensations uniques.
0: La grotte des Jeunes, hein, c'est
2: ça. Grotte des Jeunes, c'est
0: ouais,
2: ça.
0: Ouais, incroyable quand même. C'est l'occasion aussi de découvrir. Là, on y est, hein, place du village. Cette église assez particulière quand même ici. Une église, belle église, mais à la construction. Un peu singulière, j'ai envie de dire, le clocher n'est pas comme on les imagine dans les églises, il est légèrement décalé.
2: C'est vrai, c'est un petit peu la particularité, on a un beau réseau d'églises romanes, et on a aussi évidemment celle d'Ayon et de Vinzac, qui sont des églises tout à fait particulières, et qui font aussi la richesse du patrimoine dans les environs.
0: Ouais, Ayon, Vinzac sont des villages de caractère.
2: Villages de caractère, tout à fait, qui font partie du réseau.
0: Voilà. Et qui sont parfaits pour flâner. On en profite puisqu'on vous a et qu'on le fait depuis le début de l'été avec tous les offices de tourisme de Drôme et d'Ardèche. Allez, on va en profiter un peu pour balayer les animations en cette presque fin d'été. C'est malheureusement, j'ai envie de dire, parce qu'on est déjà le 19 août. Il reste encore des choses à faire.
2: Il reste encore des choses à faire. L'agenda est encore assez dense, finalement. On a notamment la série des cinémas sous les étoiles qui est organisée par la Maison de l'Image, qui organise des projections en plein air dans les villages. Il reste deux dates. Trois dates. Et évidemment, alors pour les détails, vous pouvez vous rendre sur notre site. Ouais. Et puis, on a aussi dans certains villages des petits marchés du soir, des petits, ce qu'on appelle peut-être des guinguettes parfois, où vous avez des marchés avec des produits locaux, la possibilité de cuisiner sur place, en particulier sur des barbecues, de faire griller sa viande soi-même, et des grandes tables conviviales, des concerts, des spectacles. Il en reste encore quelques-unes, c'est jusqu'à fin août. Et ça, c'est des moments évidemment dans le coin incontournables, puisque c'est la convivialité à l'Ardéchoise. Ouais. Pure et dure.
0: Des guinguettes, comme on les imagine, avec les lampions, avec toute cette ambiance-là, comme ça, elles investissent le village.
2: Et puis... Elles investissent le village, on a des producteurs, c'est pas le village même, ce sera le village du coin, qui vend ses produits, des produits que normalement il garde pour sa famille, des choses un peu, là, pour le coup, des choses un peu secrètes, des productions très restreinte, et puis voilà, il y a des spectacles, vous êtes attablé avec des grandes tables de 30 personnes, avec des gens que vous connaissez à peine, mais à la fin du repas, évidemment, c'est des amis.
0: Ouais. Puis j'imagine que le cinéma sous les étoiles, c'est du même ordre.
2: Hein. C'est du même ordre,
0: tout à fait. On est là, ça se présente comment? C'est une association qui...
2: Alors, c'est une association qui organise ça et qui vient planter l'écran dans les petits villages qui sont partenaires, hein, qui quelquefois offrent même l'accès aux habitants et au public. Ouais. Et l'idée, c'est donc de se retrouver un peu comme quand on était petit et qu'on se racontait des histoires sous le ciel étoilé, avec le chant des grillons, les odeurs de foin coupé, etc. C'est pareil, mais avec un vrai film.
0: Ah, et alors, il y a tant de choses, parce que là, j'ai sous les yeux, le site internet et l'animation, la vidéo, superbe vidéo, faite avec un drone, j'imagine, avec différents points de vue à découvrir. Et c'est vrai que cet office de tourisme, hein, du pays d'Aubenas, de Val-Centraigue, a différents bureaux pour vous accompagner tout au long de l'été et bien plus encore.
2: Oui, on a un bureau à Vals, un bureau à Aubenas et un bureau à Entraigue. Et effectivement, on est très au courant des animations sur l'agenda qu'on met en ligne, qui est d'ailleurs l'agenda en ligne et le site internet qui sont très très très fréquentés en téléphone portable. Oui. Donc c'est vraiment l'Ardèche dans la poche. Et puis dans nos bureaux, on vous accueille, on vous oriente, on réserve vos activités, on fait billetterie spectacle aussi. Et puis on a un agenda à jour, on est au courant d'à peu près tout.
0: Merci Alice d'être venue nous rendre visite ici, place du village à Saint-Étienne-de-Fontballon. On dit aubenas-vals.com pour le site internet.
2: C'est bien ça.
0: Ouais, hein, tout à fait. Et puis, vous restez avec nous, hein, parce que ce soir, 19h, un spectacle comme ça pour s'amuser. Allez, dans quelques instants, dans quelques minutes, on aura monsieur le maire. On va inviter monsieur le maire pour qu'il nous parle de sa commune autrement. Merci Alice, à très bientôt.
2: Merci à vous, à bientôt.

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0: sur Ici Drôme Ardèche. Nous sommes toujours en direct de Saint-Étienne-de-Faubellon sur la place du village pour ouvrir les préludes du Festival National des Humoristes avec Pierre-Alexandre ce soir en spectacle gratuit à partir de 19h. Et dans quelques instants, eh bien, nous recevrons Monsieur le maire de Saint-Étienne-de-Faubellon qui va nous présenter depuis cette place du village, ce village avec, alors on le disait tout à l'heure, l'office de tourisme avec une particularité, mais il n'y en a pas qu'une. Voilà, on se retrouve dans quelques instants.
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1: Alors nous, on est parfaitement installés ici sur la place du village de Saint-Étienne-de-Fontbellon pour ouvrir, comme je vous le disais tout à l'heure, les préludes du Festival National des Humoristes avec Pierre-Alexandre qu'on aura ici sur l'antenne d'ici quelques instants. On est à l'ombre des mi-coucouliers et je suis avec Monsieur le maire, Philippe Roux, maire de Saint-Étienne-de-Fontbellon. Bonsoir, merci d'être de nous accueillir ici chez vous au fond.
3: Merci à vous d'avoir choisi notre commune pour venir justement dans le cadre de ces préludes du Festival de Tournon. Nous présenter ce jeune humoriste qui va nous régaler, ouais. Pierre-Alexandre, qui va l'aller tout à l'heure à partir de 19h. Je vous souhaite en tous les cas la bienvenue au nom de l'équipe municipale. Ah ouais. Merci à ICI d'avoir choisi notre commune.
1: Alors, on parlait tout à l'heure, tiens, on l'entend peut-être, certainement, c'est cette fameuse église, on en parlait, je disais, avec Alice.
3: Avec sa singularité,
1: architecturale. Alice du Pays d'Aubenas, l'office de tourisme. C'est vrai qu'elle est particulière quand même.
3: Alors, elle est très particulière parce que, comme vous pouvez le remarquer, vos auditeurs ne peuvent pas le voir, mais en fait, le clocher est décalé du cœur de l'église principale. En fait, c'était une ancienne église romane où il y avait une tour au-dessus. Et cette église était trop petite, cette église romane était beaucoup trop petite, lorsqu'il y a eu un accroissement de la population stéphanoise, on a décidé, enfin au 19e siècle, il a été décidé de construire une église beaucoup plus grande. Et puis, du coup, on a dit, bon, on va garder ce clocher. On va lui mettre une flèche dessus. Et voilà. Donc, sous le clocher se trouve l'ancienne église romane et décalée l'église actuelle qui date de 1852. En fait, moi, je sais pas, à 10 ans près. Je crois que ça date à peu près de cette époque-là. Mais voilà ce qui fait un peu la particularité du site.
1: Avec ce petit vent frais qui fait du bien parce qu'il fait quand même 37 degrés. Oui. Mais ça fait du bien. Oui. Ici, on est sur une commune de quoi? De 3000 habitants, c'est ça?
3: On est une commune qui a plus de 3000 habitants maintenant. Oui, effectivement. C'est la troisième commune du bassin d'Aubenas, après Aubenas et Vals-les-Bains. C'est une commune résidentielle, principalement. Je ne peux pas la vendre comme une commune très très touristique parce que à part cette singularité dont on parlait à l'instant, c'est une commune qui accueille plus de 3000 habitants comme je disais, mais on a tout joué nous en fait sur le service, l'accueil de la population. On a un espace de loisirs, on a un tissu associatif qui est très important puisqu'on a plus de 35 communes, 35 associations sur notre commune. On a le plus gros club des aînés du département, il y a plus de 270 adhérents. On a l'équipe de foot, on a du judo, on a un peu du karaté, on a beaucoup de choses sur la commune. On offre en fait beaucoup de services. On a un centre commercial qui est très important, qui est l'un des plus gros du bassin, enfin du sud Ardèche. Et voilà, ce qu'on peut offrir en tous les cas à notre population, c'est des écoles aussi, une crèche. On essaye de faire en tous les cas pour que les gens se sentent bien. On végétalise de plus en plus. Ouais. Et on essaye d'apporter
1: les... C'est ça, les services.
3: Les services, ce qu'attendent les gens.
1: Parce que quand on est à proximité d'Aubenas, comme vous l'êtes, on est quoi, à moins de 3 kilomètres à peu près.
3: On jouxte Aubenas.
1: C'est un atout au fond. Est-ce que c'est un atout?
3: Oui, c'est un atout. Oui, bien sûr, c'est un atout parce que... En fait, nous, on est sur une plaine agricole et on a encore la chance de pouvoir avoir du foncier encore pour pouvoir bâtir, alors qu'Aubenas est touché, en fait, est encerclé, je dirais, par Saint-Didier, Saint-Étienne, Ussel, la Bégude. Vous voyez, c'est beaucoup plus restreint au niveau urbanisation, alors que nous, on a encore de la place, même si ça devient compliqué, vous savez, avec les règles d'urbanisation.

0: La densification et maintenant ce qui doit être mis en place, mais c'est un peu compliqué. Mais voilà, on a nous la chance d'avoir quand beaucoup de parcelles encore agricoles, même s'il y a très peu d'agriculteurs maintenant. On n'a plus que deux sur la commune. Mmh. Et donc, ce qui fait l'attractivité, c'est qu'on arrive encore à construire et que, justement, on fait tout pour offrir les services. Après, je ne vais pas parler de l'intérêt sur la fiscalité, l'intérêt sur le prix de l'eau, enfin, des choses comme ça. Je ne suis pas là pour vendre complètement la commune. Après, on n'aura plus les réseaux pour accueillir trop de monde.
1: Il y a un bois aussi à proximité.
0: Un tiers de la commune, sur les 10 km² est constitué effectivement d'une zone boisée, surtout des résineux. C'est pour ça on en a parlé tout à l'heure que j'ai pris un arrêté dès le début du mois de juillet,
1: oui.
0: Pour l'interdiction d'accéder aux zones boisées. Il y a trop de risques actuellement, ouais. D'aller parcourir la zone boisée. Surtout, on voit beaucoup des quads, des choses comme ça. Donc on a décidé carrément avec le conseil municipal de fermer toutes les zones boisées de la commune.
1: Population jeune. Moins jeune.
0: Population relativement jeune, oui, parce que beaucoup de primo-excellents. Deux écoles, une école publique de 220 enfants, une école privée de 156 élèves. Une population relativement jeune. J'ai pas en tête la moyenne d'âge de la commune, mais oui, il y a quand même pas mal de primo-excédents, je vous dis, qui sont venus s'installer sur certains quartiers qu'on est en train de développer, notamment le quartier du Bosquet, qui prend beaucoup d'extensions et qu'on essaye de rendre agréable parce que il le faut.
1: D'accord. Alors, ce sera ma dernière question. C'est quoi votre petit coin? C'est celui que vous aimez dans votre commune? Un petit coin de paradis?
0: Mon petit coin de paradis, c'est celui qu'on a mis en place il n'y a pas très très longtemps avec l'équipe municipale. On avait décidé sur le vieux stade de la Mure d'en faire un espace de loisirs. Cet espace de loisirs ouvert à tout le monde, les jeunes, les plus âgés. Il y a un city stade, il y a une piste de running. On a fait un théâtre de verdure sur lequel on fait des animations. La dernière animation était le théâtre sous les étoiles fin juillet. Il y a une piste, c'est très végétalisé, des agrès pour faire un peu du sport, j'aime beaucoup cet endroit où les gens se retrouvent, ouais, les jeunes, les plus anciens, c'est merveilleux.
1: D'où votre ligne, parfaite, Monsieur Levert, là, les agrès, etc. Ouais, on le voit. Et puis ce soir, ici, une animation, donc place du village à partir de 19h dans le cadre des préludes. Pierre-Alexandre, qu'on va accueillir sur notre antenne là dans pas très très longtemps. Merci, Monsieur le Maire.
0: Merci à vous
1: de nous accueillir et puis merci d'avoir pris le temps de vous présenter votre commune Saint-Étienne de Fontbellon.
0: Merci à vous.

0: Genmas sur ici Dromardèche.
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0: Allez, on est ici, place du village, sur la commune de Saint-Étienne-de-Fontbellon, pour ouvrir, comme je vous le disais, les préludes du Festival National des Humoristes, avec un spectacle ce soir pour tous, gratuit, sur cette place du village. Et sur scène, Pierre-Alexandre, qui est juste en face de moi. Bonsoir, wow. Pierre-Alexandre.
2: Bonsoir, c'est bien fait. Hein.
0: C'est la magie de la radio. Fait, hein, au début, on s'est dit, non, il n'est pas là.
2: Et si, il est là, il a fait la route. Il est là.
0: Il est juste très là. Content il a fait là. La route d'où
2: De Nantes.
0: De Nantes.
2: Ouais, de Nantes.
0: Tu es nantais d'origine?
2: Pas du tout, de Tours, mais voilà, j'habite près de Nantes depuis 3-4 ans. Donc voilà, tout se passe bien.
0: Et l'humour, on en parlait en écoutant Genmas d'une oreille et puis en discutant d'une autre.
2: Tout à fait.
0: C'est, l'humour chez toi a toujours été présent. C'est toujours ce que tu as voulu faire.
2: Ah, toujours. Depuis aussi longtemps que je me rappelle depuis le CM2, j'avais fait une pièce de théâtre en CM2 avec mon instit et c'était ça. C'était je veux être sur scène et je veux faire rire les gens.
0: Ouais. Et pourtant, tu as pris une orientation différente. Tes études t'ont orienté vers les maths.
2: Exactement. Bah, je pense qu'il y a une partie pour rassurer les parents en disant je veux faire ça, mais bon. Regardez, je vais faire des maths, je vais faire un stit, voilà, comme ça, ça laisse du temps et en même temps. Et ça m'a vite rattrapé quand même, à un moment, voilà.
0: Les acides vont être contents d'entendre qu'elles sont du temps.
2: Je l'ai dit fort
0: C'est tombé quand même dans l'oreille.
2: Ouais, okay, ça marche.
0: Tu es un artiste, je disais au début de cette émission, assez complet, auteur, compositeur, interprète, musicien aussi.
2: Oui, c'est ça. Bah, à la base, j'ai fait du piano. C'était un peu... c'était un peu fatigant pour moi à l'époque. Ça n'a jamais été très agréable de faire les cours de piano, mais je suis très content maintenant parce qu'après, j'ai appris la guitare tout seul et au final, ça s'est retrouvé être ma façon à moi de faire de l'humour. Je me suis mis à écrire des chansons, je ne sais même plus comment maintenant. Et voilà, j'en ai fait un spectacle où je mets en scène ces chansons qui deviennent plus des sketchs que des chansons parfois. Et c'est cool parce qu'il faut aussi arriver à se différencier dans le monde de l'humour où il y a de plus en plus de monde. Et donc, je suis content d'avoir cette couleur-là, quoi.
0: C'est juste pour dire, c'est le nom de ton spectacle.
2: Tout à fait.
0: Pourquoi tu l'as choisi comme ça? Pourquoi tu as choisi de l'appeler comme ça?
2: Eh ben, il se trouve que ça, sur les réseaux, souvent mes publications, je les finissais en disant c'est juste pour dire, et je me suis rendu compte que tous les thèmes que j'aborde dans mon spectacle, les gens verront ce soir qu'ils vont venir en masse, je crois qu'on attend 2000 personnes, mais bon, ça c'est encore autre chose. J'aborde plein de sujets sans jamais juger, voilà, il y a la religion, autre chose et tout, et j'ai vraiment le sentiment de le dire sans jugement, c'est juste pour dire, les gens après en font ce qu'ils veulent derrière, et c'est vraiment ce côté de pas être moralisateur, mais juste de raconter une histoire des fois et voir ce que ça donne.
0: Mais comment tu les écris? Tu les écris au quotidien, comme ça, tu te balades, tu rencontres une situation, tu décides de prendre trois notes et après tu en fais un sketch?
2: La plupart, ouais, il y a une chanson notamment qui est... J'ai peur de ce pronom parce que j'en ai une qui parle d'un moniteur d'auto-école qui est vraiment venu comme ça en voiture, où j'ai une voiture devant moi, moniteur d'auto-école, et je me dis waouh, c'est vrai que ça doit être un métier relativement dangereux, et c'est parti là-dessus. Et il y a d'autres des sujets plus intimes, j'en ai notamment une sur ma vasectomie où c'est plus facile d'en parler parce que je l'ai vécu, et voilà, ça dépend vraiment, il peut se passer juste un élément, une phrase qui peut me faire partir sur un sujet, et il y a quand même beaucoup de la vie perso aussi, quoi. Mais l'idée, c'est que tout le monde s'y retrouve quand même.
0: Alors, le Festival National des Humoristes de Tintouron, tu le connais?
2: Oui. Hein,
0: puisque tu as été, tu as reçu le prix du public l'année dernière à l'occasion de la 36e édition. C'est quelque chose, le prix du public?
2: Alors, déjà, j'avoue que déjà de faire partie de la sélection du Festival de Tournon en tant qu'humoriste, encore plus quand on veut le faire depuis longtemps, faire partie des 8 qui participent à ce tremplin, c'est déjà un super cadeau. Et après d'arriver à repartir avec le prix du public, j'avoue que pour l'ego, c'est pas mal. J'en ai pas trop, mais c'est une saga. Ouais, enfin, pour moi, il y a vraiment eu un tournant après cette après tournant, enfin, sans jeu de mots.
0: Ouais.
2: Donc c'était vraiment une super expérience, et ouais, il y a plein de choses qu'on découlait de cette date il y a un an. Donc c'est vraiment chouette.
0: Et
2: je suis très content au final, parce que ça m'amène quand même à Saint-Étienne de Melon. Donc ça, franchement, si c'est pas un beau cadeau, hein, ça valait quand même coup de gagner le prix du public l'année dernière.
0: En tout cas, je te remercie d'être venu, en tout cas d'avoir répondu favorablement à notre invitation.
2: Avec plaisir.
0: Avec le Festival National des Humoristes pour ces préludes, là, à partir de 19h ce soir. Tu vas faire quoi, là? Comment tu te prépares pour rentrer sur scène?
2: Est-ce que
0: t'as un petit rituel particulier?
2: J'avoue, c'est de mettre mes chaussures, mais c'est déjà fait, et c'est vrai que c'est particulier de sentir qu'on est au milieu de tout le monde pour qu'on va commencer. On va attendre qu'il y ait un peu de gens, mais c'est des moments atypiques. Enfin, c'est différent d'un moment où on est dans une salle de spectacle et tout, mais c'est vraiment chouette de vivre d'autres expériences. Donc c'est cool.
0: Ça va arriver, hein. Il est 17h45.
2: Non, puis on a toute l'équipe du maire, franchement, là. Avec ça, on est bien.
0: Qui est là. Voilà. Merci, Pierre-Alexandre.
2: Merci à vous.
0: Je te laisse. Et puis, on se retrouve, de toute façon, on se retrouve sur cette antenne. Quand tu veux,
2: ça marche.
0: Tu interviens quand tu en as envie.
2: Avec grand plaisir. De toute façon, il y a les horloges qui vont le faire. Enfin, il y a l'église, tout ça. Donc, impeccable.
0: Allez, merci beaucoup. À tout à l'heure. Ou Ardèche, c'est notre jeu sous les applaudissements, si on l'entend. Pierre-Alexandre, qui est toujours avec nous, un Drôme Ardèche, donc c'est le jeu. C'est au 04 75 40 10 10. Je vous livre une affirmation. Vous me dites si c'est en Drôme ou en Ardèche. On joue pour le plaisir, évidemment, mais on joue aussi pour vos invitations pour aller voir Angie de Grolard et Kostia, décidément, au Festival National des Humoristes. Ce sera le mardi 25 à 20h30 au Théâtre Jacques Baudouin à Tournon. 04 75 40 10 10, à tout de suite.

0: Alex Warren sur Isidre Mardèche, exactement. Jocelyne d'Autrive est avec nous, 04 75 40 10 10. Bonsoir Jocelyne.
1: Bonsoir Jean-Bernard.
0: Est-ce que vous êtes comme nous, confortablement installé
1: oui.
0: sous les micocouliers, sur une place de village avec une église romane, avec des chaises, un plateau? Enfin, oui.
1: Alors, j'ai pas tout ça, mais je suis bien installée quand même.
0: Bon, on joue pour le Festival National des Humoristes, avec vos invitations pour aller voir Angie de Grolard et Costia au Festival National. Vous connaissez ce jeu, Dromardèche, hein,
1: je connais le jeu et j'ai entendu des extraits de ces petits sketchs ce matin déjà et je trouvais ça très drôle.
0: Ah oui, alors, et c'est pas si loin que ça, on est d'accord, Autrive, hein, si vous avez l'occasion,
1: oui.
0: Vous pouvez venir ce soir sans aucun problème à partir de 19h, Pierre-Alexandre sur la scène, là, place du village, pour nous offrir un spectacle, et je le rappelle, entièrement gratuit. Donc, le jeu Dromardèche. Allez, je vous affirme quelque chose. Et vous me dites si c'est en Drôme ou en Ardèche. On est parti ?
1: Ouais, on est parti.
0: Creuser. Alors, je dis bien creuser, hein, parce que parfois, j'ai un petit peu de mal. Creuser par un ruisseau qui porte son nom. Les gorges du Gard offrent des paysages sauvages, spectaculaires, de falaises calcaires et de petits tunnels sur une dizaine de kilomètres. Est-ce en Drôme ou en Ardèche?
1: Je ne sais pas du tout, ça va être le pur hasard, je dis Ardèche.
0: Ardèche. C'était drôle.
1: Bon,
0: c'était drôle.
1: C'est où,
0: on est d'accord?
1: C'est où?
0: Les gorges, c'est un site naturel sauvage situé dans un drôme au cœur du massif du Vercors. On est dans la région du Diois. C'est vraiment des gorges qui sont creusées par les petits ruisseaux, des gars entre les communes de Châtillon et de Glandage. C'est vraiment magnifique. C'est à découvrir, vraiment. Il y a une question de rattrapage, vous le saviez. Mais il faut être attentive. Attention, elle est très très dure. Très très dure. Écoutez bien, la commune de Saint-Étienne de Fontbellon, où nous sommes, se situe en Drôme ou en Ardèche?
1: Allez, je reste sur l'Ardèche.
0: L'Ardèche, allez, c'est la bonne réponse, Justine.
1: Merci Jean-Christophe, merci beaucoup.
0: Les invitations sont dans votre poche ou pratiquement. Je vous souhaite une bonne soirée et vous revenez quand vous voulez sur l'antenne de d'ici de Dromardèche, d'accord?
1: Écoutez, comme très souvent, toujours à l'écoute, quoi qu'il en soit.
0: Merci Jocelyne, à très bientôt, au revoir.
1: Merci, au revoir Jean-Christophe, bonne soirée.
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0: Véronique Sanson, Vancouver. On adore Véronique Sanson sur ici, Dromardèche.
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0: Ici, premier sur l'actu locale en Dromardèche, il est 18h. L'info, c'est avec Julie Tescrat.
2: Un accident hier soir à Pierrelatte, dans le sud de Rome. Deux enfants se sont fait renverser. L'auteur a été interpellé peu de temps après les faits, Louis Joyeux.
3: Oui, car cet homme de 28 ans avait pris la fuite avant d'être rattrapé par les gendarmes. Vers 22h hier soir, ce chauffard a percuté deux enfants rue Louis XI. C'est une petite ruelle commerçante en plein centre-ville. Il s'agit de deux frères âgés de 3 et 8 ans. L'aîné a été grièvement touché, transporté en urgence absolue à l'hôpital de Montélimar. Mais son pronostic vital n'est pas engagé. Son petit frère a lui été plus légèrement blessé. Un autre enfant de la fratrie ainsi que les parents étaient présents mais n'ont pas été touchés. On sait que l'accident a eu lieu dans cette ruelle, en dehors d'un passage piéton. Mais à ce stade, on ignore encore si le conducteur était sous l'emprise d'alcool ou de stupéfiants, s'il roulait trop vite dans cette petite rue. Il a été ensuite placé en garde à vue après son interpellation hier soir, puis présenté au parquet de Valence en début d'après-midi.
2: 280 pompiers mobilisés sur un incendie en Lozère en ce moment sur la commune de la Bastide. Puis Laurent, c'est à la frontière avec l'Ardèche. Les fumées sont même visibles de notre département. Les flammes ont déjà parcouru 60 hectares. 4 canadaires sont attendus sur place. Tous les détails sont à retrouver sur ici.fr. À Pierrelatte, un incendie accidentel s'est déclenché ce midi. Quartier des Blaches, le feu est fixé et les opérations de noyage sont toujours en cours. Il a parcouru 3 hectares juste au bord de la voie ferrée. La circulation a donc été interrompue entre Valence et Avignon dans les deux sens, mais elle reprend normalement depuis une heure environ. La marche blanche pour Katerina, la mère de famille retrouvée morte il y a 12 jours à Bolène, vient de commencer il y a quelques minutes. La trentenaire vivait dans le Vaucluse mais travaillait à Saint-Paul-Trois-Châteaux où elle tenait un institut de beauté. L'association des commerçants de Saint-Paul est présente pour lui rendre hommage. Le Premier ministre demande la création d'une nouvelle unité de lutte contre les cyberattaques. Dans un courrier adressé aujourd'hui au secrétaire général de la Défense, Sébastien Lecornu veut renforcer la capacité de réaction de la France. Une demande qui intervient après plusieurs attaques, notamment celle qui a conduit au vol des données au sein des services des impôts. Face à la baisse des débits, les restrictions d'eau sont renforcées en Ardèche. Le bassin de la Loire est désormais placé au niveau crise par la préfecture à partir d'aujourd'hui, tout comme l'Allier, la Canse, le Douai, l'Eyrieux et l'Ouvèze. Victor Wembanyama, nommé capitaine de l'équipe de France de basket pour les matchs d'août. La star des San Antonio Spurs va retrouver le maillot des Bleus pour la première fois depuis les Jeux Olympiques de Paris 2024. Demain, la France affronte la Serbie à Belgrade à 20h30 pour un match de préparation. Un petit point météo avec vous Jean-Bernard, on a encore eu chaud aujourd'hui.
0: Ah, puis on va continuer d'avoir chaud un petit peu hein, jusqu'au début de la soirée. Là il fait chaud, 35 à 37 degrés de l'Ardèche méridionale, on va dire jusqu'à Annonay pour remonter. 33 à 36 degrés en pleine Dromoise, on est à 30 degrés sur le Vercors, sur les hauts plateaux ardéchois. Malgré un vent de sud-ouest sensible qui fait du bien quand même. Hein. Ici, on est sur la place du village de Saint-Étienne-de-Fontvellon et ce petit vent fait du bien quand il arrive. Donc encore du soleil pour cette fin de journée. Changement de décor en seconde partie de nuit avec des averses orageuses qui toucheront la moitié du nord de la Drôme, le territoire ardéchois aussi également. Les températures vont descendre jusqu'à 21-22 degrés le long du Rhône, 12 à 19 degrés sur les reliefs et au plateau. Et puis pour demain, jeudi 20, eh bien, il y a une cellule orageuse qui va traverser notre région, l'Ardèche, puis la Drôme. Voilà, dans la journée, mais le soir où nous serons à Joyeuse, normalement, tout devrait être calme. On ne devrait pas avoir de pluie, comme ce soir ici à Saint-Étienne-de-Fontbellon. Voilà pour la météo.
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0: Nous sommes encore pendant une heure à la radio, ici à Saint-Étienne-de-Fontbellon, pour les préludes du Festival National des Humoristes, avec, à partir de 19h, ici, depuis la place du village de Saint-Étienne-de-Fontbellon, un spectacle entièrement gratuit pour tous, de Pierre Alexandre. Jean-Louis Aubert, tout de suite, côté musique, les plages. Et juste après, on parlera de sport à Saint-Étienne-de-Fontbellon, avec le tennis club Fontbellonnais.

0: bateau. Jean-Louis Aubert, toutes les plages du monde. Nous ne sommes pas sur une plage, mais sur la place du village de Saint-Étienne-de-Fontbellon pour parler sport.
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0: 100% sport, j'ai envie de dire. C'est une rubrique qui court tout au long de l'année sur notre antenne à 18h10. Il est à peu près 18h10, on va dire, 18h08 et 30 secondes. On va parler de tennis avec vous, Marie-Christine. Bonsoir, merci.
2: Bonsoir.
0: D'être venue nous voir ici, Place du Village, pour nous parler de votre tennis club Fontbellonnais. Voilà, une petite structure, hein, vous m'avez dit, on est un petit club avec une cinquantaine de licenciés, c'est ça ?
2: Voilà, c'est ça, un petit club, 50 licenciés environ, un club très convivial.
0: C'est ça, le quand on a 50 licenciés, on ne peut être, pour fonctionner, il faut que ce soit convivial, que ce soit presque familial. Quoi.
2: Voilà, c'est pas familial, mais c'est très convivial, voilà. Ouais. On se retrouve en dehors, on fait aussi l'été des petites soirées, normalement il y en avait une de prévue demain soir. Je sais pas quel temps il va faire.
0: Une soirée, quel type de soirée?
2: Une soirée double, chacun apporte un petit truc à manger ou à boire et voilà, après on fait des doubles, mais pas prévu à l'avance, on tire à la mêlée, on change de coéquipier, voilà, pour que tout le monde...
0: Ça c'est important de faire ce type de soirée quand on a...
2: Oui, c'est important parce que une année, on a une Allemande qui est arrivée et qui a dit, j'ai vu sur Facebook que vous faisiez une soirée et j'ai apporté une pizza et je viens jouer avec vous.
0: Excellent.
2: Et voilà, et elle a dit, je suis là pour un an et je vais prendre ma licence chez vous.
0: Ouais.
2: Et elle a joué avec nous pendant un an.
0: C'est là. Le profil des licenciés dans le tennis club, c'est quoi? Des jeunes, des moins jeunes? Il y a tout.
2: Il n'y a pas beaucoup d'enfants parce qu'on n'avait pas de prof jusqu'à cette année. Là, on va en avoir un qui nous donne un peu plus de créneaux. Du coup, on espère avoir d'autres jeunes qui vont venir jouer. Et sinon, ça va de 18, les gens qui jouent en compétition ou en équipe ou avec qui on se retrouve, ça va de 18 ans à 65 ans.
0: et c'est vrai que c'est important d'avoir un prof parce que le prof attire le jeune public en règle générale.
2: Voilà.
0: Et ça, vous n'aviez pas de prof
2: en Ardèche, c'est très compliqué.
0: Ah, oui.
2: C'est très très compliqué parce que dans la vallée du Rhône, il y a des bases où il y a plusieurs profs, donc ils les envoient dans les petits clubs où on peut pas avoir un prof à temps complet. Donc nous, c'est compliqué. Les gens, ces groupes de la Drôme ne veulent pas venir.
0: Ouais. Comment vous
2: chez
0: avez fait
2: nous.
0: Pour le trouver?
2: Eh ben, parce qu'ils donnent des cours aux Vins aussi.
0: Ah.
2: Et c'est la présidente des Vins qui nous a proposé de partager.
0: Ouais, ça c'est sympa. Donc là, ça va attirer du jeune public, on va dire. On espère. Ouais, on espère. Voilà. Ce qui a attiré du monde également, ce sont les nouveaux cours.
2: J'ai vu.
0: Alors des cours flambant neufs, hein, on est d'accord, des green sets comme on dit, c'est
2: voilà.
0: Ça? Ils sont magnifiques.
2: Ils sont magnifiques. Et puis je remercie monsieur le maire et la municipalité. C'est grâce à eux qu'on
0: évidemment.
2: A de jolis cours.
0: Oui, parce que ça coûte très très cher des cours
2: ça
0: de
2: coûte
0: tennis.
2: Très cher.
0: Voilà. Et quand on a 50 licenciés, c'est compliqué.
2: Voilà, c'est compliqué. Et du coup, vu qu'on a ces beaux cours, notre tournoi a repris un peu plus d'ampleur qu'avant. Voilà.
0: Ouais. Ouais.
2: Les gens ont envie de venir jouer dessus.
0: Alors quand on est trésorière comme vous l'êtes, parce que j'ai oublié de le préciser, alors c'est vite fait les comptes.
2: Oui, c'est quand même pas très compliqué. Surtout que j'étais comptable, alors du coup c'est facile.
0: Ouais. Et vous pratiquez vous aussi?
2: Ah non, je suis à la... Ah, du tennis.
0: Du tennis,
2: ah,
0: oui.
2: Je jouais. Là, j'ai eu un petit peu des problèmes à mes hanches, donc du coup j'ai dû arrêter, mais je vais peut-être reprendre.
0: Ouais. Donc le tennis club Fontbellonnais organise demain, on va le dire, hein, organise demain, si tout va bien.
2: Demain soir, voilà.
0: Demain soir.
2: Une petite soirée où tout le monde peut venir.
0: Voilà. Et puis c'est un moment très convivial.
2: Très convivial.
0: Vous allez découvrir. L'ambition du club, c'est quoi? C'est pas de devenir un super gros club, c'est de rester comme ça le plus longtemps possible avec cette ambiance.
2: Voilà. Et de pouvoir organiser toujours ce tournoi homologué fin mai, mi-juin, de pouvoir...
0: C'est quoi ce tournoi homologué?
2: C'est un tournoi homologué, comme il y a à Vaisseau, par exemple.
0: En ce moment,
2: on leur fait
0: un petit coucou.
2: Où on a une centaine d'inscrits qui viennent jouer pour essayer de gagner et pour monter leur classement.
0: Ouais. Et vous avez des champions ici à Saint-Étienne-Fontbellon? Ah, attention.
2: Des petits champions.
0: Ah, voilà, ils nous écoutent quand
2: des
0: même.
2: Des champions à notre niveau.
0: Voilà, c'est ça. Merci beaucoup. Merci, Marie-Christine, d'être venue comme ça nous parler de ce tennis club avec ses cours flambant neufs. Voilà. Ça va être très agréable de jouer au tennis chez vous.
2: À sortie, à vos micros.
0: Merci beaucoup. À très bientôt. Vous revenez quand vous voulez. Au revoir.

0: Alors, Van Halen, je cherchais le nom. Alors, c'est un truc de dingue, hein. C'est l'ouverture, pourtant, c'est de l'accueil des joueurs de l'OM, hein, quand ils sont au Vélodrome. Ah, voilà, Jump Van Halen, donc sur Ici Drôme Ardèche.
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0: Nous sommes toujours place du village, ici à Saint-Étienne-de-Fontbellon, avec l'ombre qui commence à s'installer voilà, au devant de la scène, puisque ce soir, à partir de 19h, il y a un spectacle gratuit proposé dans le cadre des préludes du Festival National des Humoristes. Et ce spectacle vous est présenté et proposé par Pierre-Alexandre, qu'on a eu tout à l'heure sur notre antenne, qui est un humoriste assez complet, et vous le verrez sur scène à partir de 19h, vous en rendrez compte. On va faire un petit pas de côté avec Antoine Dutertre. Bonsoir Antoine.
2: Bonsoir.
0: Merci d'être venu ici. Je dis un petit pas de côté, mais pas tout à fait, un petit pas de côté, parce que vous faites partie de l'association Stand Up 07, qui organise, on va dire, le festival Boc de Rire, dans le sud Ardèche, hein, un endroit où le Festival National des Humoristes est peut-être un peu moins implanté. Vous organisez depuis quelques années déjà un festival, un événement humoristique de stand-up créé par votre association. Ça s'appelle le Festival des Bocs du Rire, et vous vous rapprochez un peu, j'ai cru comprendre, du Festival National des Humoristes. En tout cas, vous vous en inspirez ou pas?
2: On s'en inspire, oui, parce que ça a été déjà la démonstration, la preuve sur la durée que c'était possible de faire des choses d'envergure en Ardèche au niveau de l'humour, et c'est forcément inspirant. Ça a aussi attiré pas mal, ça a mis la lumière au niveau des artistes sur l'Ardèche. Et il y en a certains qui sont très contents de revenir en Ardèche quand nous on organise des week-ends avec des artistes qui descendent de Paris, de Lyon, de Montpellier, Marseille. Mmh. Ils tournent sur 2-3 jours dans différentes communes du sud Ardèche. Et c'est vrai que c'est... on va dire la tête d'affiche tournon permet de développer ça et de drainer des gens plus facilement.
0: Ouais, ce festival de stand-up et d'humour en Ardèche, le festival Boc de Rire, en général, il a lieu au mois de janvier, c'est ça?
2: Au mois de janvier, oui. Ouais. En fait, le principe de l'association, c'est de faire vivre le territoire aussi l'hiver, parce que l'été, on a les touristes, on est saturé d'activités, d'événements. Et Antoine Cognon, le fondateur, trouvait que c'était dommage de ne pas proposer assez de choses aux gens du territoire l'hiver. Et là, il propose 35 week-ends, enfin soirées par an, 70 articles. On a eu 3000 personnes qui sont venues l'an dernier sur les événements organisés. Et donc, ça permet de faire vivre le territoire et d'amener des gens et de l'activité l'hiver, quoi. Ouais, c'est la vocation première de l'association.
0: Ouais. C'est compliqué de faire venir des artistes dans le sud Ardèche en cette période ou pas?
2: Franchement non. Enfin, il y a vraiment. Alors, ça demande beaucoup d'organisation et j'ai envie de dire c'est l'autre Antoine qui s'y colle. mais il y a vraiment cette réputation qui s'est faite sur l'Ardèche, qui est devenue de par Tournon et puis par l'énergie qu'on met aussi dans Stand-Up 07, qui fait venir des gens. Et on a de plus en plus d'artistes qui viennent, et des artistes, les plateaux qui sont proposés font des envieux sur les plateaux parisiens, quoi. C'est sympa, on a vraiment des belles têtes d'affiche.
0: Ouais.
2: C'est vraiment le monde attirant le monde, il se refile le mot et on arrive à avoir des gens sympas qui viennent régulièrement.
0: Il y a des personnes, des artistes qui font un saut de puce comme ça, qui descendent de Paris par exemple, hein, de
2: ouais,
0: grandes villes,
2: ça, ouais.
0: Qui font un saut de puce en Ardèche pour participer à ce festival. Et hop, ils retournent comme celle dont on parlait, qui fait le festival Boc de Rire et puis qui repart à l'Olympia juste après. Quoi.
2: Cette année, on a Amandine Laurel qui a justement gagné Tournon en 2022.
0: Ouais.
2: Donc il y a un lien. Et cette année, effectivement, elle fait l'Olympia et la semaine d'après, elle vient en Ardèche.
0: Ouais.
2: Donc, c'est crescendo, quoi. Elle commence par l'Olympia, elle finit chez nous.
0: Comment peut s'envisager ce rapprochement avec le Festival National des Humoristes de Tintouron? Ouais,
2: il est assez naturel parce que c'est le Nord et le Sud Ardèche. On se regarde, mais en général, enfin dans tous les domaines, hein, il y a un peu deux Ardèches, on va dire. Et c'est vrai que le fait d'avoir ça, l'humour, ça rassemble vite. Quand on rigole, ça crée des liens assez rapidement. Et on le voit, ne serait-ce qu'avec Amandine qui a gagné et qui revient en Ardèche parce qu'elle a apprécié aussi l'Ardèche. Donc ça permet de se faire des ponts comme ça qui paraissent, enfin qui se font naturellement en fait.
0: Ouais, ça permet d'installer l'humour voilà. tout au long de l'année sur un territoire, c'est ça ?
2: Exactement, ouais.
0: De s'échanger des réseaux ?
2: Oui, aussi, bah, on profite forcément du... On va pas dire qu'on apporte énormément au festival de Tournon. Nous, c'est tourné stand-up, c'est plus... C'est le one-man show, c'est plus généraliste encore. Puis c'est implanté depuis 35 ans. L'association Stand-up 07 a 5 ans. Le festival est là depuis 2 ans. Mais effectivement, oui, il y a des gens qui sont contents de venir, qui font le lien entre les deux, forcément.
0: Ouais. On peut demander des conseils, aller voir ce qui se passe là en cette période où le Festival National des Humoristes
2: voilà,
0: court.
2: On va y monter au festival, les jeunes humoristes, on va regarder les jeunes qui vont passer, et c'est souvent sûr que les grandes stars confirmées, on va les avoir un peu pendant le festival en lui-même, mais tout au long de l'année, c'est beaucoup de jeunes humoristes, ouais. de gens... Voilà, on a eu de la chance d'avoir des gens qui ont percé après, et on est content de les avoir eus. On peut dire on les a vus avant.
0: Voilà. Parce que la difficulté, c'est de durer au fond.
2: Oui, hein. C'est ça.
0: Pour
2: c'est
0: un
2: ça.
0: Festival, c'est de s'inscrire dans la durée.
2: C'est de s'inscrire dans la durée, et c'est ce qu'on fait avec le club partenaire, parce que le nerf de l'argent, le nerf de la guerre, ça reste l'argent. Donc il y a des partenaires, il y a les pouvoirs publics avec le département, la région, les communes, qui aident aussi à installer. Et puis après. Il doit y avoir une... Tant qu'il y a des spectateurs, en fait, ça vit. Mmh. Voilà. Et c'est ça. Et tant qu'on propose des spectacles de qualité que les gens ont envie de revenir parce qu'ils sont bien marrés, ça marche toujours, quoi.
0: Ouais, on peut jeter un œil, alors rapidement, même si c'est pas bouclé, mais allez, sur les grosses têtes d'affiche.
2: Les grosses têtes d'affiche, il y a Amandine Lourdel, que je disais, qui revient qui sort de l'Olympia. J'ai pas encore tout le monde. C'est Antoine, le président, qui garde le truc.
0: Secret.
2: Il va l'annoncer à la soirée des partenaires qui est dans pas longtemps. Il m'a lâché un nom avant de venir.
0: Ouais.
2: surtout parce que comme elle avait gagné Tournon et que là on parle du festival de Tournon, il y a le lien. Mais c'est vrai que c'est super sympa. Là, on attend 1500 personnes réparties sur les 3 jours du festival. Avec une première un jeudi à Vallon où il y a une salle où on arrivera à faire 800 personnes si tout va bien.
0: Ouais.
2: Un plateau d'humoristes avec Amandine Lourdel le vendredi à Vauguet. Après, le samedi, un spectacle un peu original qui mélange stand-up, participation du public, interaction, voilà. Et le dimanche, une journée consacrée aux enfants avec un plateau de stand-up à partir de 7 ans, parce que des fois, le stand-up, on va sur des thèmes qui sont pas pour les enfants.

0: 19h. Merci. Super. Antoine Duterte.
1: Merci beaucoup,
0: à bientôt. Au revoir.
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0: Eros Ramazzotti sur Ici Drôme Ardèche. Vous avez un peu plus de 23 minutes et 30 secondes pour venir nous rejoindre ici ce soir à Saint-Étienne de Fontbellon sur la place du village. On vous attend pour les préludes du festival avec le spectacle, je le rappelle, entièrement offert, gratuit, de Pierre Alexandre, qui était le prix du jury du Festival National des Humoristes. Les préludes du festival, c'est un peu avant, quelques jours avant le Festival National des Humoristes. On va d'ailleurs parler de ce Festival National des Humoristes qui commence vendredi. On en parle avec Alain Cille du conseil d'administration de ce festival, de l'association qui gère ce festival. On parlera des bénévoles, gros rôle des bénévoles dans ce festival. C'est la 37e année, 37e édition. Il en faut des bénévoles pour tenir, faire tenir debout en quelque sorte ce festival quand les portes s'ouvrent et quand il a lieu. Voilà, on en parle dans quelques instants, ce sera après Yann Muller.
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0: Les Oies Sauvages, Yann Muller sur ici de Romardèche.
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0: Allez, dans 20 minutes, un spectacle vous est proposé, offert depuis Saint-Étienne-de-Fontbellon, à la place du village, dans le cadre des préludes du Festival National des Humoristes, avec l'humoriste justement Pierre Alexandre qui montera sur scène à partir de 19h. En attendant, on va parler de ce Festival National des Humoristes qui commence ce vendredi pour se poursuivre jusqu'au 29 août, le festival de Tournon, de Tintournon, comme on a tendance à l'appeler. Alain Silve, bonsoir.
2: Bonsoir.
0: Merci d'être venu nous rendre visite, comme pratiquement j'ai envie de dire chaque année que le festival, on a toujours plaisir d'accueillir toute l'équipe du Festival des humoristes de Tintournon.
3: C'est un plaisir de venir.
0: Et on va parler des bénévoles, parce que les bénévoles, c'est vrai que c'est important de mettre en avant les bénévoles. Quand le festival démarre, on ne s'en rend pas compte, mais il y a beaucoup, beaucoup de bénévoles qui s'investissent, et je le disais, qui sont un peu... Le pilier de ce festival, au fond.
3: Ah ben, c'est plus que un peu le pilier. c'est le pilier d'un festival. Notre festival, c'est à peu près une soixantaine de bénévoles. Quand on inclut dans les bénévoles, bien évidemment, les membres du conseil d'administration. Donc, une soixantaine de bénévoles. Pour imaginer, le premier travail, c'est lundi, qui précède le départ du festival, pour monter toutes les structures, parce que j'invite les auditeurs à venir voir comment est organisé le festival à Tournon. Il y a des structures, des affiches, enfin c'est exceptionnel. Ouais. Et le lundi matin, dès 8h, ils sont là avec leurs visseuses, avec leurs outils, pour pouvoir monter les structures. Et c'est le festival des bénévoles.
0: Ouais. Alors, il y a une soixantaine de bénévoles, et ils ont, on va dire, chaque bénévole sait ce qu'il doit faire, parce que il y a plein de thématiques, au fond, si on peut les appeler des thématiques. C'est compartimenté, il y a plein de rôles.
3: Alors, le lancement le lundi, le maximum de bénévoles participent au montage des structures. Ouais. Tous ceux qui sont en forme physique pour grimper à des échelles, qui peuvent faire ça. Mais une fois le festival démarré, chaque bénévole est affecté à un travail. Et il y a une douzaine d'activités différentes qui vont de l'accueil des partenaires, l'aspect technique, la billetterie, les relations presse, la restauration, les cocktails, les chauffeurs, enfin bref, il y a une douzaine de spécialités, entre guillemets, et chaque bénévole est affecté à une spécialité.
0: Qui sont ces bénévoles ?
3: Alors, pour certains, ils connaissent le festival depuis des années. Je pense même qu'il y en a qui sont présents quasiment depuis le début du festival, donc 37e édition. Et puis quelques jeunes qui nous ont rejoints cette année et qui vont être plutôt affectés à des tâches techniques, parce que la particularité du festival, quand même, c'est d'avoir, allez, en gros, une vingtaine de spectacles, dont la moitié sont des spectacles gratuits, jeunes publics, pour les familles, et pour lesquels on est obligé d'installer des chaises, de monter des structures techniques, et ces jeunes bénévoles qui nous ont rejoints cette année sont affectés à cette tâche, et ils remplissent cette tâche avec une vigueur, avec un sourire extraordinaire qui fait plaisir aux plus anciens que nous sommes parmi les bénévoles.
0: Alain, vous faites partie des bénévoles dans le conseil d'administration. Comment vous êtes arrivé dans cette aventure ?
3: C'est un cas un peu particulier, puisque je représentais en fait un partenaire historique, ERDF à l'époque, Enedis aujourd'hui, qui est un partenaire historique du festival, et quand atteint par la limite d'âge, j'ai décidé d'arrêter et de prendre ma retraite. J'ai proposé mes services comme bénévole, et le président de l'époque m'a sollicité pour rentrer au conseil d'administration et de participer à ce festival qui, pour moi, c'est deux semaines de vrai bonheur. Ce festival, il a une âme extraordinaire.
0: Ouais. Alors, on va regarder un peu, allez, rapidement, le programme. On aura l'occasion d'y revenir, puisqu'on va largement couvrir cet événement dans notre région. Je disais, c'est un festival qui propose de nombreux spectacles un peu protéiformes, quoi. Il y en a pour tout le monde.
3: On doit remercier d'ailleurs le directeur, j'en profite pour le dire à l'antenne, Laurent Sausset, qui est à l'origine de ce festival et qui est aujourd'hui le directeur du festival, qui avec une petite équipe autour de lui va chercher des humoristes et effectivement c'est protéiforme, c'est vous le dites très bien, c'est en fait ce que l'on souhaite, c'est d'offrir aux Dromois et aux Ardéchois, parce que je répète, c'est bien sur les deux rives du Rhône que ce spectacle, ce festival a lieu, offrir aux Dromois et aux Ardéchois une variété de spectacles qui fassent plaisir au maximum de personnes. Et donc, effectivement, c'est très, très varié.
0: Alors, avec des grands noms qui sont passés dans ce festival, on les connaît, avec cette année encore de grands noms, puis des noms qu'on découvre, des humoristes que l'on découvre. Vous avez toujours le don de dénicher comme ça des humoristes de talent qui après font leur petit bonhomme de chemin.
3: Alors, si on revient à l'origine du festival, ça faisait partie des conditions à la création de ce festival, avec Jacques Baudouin, qui en est un des piliers, enfin qui était un des piliers de ce festival, c'est de donner la chance à des humoristes en devenir. Et donc chaque année, le jeudi et le vendredi, on a quatre jeunes ou moins jeunes, mais débutants en tout cas dans le spectacle, quatre le jeudi et quatre le vendredi, qui viennent pour concourir pour obtenir le prix. Alors il y a trois prix, il y a le prix du Crédit Agricole Sud-Rhône-Alpes, le prix du Saint-Joseph et le prix du public. Et d'ailleurs Pierre-Alexandre qui est là ce soir a obtenu l'an dernier le prix du public avec un résultat extraordinaire.
0: Alors on balayera, hein, parce que c'est vrai que ça tourne, on voit certaines personnes qui s'installent là, et on arrive petit à petit à 19h, on va continuer parce que vous allez rester avec nous pendant ces deux jours. On aura l'occasion de faire des zooms comme ça sur l'affiche du Festival National des Humoristes qui, je le rappelle, commence ce vendredi avec un spectacle en plein air, c'est ça?
3: Alors ce vendredi c'est le spectacle d'inauguration du festival sur la place Jean Jaurès à Tournon, qui est un spectacle gratuit où généralement on a vraiment plusieurs centaines de personnes. On approche le millier de personnes sur cette place. Donc c'est que du bonheur. Juste, si vous permettez, Jean-Bernard, je voudrais revenir sur l'affiche. Une des particularités du festival, c'est en fait cette notion d'affiche. En fait, depuis le début du festival, le dessinateur passe le crayon à un dessinateur suivant pour créer l'affiche du festival de l'année N+1. Et c'est Bise, le dessinateur de 2025, qui a passé le crayon à Roland Ours, qui est un Ardéchois, puisqu'il habite à Joyeuse. Il lui a passé le crayon, et c'est la particularité de ce festival, c'est que chaque année, on change de dessinateur pour créer l'affiche.
0: Il sera avec nous demain, Roland Ours, au début de cette émission, aux alentours de 17h30, si ma mémoire est bonne. Merci Alain Silve, on reste ensemble, on reste en contact.
3: Merci.
0: Et est-ce qu'il reste des places? Oui,
3: J'allais rajouter cela, effectivement, oui. Jean-Bernard, merci. Il ne faut pas hésiter à aller sur le site du festival pour continuer à réserver des places, parce qu'il reste encore des places, et ce serait dommage de louper un tel spectacle, parce que c'est vraiment quelque chose d'extraordinaire.
0: Voilà, Festival National des Humoristes de Tournon-sur-Rhône, Tain-l'Hermitage. Vous tapez ça sur n'importe quel moteur de recherche et vous tombez assurément dessus.
3: Merci.
0: On continue donc cette émission, et puis à partir de 19h, venez nous rejoindre ici, Place du Village, à Saint-Étienne-de-Fontbellon, pour le premier spectacle de Pierre-Alexandre dans le cadre des préludes du Festival National des Humoristes de Tain-Tournon.

0: sûr, ici Drôme Ardèche. On fait un petit essai micro, on est toujours sur la place du village, on compte sur vous. On veut juste voir si ça s'entend à la radio, parce qu'on est en direct sur la radio. Allez, faites un peu de bruit pour qu'on vous entende sur ici Drôme Ardèche, partout en Drôme comme en Ardèche. Voilà, venez nous rejoindre. Vous avez encore quelques minutes pour assister au spectacle de Pierre-Alexandre qui, avec sa guitare, est tout à fait prêt, c'est ça hein?
1: Ouais, on fait le dernier accordement. Voilà, et c'est bon. Et
0: on... Accordéon, allez, on accordéon. Alors on accorde tout Déon. Merci, et à dans quelques instants, en direct de la place du village, pour ce spectacle dans le cadre des préludes du Festival National des Humoristes de Tintournon. Allez, encore un ouais en direct sur l'antenne.
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0: Dance. Genesis pour terminer cette émission depuis la place du village de Saint-Étienne de Fontbellon où Pierre-Alexandre se prépare pour vous offrir un spectacle ce soir à partir de 19h, donc dans quelques secondes. Demain, nous serons toujours dans le cadre des préludes du festival à Joyeuse, place de la Grand Fond, là aussi à partir de 17h et à 19h, hop, rebelote pour un autre spectacle totalement gratuit. Vous venez quand vous voulez, hein, vous venez comme vous êtes, venez nous voir, venez nous dire coucou, on serait ravis de faire connaissance avec celles et ceux qui nous écoutent donc demain à Joyeuse à partir de 17h.
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0: Ici Dromardèche, première radio sur l'actu locale en Dromardèche, il est 19h. Emeline Ferry pour les infos.
2: Une marche blanche pour dire la colère et la tristesse à Bolène, dans le Vaucluse. Les proches de Katerina ont voulu rendre hommage à cette mère de famille retrouvée morte au début du mois. Elle qui avait dénoncé des violences de la part de son ex-compagnon. Il est en détention provisoire, suspecté du meurtre. Dimitri Morgado, vous êtes sur place pour cette marche blanche et l'émotion est forte.
3: Oui, le cortège est revenu à la mairie là il y a quelques instants. Il reste plusieurs centaines de personnes. Elles étaient au moins un millier à défiler il y a encore quelques minutes. Et l'émotion, vous le disiez, était forte, notamment au moment où le cortège s'est arrêté devant le domicile de Katerina. Sa maman, qui est venue de République tchèque, s'est effondrée devant la photo de sa fille, accrochée sur la porte de la maison. Il y a beaucoup de tristesse ici, beaucoup de colère et d'incompréhension aussi. Katerina avait porté plainte en juin pour des violences commises par son ex-compagnon sur cette place de la mairie. Il y a en ce moment des prises de parole. Elles vont se poursuivre encore une dizaine de minutes avant la fin de cette marche blanche.
2: Dimitri Morgado, ici Vaucluse, en direct. Le plus grand pédocriminel français au cœur d'une nouvelle information judiciaire ouverte par le parquet de Lorient pour 40 agressions sexuelles et 10 viols. Joël Le Squarnec, lors du procès l'an dernier où l'ex-chirurgien a été condamné pour près de 300 viols et agressions, de nouvelles infractions étaient apparues et de nouvelles plaintes déposées pour des faits non prescrits qui datent de 1987 à 2017. 5 suspects 2 semaines après le cambriolage du musée Jacques Chirac en Corrèze, 5 Lyonnais qui viennent d'être mis en examen et placés en détention provisoire pour un autre vol commis en Suisse la semaine dernière. Des vérifications sont en cours pour déterminer leur implication. Alors que la vague de chaleur qui est en train de s'achever est la deuxième plus longue jamais enregistrée par Météo France, les autorités sanitaires font un bilan du début de cet été caniculaire. Santé publique France recense 7307 morts de plus que la moyenne sur la période entre le 24 mai et le 22 juillet. Une surmortalité dont les causes ne sont pas précisées. Vous avez regardé en détail ce bilan, Nicolas Joly, et on remarque que le phénomène est moins marqué en juillet que lors de la précédente vague de chaleur en juin.
4: On compte 1243 décès excédentaires, c'est le terme scientifique, au mois de juillet. Il s'ajoute aux 5764 morts recensés fin juin. Près de 3/4 ces décès concernent les personnes âgées de 75 ans et plus, et ce, dans toutes les régions, sauf la Corse, où la chaleur fut moins violente cet été. La région la plus touchée, avec 236 morts de plus que la moyenne, c'est la région Pays de la Loire. Concernant les lieux où surviennent ces décès, on relève les hôpitaux, les EHPAD, mais aussi, un peu plus souvent que d'habitude, à domicile. En additionnant les chiffres de juin, juillet et les 300 morts recensés au mois de mai, on obtient un total de 7307 décès excédentaires depuis le début de la canicule. On ne peut pas les attribuer avec certitude à la chaleur. Ce sont des décès de toute cause, indique Santé publique France. C'est en tout cas moitié moins que lors de la canicule meurtrière de 2003 qui avait coûté la vie à 15 000 personnes.
2: Et il faudra attendre octobre pour le bilan définitif. Merci beaucoup, Nicolas Joly. Il avait été l'un des premiers soutiens d'Emmanuel Macron. François Patriat est mort aujourd'hui, un mois après un grave accident de vélo. Le président du groupe macroniste au Sénat avait 83 ans, sénateur de la Côte d'Or, ancien ministre, ancien président de la région Bourgogne. Le chef de l'État dit perdre un ami cher. Quelques heures pour fabriquer de jolis souvenirs d'été. Comme chaque année, le Secours Populaire organise la journée des oubliés des vacances. 3500 enfants d'Île-de-France ont donc découvert aujourd'hui la plage de Deauville avec au programme des coquillages et des éclats de rire. Claire Loilier.
5: Zahara et son amie Mariama ne sont pas parties en vacances de l'été, alors elles ont profité à fond.
6: C'était super bien. On a bien joué.
7: C'était trop bien. Surtout avec notre bouée.
6: C'est un crocodile.
7: C'est un crocodile qu'on a acheté à Action.
5: Qu'est-ce que t'aimes bien, tu peux me dire?
6: J'aime bien l'eau, J'aime bien nager. Il y a du monde.
5: Et après la baignade, Précieuse et ses amis ramassent de véritables trésors.
8: Là, on a ramassé des coquilles, on les rince.
9: Il peut y avoir une perle là-dedans.
5: Tu crois ?
9: Oui, ça souffle pas.
5: Dans l'après-midi, la pluie et le vent poussent les maîtres nageurs de la plage de Deauville à interdire la baignade. Heureusement, les bénévoles comme Tiffany et Lydia ont prévu beaucoup d'autres activités. Objectif, créer de beaux souvenirs pour les enfants.
10: C'est pour leur offrir une journée inoubliable, ouais, pleine de souvenirs. Et dans mon groupe, moi, j'ai deux filles qui n'ont jamais vu la mer.
5: Elles t'ont dit quoi là quand elles sont sorties du bus ?
10: Ah ben, elles étaient très excitées, très contentes et très joyeuses. Voilà, de belles histoires à raconter pour leurs camarades à la rentrée scolaire.
5: La première chose qu'on demande à l'école à la rentrée, c'est qu'est-ce que vous avez fait pendant les vacances ? Et du coup, bah, généralement, ils n'ont rien à raconter. Donc là, du coup, ils peuvent au moins raconter cette journée-là et pouvoir plus facilement s'intégrer aussi.
11: Paris réussi, les enfants repartent heureux, même si quelques averses auront écourté la journée.
2: Un reportage signé Claire Loilier.
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12: Le mercure était encore en surchauffe aujourd'hui, mais c'est terminé. Le temps vire à l'instabilité. Des averses orageuses gagnent par le nord de la Drôme et de l'Ardèche. Les températures nocturnes oscilleront entre 20 et 22 degrés en pleine, 14 à 18 sur les reliefs. Demain, jeudi, le ciel se couvre. Averses et orages vont se généraliser au fil de la journée, se poursuivront la nuit suivante, apportant jusqu'à 40 litres d'eau dans le sud, 30 litres au mètre carré sur le Vercors, par exemple. Les températures seront en baisse, 27 à 32 en pleine, 22 à 25 au-dessus de 600 mètres. Excellente soirée avec Isidre Mardèche. À suivre votre 100% années 80 avec Laurent Petit-Guillaume.
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13: Bonsoir à tous, c'est l'heure de l'apéro pour certains. Je le sais, j'ai vu des photos. Mais attention, hein, même si vous n'avez aucun verre ni aucune cacahuète en main, vous êtes aussi les bienvenus. C'est 100% années 80. Avec ou sans boisson, c'est l'idéal à cette heure-là. Et ça commence comme ça.

0: Ma place dans le trafic, c'était Francis Cabrel.
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0: Et oui, quand il était obligé de vivre à Paris dans le quartier de la Défense, Francis Cabrel se sentait oppressé. Bon, normal, hein, quand on connaît la douceur de vivre de son village d'Astafort, où il vit la plupart du temps. N'empêche que de ce problème, il en a fait une chanson à retrouver sur l'album Carte Postale sorti en 1981. En parlant de carte postale, n'oubliez pas d'en envoyer d'où vous êtes. Ça fait toujours plaisir à ceux qui restent en place. Ça prend 3 minutes, comme une chanson de Kate Bush. Oh bah ça tombe bien. Running Up That Hill.
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0: C'était Noé Wheeler, toi, femme publique. Un petit tube et puis s'en va. 11e au top 50 quand même en décembre 1985. Un tube qui se vendra quand même à plus de 300 000 exemplaires. Bah, c'est un joli succès pour cet artiste qui avait pendant quelques années été directeur artistique de la maison de disques de Claude François. Et ben voilà, vous écoutez 100% années 80. Des tubes, des souvenirs, des anecdotes, c'est jusqu'à 20h. Et dans un instant, c'est Renaud avec « Dès que le vent soufflera ».
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0: Michael Field, c'était Moonlight Shadow.
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0: Bon, on connaît ses chansons, mais on peut pas dire que Michael Field soit le genre d'artiste dont on collectionne les photos ou qui déclenche des cris d'hystérie de fans quand il fait une apparition publique, non. Il est timide depuis son plus jeune âge, et c'est d'ailleurs pour cela qu'il s'est réfugié dans la musique lorsqu'il était enfant. N'empêche que son parcours est jalonné de succès, dont ce Moonlight Shadow devenu un classique dès 1983. Lui aussi, il est plutôt discret, hélas, depuis très longtemps. Jean-Jacques Goldman, tout de suite, Je marche seul.
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0: Elton John, c'était I'm Still Standing. Ah, j'ai encore une anecdote qui sert à rien pour ce titre, mais sachez-le, ce tube de Sir Elton John est l'hymne d'entrée en tournoi de l'anglais James Wade, un des plus grands joueurs professionnels de fléchette, très populaire chez nos amis britanniques. Pour la suite, c'est dans un instant, dès 20h, les essentiels de Décibel avec Émilie Mazoyer. Mais avant cela, France Gall résiste juste après ça.
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2: Un chanteur, oh là là, une des plus belles voix de France. Il est auteur et compositeur également. Il fête cette année ses 20 ans de carrière.
3: C'est comme ça, qu'est-ce que je peux faire?
2: Je sais ce que je veux. Je veux Christophe Willem dans mon émission. Et... oh, mon vœu est exaucé. Bonsoir.
4: Non mais l'introduction, bravo.
2: Toujours.
4: Non mais il y a un step là.
2: T'as vu?
4: Ah, si, bravo.
2: On sait recevoir. En 20 ans, il a vendu 1 million de disques, sorti 6 albums et le 7e est en approche. L'excellent Christophe Willem est dans Décibel. Youpi. Christophe Willem, ou comme dirait Johanna dans Hélène et les garçons, mon cri-cri d'amour, comment ça va?
4: Ça va très bien, très très bien. Non, vraiment en pleine forme et tout, très content.
2: Bah moi aussi, il y a une nouvelle chanson, elle s'appelle Système.

0: y en a qui n'ont pas besoin de logiciel pour chanter juste. C'est le cas de mon invité de ce soir. Non, mais quelle voix, Christophe Willem.
1: Merci.
0: Système. On va en parler tout à l'heure de cette nouvelle chanson. J'ai essayé de gratter des infos sur le nouvel album.
1: Ah ouais, je sais que je te connais. Hein.
0: Voilà. Même si ton attaché de presse en coulisses, juste avant que l'émission commence, a dit « Sois sage et ne raconte pas tout ».
1: Non.
0: Donc voilà, débrouille-toi avec
1: baïonnée.
0: Ça. Mais je voudrais quand même... C'est un peu sexy, ça.
1: Oui, un petit peu, je trouve.
0: Ouh là là, il fait chaud. Il est que 20h03. Christophe, avant, il faut qu'on parle de la dernière fois qu'on s'est vu, c'est-à-dire Corsou Metsu Metsu.
1: Ah ouais.

0: chante. Il y a une quarantaine d'artistes qui sont là. Il y a 3000 choristes. Enfin, c'est complètement fou. Stade Vélodrome à Marseille et Patrick Fiori, donc, qui fait chanter tout le monde en Corse. Cette chanson Lettera d'Argentina, là, t'es en duo avec Alizé sur l'album Corsu Mezzu Mezzu. Mais ce soir-là, t'étais pas avec Alizé.
1: Oui, sa copine s'appelait Delia.
0: Ouais, c'est ça.
1: Et avec qui j'avais déjà chanté d'ailleurs. Il y avait une autre opportunité comme ça une fois en Corse. Ouais. Et du coup, Alizé pouvait pas être avec nous ce jour-là. Et c'est Delia qui l'a remplacée. Oula. Et très, très bien remplacée. Donc, j'étais heureux de la retrouver. Et bah, puis, je pense que pour elle, c'est, elle m'a dit quand même, une petite dose de stress supplémentaire. C'est coucou, on va chanter. C'est pas on va chanter au Troquet du coin, c'est on va chanter au Vélodrome.
0: Au Vélodrome,
1: ouais, non, c'était fou.
0: Autre moment de live que tu as vécu avant de faire ton retour avec System, c'est ton invitation au concert de Théodora.
1: Ah ouais.
0: Théodora qui a 20 ans et des poussières, qui a raflé 4 victoires de la musique cette année sur 5 nominations. C'est vraiment la chanteuse dont tout le monde parle. Elle faisait son premier Zénith de Paris et elle t'a invité, ça a donné ça. Quand tu seras...

0: de gamins qui ont l'âge de la chanson.
1: Incroyable.
0: Et qui la chantaient. Et c'était un moment fou. Est-ce que tu peux me raconter comment tu t'es retrouvée au Zénith de Théodora?
1: Mais écoute, l'histoire, elle est vraiment, vraiment folle. Théodora et son équipe, les deux, en fait, m'ont contacté via Instagram.
0: D'accord.
1: À peu près 3 semaines avant et m'a expliqué un peu le concept. Elle dit voilà, en fait, je serais hyper contente si tu me dis oui. On voudrait que tu viennes chanter Double Jeu sur scène. Alors moi je dis c'est génial. Enfin,
0: t'étais familier flatté avec son travail à elle.
1: Ah, bien sûr. Ouais, voilà. Enfin, moi j'ai toujours dit, tu vois, aussi bien du son que le travail d'image. Il y a un énorme travail d'image avec Théodora que je trouve fascinant. Enfin pour moi ça me rappelle vraiment les grandes heures de Grace Jones, Jean-Paul Good. Tu vois les clips hyper travaillés. Donc elle fait beaucoup de bien, je trouve, à la musique française vraiment. Et donc très très très flattée et en même temps hyper flippée. C'est-à-dire que t'arrives sur une scène du Zénith de Paris. Donc déjà, bon, c'est quand même assez flippant, le Zénith, on dirait pas, mais quand même.
0: Si, quoi, il y a des milliers de personnes.
1: Oui, et puis là, t'es quand même dans une salle chauffée à bloc parce que c'était la première de Théodora au Zénith. Donc si tu veux, tu te dis, mais comment ça va se passer?
0: Oui, et comment je vais m'intégrer dans le show?
1: Mais complètement.
0: Oui.
1: Et en fait, Théodora, avec donc pas mal de guests, ce qu'elle a fait dans pas mal de shows, de concerts qu'elle a fait, et elle me dit, voilà, j'ai une personne avant toi, il y a Gims qui vient après, il y a Rema. Non, mais j'attends, mais qu'est-ce que je viens foutre au milieu?
0: T'étais comment dans les coulisses?
1: Non, mais je t'explique même pas. Une boule au ventre, j'ai perdu 47 kilos en allant sur scène. Non, mais vraiment, et tout, le pire, c'est que même mon équipe était là. J'étais là, non, mais je vous en supplie, vous vous rendez pas compte, le trac que j'ai, c'est quand même hyper flippant. Et plutôt que de me dire, mais non, ça va aller. Non, franchement, c'est vrai que c'est chaud. Non, mais vraiment, ils me disaient ça.
0: Ils sont terribles.
1: Mes amis et tout avant. Ouais. Parce que, évidemment, quand elle m'a proposé, je dis oui. Tout de suite. Puis après, tu réfléchis, en fait.
0: Et tes proches, ils commencent à te dire, t'es vraiment courageux, hein, d'y aller.
1: Ah non, mais je te jure. Après, par contre, c'est là que je me suis dit, mais c'est dingue. Tu vois, ma nièce qui a 20 ans, justement, hyper fan de Théodora. Comment te dire que je suis son tonton préféré? C'est-à-dire que d'un seul coup, non, mais t'as chanté avec Théodora, quoi. Ouais. Mais tu la connais bien, t'es pote avec. Bah, je dis, on va pas non plus faire une bouffe tous les 4 jours. Mais, il y a une rencontre artistique qui s'est passée, qui a été vraiment géniale. Parce que vraiment, je tiens à le dire, mais vraiment, elle a été, mais d'une générosité, elle, toute son équipe, vraiment. Dès que je suis arrivé, on répète l'après-midi, le dimanche après-midi, tout le monde hyper cool. Mais que ce soit, je te dis, du manager, du technicien, des danseurs qui étaient sur scène, en disant, oh, mais quand on a vu que t'étais là aujourd'hui, on a halluciné. Elle nous avait dit, elle m'avait parlé de l'idée, mais on savait pas si t'allais venir ou pas. Enfin, vraiment, c'était hyper bon enfant, super ambiance. Vraiment à l'image de ce qui s'est passé après sur scène avec le public, qui était carrément improbable. C'est-à-dire que tout le monde connaissait la chanson, mais par cœur.
0: Est-ce que tu en doutais de la qualité intemporelle et du tube qui dure de Double Jeu? Est-ce que là, tu te l'es pris un peu en pleine poire?
1: Bah là, franchement, ouais. C'est-à-dire que le côté intergénérationnel comme ça, j'avais pas idée que c'était à ce point. Et après, si tu veux, on a vachement parlé. Ils m'ont dit, mais non, mais tu te rends pas compte. En plus, il y a une trend sur TikTok qui existe depuis pas mal de temps. Et donc, c'est vrai qu'il y a tout un tas de jeunes qui se sont emparés de ce titre. Et je pense qu'aussi, Théodora, c'est ça qui la faisait marrer. C'était de se dire, bah attends, on va lui demander de venir. Vu que tout le monde est un peu en train de reprendre le titre, ça serait génial qu'il accepte. Et bon, bah, du coup, je l'ai fait. Mais c'était fou. Tu vois, vraiment. C'était comme dans mes concerts. C'est-à-dire que vraiment, tu vois, je lâchais le micro, tout le monde connaissait les paroles. Enfin, j'ai trouvé ça ouf et c'était tellement, tellement bienveillant. Il y avait beaucoup de bienveillance dans cette salle. Et tu vois, avec tout le bordel qu'on vit en ce moment, ça fait vraiment du bien. Tu dis vraiment, la musique a ce pouvoir. Je pense qu'aucune autre chose ne peut avoir de fédérer à ce point-là. Et j'ai trouvé ça fou.
0: On va se plonger maintenant dans une nouvelle chanson qui s'appelle

0: Premier extrait de ton 7e album.
1: Ouais. C'est vrai que c'est le 7e album, c'est vrai que ça passe très très vite.
0: Ouais. Et 20 ans de carrière, c'est très mignon d'ailleurs, parce que avant de lancer System, la nouvelle chanson, et donc finalement de mettre en place tout ce 7e album et d'annoncer ton retour, t'as fait un petit récap des 20 dernières années.
1: Bah carrément.
0: Et que évidemment que la première fois de ta vie que t'étais en studio pour enregistrer ton premier album, si on t'avait dit on se retrouve pour le 7e avec 20 ans de carrière,
1: j'aurais dit mais c'est une blague, je pense que ouais. Pas du tout. Non mais c'est ça qui est fou en fait avec ce métier, c'est que t'es tellement dans une dynamique, tu rencontres tellement de gens et que la musique, on en parlait tout à l'heure, mais la musique ça sert à fédérer, ouais. Et en fait toutes ces rencontres, ça te nourrit énormément aussi. Là sur ce nouvel album justement, comme System par exemple, j'ai bossé avec une nouvelle équipe aussi, donc c'est Noé, Tristram et Marceau, c'était la toute première fois que je bossais avec eux,
0: okay.
1: Donc je me suis amusée, il y a aussi des équipes plus anciennes, donc on a mélangé tout ça et c'est toujours enrichissant, parce que c'est vrai que nous on voit pas le temps passer réellement, c'est-à-dire que quand on me dit 20 ans, tu vois, quand vraiment j'ai réalisé que ça faisait 20 ans, en fait, moi, j'ai l'impression que c'était hier, et en même temps que c'était une autre vie. Enfin, oui. Tu vois, il y a un truc un peu bizarre, comme quand tu vis un truc qui chamboule littéralement ta vie, en fait, parce que réellement, la nouvelle star a complètement chamboulé ma vie.
0: Et c'était il y a 20 piges.
1: C'était à 20 ans, ah, exactement.
0: Ouais. C'est fou. Et alors, ce qui me fait plaisir, c'est que tu dis que tu t'es amusé pour préparer ce nouvel album, parce que si on rembobine un peu, avant Covid, il y a ton album Rio en 2017, ouais. L'après Rio, c'est pas passé très bien.
1: C'est pas ouf, non, voilà. Carrément.
0: T'as pas kiffé le disque, alors que je trouve sous-côté, parce que moi je le trouve vraiment cool, mais en tout cas, il a pas marché autant qu'il aurait dû, donc tu perds un peu confiance,
1: ouais.
0: Tu perds un peu envie.
1: Exactement.
0: Bim, 2020, le Covid.
1: Ouais, par-dessus, histoire d'en mettre une petite couche à dessus,
0: ouais. Tu vois. Et finalement, quand même, tu reviens avec Panorama en 2022, qui cartonne, qui fait une très belle tournée et tout. Et donc, mais oui, moi, je me suis dit, bon...
1: Dans quel état d'esprit
0: j'étais ? Dans quel état tu aimes de retourner à ta table de travail, finalement ? Est-ce que, voilà, on est plutôt confiant ? Est-ce que tu as gardé cette confiance et cette joie de Panorama ?
1: Alors, en vrai, je ne suis pas dans un truc de confiance. Si tu veux, je suis plutôt dans un truc, mais je pense que c'est... justement, tu parlais de l'échec de l'album Rio, entre autres.
0: Oui, enfin, relatif, hein, parce qu'il a quand même existé, ce disque.
1: Oui, il a existé, mais c'est vrai que c'était pas, ça a pas été accueilli, oui, comme j'aurais aimé. Ouais. Et si tu veux, à chaque fois les gens se disent ouais, c'est un truc d'ego quand les artistes ont des échecs, c'est pas là que ça se situe en fait. C'est surtout que nous en fait quand on défend un projet, on est la face visible,
0: oui,
1: de tout un tas de gens avec qui on travaille, que ce soit des auteurs, des compositeurs, la maison de disques, ton équipe en fait, si tu veux. Et d'un seul coup tu te dis merde, j'ai failli quoi. Donc c'est cette sensation, si tu veux, de pas avoir été à la hauteur aussi de tous ces gens qui, oui, te font confiance.
0: Et
1: tu
0: leur
1: vois,
0: travail
1: ça.
0: Et leurs efforts.
1: C'est ça, ouais, qui te met un coup, en fait. Mais
0: t'as mis du temps.
1: Ah ouais.
0: Entre Rio et Panorama, il y a eu...
1: Ans. Ouais, c'était assez long entre, ouais, les deux. Bah, alors après, tu l'as dit aussi, après il y a eu le Covid, oui, qui a quand même mis tout à l'arrêt. Et en même temps, si tu veux, toutes ces expériences-là, tu vois, je pense que quand tu es au début d'une carrière, tu crains absolument le moment de l'échec, parce que tu sais que ça va arriver. C'est-à-dire que moi, si tu veux, le truc qui était écrit, quand tu gagnes une émission et que tu vends énormément de disques d'un coup avec un tube comme Double Jeu,
0: ouais,
1: à un moment, tu sais que tu vas avoir un petit mur sur ton chemin.
0: Ah, donc t'attendais le retour de bâton. Tu
1: alors,
0: t'es dit,
1: j'étais
0: ça arrivera
1: pas
0: un jour.
1: En mode, tu sais, comme j'attends le bus, je vais attendre le mur, mais je me disais, ça va quand même arriver. Ouais. Tu vois, tu le sais, en fait, parce que bah, mathématiquement, de toute façon, dans la carrière d'un artiste, t'as des hauts, t'as des bas. Et en fait, tu vois, ce que je dis souvent, là, quand je croise des artistes aujourd'hui, en développement, il y a plein de nouveaux talents que je trouve, ouais, assez hallucinants. Je leur dis, arrêtez d'anticiper ou de craindre ça. Je pense qu'il faut vraiment accueillir littéralement le truc, parce que moi, réellement, tu parlais de Rio, mais l'échec de cet album-là, en fait, moi, c'est vraiment ce qui m'a vraiment construit. C'est-à-dire que quand à un moment, tu as la sensation que t'es plus vraiment en pilote automatique et que tu dois réellement retrouver la raison première pour laquelle tu fais les choses, ben, tu vas vraiment puiser en toi et du coup, ça te donne une force très différente. Donc moi, vraiment, tu vois, l'étape Rio, qui m'a permis d'aboutir après avec Panorama, et là, ce nouvel album, j'arrive pas en me disant oh, bah c'est super, Panorama a bien fonctionné, donc celui-là c'est pareil, ça va y aller.
0: Ouais.
1: Non, là j'y vais avec quelque chose. Je me suis beaucoup amusé. C'était très très très libérateur cet album, vraiment, parce que déjà j'ai recomposé, j'ai réécrit, ouais, sur Panorama. Je voulais pas, parce que j'étais sur le trauma d'album Rio, donc je ne voulais pas du tout. Tu vois, j'étais vraiment dans ce truc-là.
0: Ouais, donc t'as réglé des trucs.
1: Ouais.
0: Ça c'est bien.
1: En tout cas, vraiment, ouais, et il y a eu beaucoup beaucoup de bienveillance. Tu vois, toutes ces équipes avec qui j'ai bossé sur le nouvel album. Eux, si tu veux, ils sont cette image-là. On parlait d'ailleurs du public Théodora, mais ouais, j'ai bossé avec des équipes plus jeunes. Eux, ils sont sur ce truc, mais tu te rends pas compte, en fait, de qui tu es et de ce que tu représentes pour une génération, en fait. Enfin, il y a certains qui m'ont dit, mais nous, en fait, limite, quand on t'a vu à l'Investa, on s'est dit, ah bah, nous aussi, on peut faire un truc, parce que d'un seul coup, tu sortais complètement des sentiers battus. Donc, ouais, si tu veux, on se rend jamais compte de l'image qu'on envoie aux gens. Alors évidemment, tu as des haters, des gens qui t'aiment pas. Bon, ça, à la rigueur, ça existe toujours. Mais c'est bien aussi d'accepter les compliments et les choses qui te poussent, en fait. Tu vois, plutôt que t'es toujours là à t'excuser d'être là, bah merci, c'est gentil. Non, il faut les accueillir.
0: Ouais.
1: Faut les accueillir parce que c'est aussi ce qui te permet de grandir et d'évoluer, en fait. Donc cet album, le nouvel album, j'ai vraiment travaillé avec ce côté totalement libérateur de, il y a absolument aucun tiroir, aucune case. On s'amuse. On fait un album qui, moi, me fait du bien, qui nous fait du bien à tous. Hein, toutes les équipes avec qui je bosse sont vraiment à fond dessus. Et on se dit, bah voilà, évidemment, on espère que le public le recevra avec autant de plaisir que nous, on a eu à le faire. Mais en tout cas, si tu veux, c'est très, très, très libérateur. Et c'est d'ailleurs ce qui a amené le mec qui fait les questions-réponses, carrément.
0: J'adore, vas-y.
1: C'est ce qui a amené vraiment le thème de l'album. Le thème de l'album, c'est vraiment la liberté, mais avec un grand L, tu vois. On parle vraiment de liberté, de tout ce qui bloque notre liberté. C'est pour ça que Système...
0: Oui, alors Système, dans
1: tout ça. On trouvait ça cool que ce soit le premier single, parce qu'on se disait, voilà, c'est intéressant de se dire, puisqu'on va parler de liberté après, bah, un des trucs qui bloque beaucoup notre liberté aujourd'hui, ou qui nous enferme un peu, c'est tous ces différents systèmes dans lesquels on est tous, volontairement ou pas, un peu enfermé, que ce soit les réseaux sociaux, que ce soit le système politique, le système amoureux,
0: le patriarcat.
1: Non mais le patriarcat.
0: Non mais ça va mieux.
1: Non mais
0: je vois un mot toutes les 5 minutes, mais quand ça sort, elle est contente.
1: Non mais tu vois ce que
0: oui,
1: je veux dire
0: oui,
1: ou pas
0: oui. On est dans des carcans.
1: Ouais, on est dans des carcans. Et si tu veux, Système, c'est pas du tout un titre qui dénonce genre le point levé. Non, c'est pas ça. C'est juste une question de dire, ok, on est tous là-dedans d'une manière ou d'une autre. Faut juste en avoir un peu conscience, ça permet de faire un petit pas en arrière et voilà, de le tenir à distance et pas être les deux pieds dedans. Et pour moi, ça, c'est une des étapes qui permet de retrouver un peu notre liberté. Et notre liberté, pour moi, bah, c'est d'être un peu plus connecté avec soi-même, plutôt que d'être connecté avec tout ce qui est autour de nous en permanence. Ouais. Et donc, c'est ça un peu le point de démarrage de l'album.
0: Écoutez la chanson, découvrez la Système. C'est le nouveau Christophe Willem.

0: Système, c'est Christophe Willem qui est de retour. Le carcan dans lequel on est, donc constat joyeux et sautillant, mais constat quand même. Du coup, c'est la chanson qui va ouvrir l'album. Ça va raconter une histoire un peu dans l'ordre.
1: Il y en a une autre avant qui ouvre l'album,
2: qui est La Route, qui parle d'une route où ça parle vraiment. C'est pas le titre. De toute façon, je ne te donnerai pas le titre.
0: De mais l'album. Ah, ouais, c'est
2: même
0: ça.
2: Même pas le titre des autres chansons. Non, petite tête, je t'en lâcherai un ou deux. Ouais. Mais non, la première chanson, là, telle que c'est en train de se profiler, parce que tous les titres sont faits. Là, on est en train de peaufiner la production, en vrai.
0: Ah, mais c'est un bon moment, ça.
2: Ah ouais, non, mais c'est le meilleur. Parce que c'est là que tu dis, alors, jusqu'à où on va aller, tu vois. Donc ça, c'est assez kiffant. Pour le coup, c'est vraiment le moment que j'adore. Et il y a un titre qui parle d'une route. Voilà, cette route vers le bonheur, ce qu'on
0: cherche.
2: Sur
0: la route de Memphis ?
2: Ça pourrait, mais non, ça n'est pas celle-là. Donc c'est plutôt ce titre-là qui parle de ce chemin qui ouvre. Je pense que c'est celui-là qui ouvrira l'album et puis après ça évolue.
0: Ok. Et après
2: le
0: on va donc vers
2: dans
0: la,
2: le début
0: vers la liberté. En
2: exactement.
0: Tout cas,
2: et on va aussi bien dans la liberté, la libération au niveau des textes qu'au niveau du son. Toute l'équipe qui est autour, eux sont dans ce truc justement. Ils sont très contents de l'album et ils sont aussi dans ce truc de dire mais là on a l'impression qu'on retrouve un peu ta folie en fait, ce côté un peu justement hors cadre où on n'arrive pas à te mettre dans une case. Et c'est ça aussi qui m'a vachement stimulée sur cet album, c'est quand je posais la question à toutes ces équipes que je connaissais pas forcément, qui me connaissaient que à travers ma musique, et tous me disaient bah nous en fait le truc qui nous excite c'est qu'en fait on n'arrive pas trop à te mettre dans une case. Tu peux faire un truc très variété française, tu peux faire un truc un peu plus soul, tu peux faire un truc un peu électro. Et donc, du coup, on a ce truc où on n'arrive pas vraiment à te cerner totalement. Et en fait, si tu veux, c'est ça aussi qui a vachement marqué la dynamique de l'album, c'est de se dire, mais si en fait, mon style musical, c'est justement d'écouter moi ce qui me parle.
0: Ouais, et de ne pas choisir forcément.
2: Et, ouais, et de garder tout cet éclectisme-là, en fait. Et si tu vois tous les albums que j'ai pu faire depuis le début, c'est vrai que chacun est un peu dans un registre différent, parce que c'est ça qui m'amuse. Il faut qu'on s'amuse quand on fait ce métier.
0: Assemblons les pièces du puzzle, mes petits Hercule Poirot. Nous avons une chanson, Système, qui sera sans doute en deux dans l'album, rapport à la première chanson, une reprise de Sur la route de Memphis ou Sur la route toute la sainte journée de Palmas. On n'est pas encore bien sûr, mais ça sera la première. Et donc tout ça à l'automne 2026.
2: Exactement, automne. D'accord. Et alors la vérité,
0: non mais ce que je te supplie, dis-moi quelque chose.
2: Mais je ne te dis que la vérité. C'est pourquoi il y a pas, je te donne pas de titre. Je n'ai pas encore de titre.
0: Ah mais ça c'est déjà une information, le fait là, que le titre soit pas là.
2: Mais pourquoi ? Alors pourquoi ? Mais tu vois, tu vas me demander pourquoi.
0: Pourquoi Christophe ?
2: Alors pourquoi ? Parce que tout simplement, cet album parle de liberté. Mais je vais pas appeler l'album Liberté. Enfin, c'est pas possible. Quoi,
0: freedom.
2: Tu vois. Non mais oui, mais tu vois, en anglais ça passe, mais en français non.
0: Non,
2: tu vois.
0: C'est pas ouf.
2: Donc non. Donc j'ai plein d'idées et à chaque fois j'ai une idée que je trouve intéressante et tout. Je trouve que c'est trop réducteur et donc ça ne n'évoque pas suffisamment ce que je dis dans l'album. Tu vois, mais réellement.
0: Attends, on a Internet. Je vais chercher.
2: Et évidemment, je
0: chant lexical de la liberté. Est-ce que tu as tapé dans Google chant lexical de la liberté ?
2: Alors vas-y.
0: Eh ben voilà, parce que moi je fais des études littéraires. Pendant que toi, là, tu faisais La Nouvelle Star.
2: Vas-y, mais c'est tout, tu viens de trouver un titre.
0: Chant lexical de la liberté. C'est parti. Émancipation.
2: Je l'ai évoqué un moment.
0: C'est pas mal.
2: Si.
0: Démocratie, bah, en 2027, c'est emmerdant.
2: C'est dur.
0: Choix. Choix, ça fait un peu. Non, ça va pas.
2: Et en plus, alors important.
0: Libération.
2: Alors, tu sais pourquoi choix, ça va pas ?
0: Pourquoi ?
2: Là, je te donne une autre info.
0: Parce qu'il y a une chanson.
2: Il y a une chanson, pour le coup, qui s'appelle La Liberté. Il y en a une.
0: Ah, oui.
2: Qui s'appelle La Liberté. Et je démarre justement cette chanson en disant être libre, c'est pas choisir, mais c'est décider. Qui n'est pas la même chose. Est-ce que tu as déjà vu ça avec ta psy ?
0: J'aime beaucoup ça. J'ai pas de psy.
2: Ah, bah, écoute. Je vais toyer les coordonnées de la mienne. Non, non. Alors, la grosse différence.
0: On fera un tarif famille.
2: Ah, bah, un tarif de groupe.
0: Ensemble.
2: Non, mais on y va, on fait carrément un truc collectif. Non, mais tu sais pourquoi c'est important ?
0: Dis-moi pourquoi.
2: Parce que quand tu choisis quelque chose, tu prends pas vraiment de risques. Quand tu choisis, c'est par exemple, bah, tiens, je vais manger, je sais pas, moi, je mange un steak frites ou une salade César. Voilà, tu choisis.
0: Tu choisis entre les deux.
2: Quand tu décides, il y a une part d'inconnu dedans. Par exemple, tu vas dire, bah, non. Je ne vais pas manger ça, mais je ne sais pas ce que je vais bouffer, mais ce ne sera pas ça. Tu ne décides pas entre deux choses identifiées.
0: Elle est au régime d'Apsy ?
2: Non. Non, mais je te jure que c'est très important.
0: D'accord.
2: La différence entre choisir et décider, elle est importante. Et quand tu décides d'un truc, par exemple, tu décides de prendre ce boulot, ou tu décides de vendre ton appart, C'est toi, c'est ce moment où tu décides de quelque chose et tu sens d'un coup que tu prends une décision qui t'appartient et que tu as cette part d'inconnu. Mais tu vois ou pas? Là, je te jure, je suis très sérieux.
0: Non, mais je t'écoute.
2: Et donc, la liberté, c'est d'arriver à décider.
0: J'ai un mot qui est pas mal, là, qui est sorti dans Google.
2: Ah bon?
0: Dans le champ lexical de la liberté, je trouve c'est cool. Et je sais pas, ça te va bien, je trouve. Et en plus, il y a un jeu de mots à l'intérieur. Donc, toi, t'aimes bien les jeux de mots?
2: Ah bah.
0: T'es prêt?
2: Ah bah. Vas-y,
0: peut-être
2: vas-y.
0: On va trouver le nom de ton album en direct.
2: C'est ça,
0: à la
2: évidemment,
0: radio.
2: En remerciement dans l'album, je le dis.
0: Ah, moi, je mets ma photo.
2: Ah bon?
0: Tu mets ma photo.
2: Sur la cover.
0: Non, pas du tout. Non, mais à l'intérieur. T'imagines? L'album de Christophe Willem, il y a ma tête.
2: Mais pourquoi pas? On est libre.
0: Ma tête avec une petite barbe. Attends, déjà, il faut que tu valides le nom.
2: Vas-y.
0: J'adore. Franchement, ça tirait trop
2: ah
0: bien.
2: Ah bon?
0: Inaliénable.
2: Ah mais c'est pas mal.
0: Inaliénable. Dedans, il y a alien et tout. Inaliénable.
2: C'est pas mal.
0: La liberté, les droits inaliénables. Inaliénable.
2: C'est pas mal.
0: Je te laisse là-dessus.
2: Bah écoute, inaliénable.
0: C'est l'heure. Déporté.
2: Non mais inaliénable, c'est pas mal.
0: Oui, c'est pas mal.
2: Mais émancipation,
0: sûr.
2: C'est bien aussi.
0: Ouais.
2: Mais émancipé.
0: Mais émancipation, ça fait.
2: Il y a une connotation que j'aime
0: ouais,
2: pas.
0: Ouais, je sais pas. Ça fait Madonna, je sais pas pourquoi.
2: Bon, emancipation.
0: Emancipation.
2: Tu vois, non.
0: Inaliénable.
2: Inaliénable, c'est pas mal.
0: Franchement.
2: C'est pas mal. Non, non, non, je le note.
0: Ouais. Bon, moi, je t'embrasse.
2: Ah bon?
0: Bah oui, bisous. Ah. C'est l'heure, on a débordé.
2: Ah bon?
0: Mais je vois pas le temps passer avec toi.
2: Mais c'est fini, là?
0: Oui.
2: Bravo.
0: Bisous.
2: Bisous. C'était trop court, moi, franchement, il faut que je revienne.
0: Reviens bientôt. Avant 2027.
2: Ah bah, ça, évidemment.
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0: Une de mes artistes préférées au monde des victoires de la musique en France, aux Grammy Awards aux États-Unis, mon invitée à la classe internationale, autrice, compositrice, interprète, guitariste, Fatoumata Diawara est l'invitée de Décibel et elle vous a même déjà emmené au bal.

0: incontournable de l'Amomalie depuis la création de ce beau projet autour de Mathieu Chédid. Fatoumata Diawara vient de sortir son nouvel album. Elle va tout vous raconter ce soir dans Décibels. Fatoumata et dans le studio, bonjour.
1: Bonjour.
0: Qu'est-ce que je suis contente qu'on se retrouve, ma chère Fatoumata. Comment ça va?
1: Ça va bien, merci toi.
0: Ouais, ça va très bien aussi. Fatoumata Diawara qui fait une pause là de quelques heures à la maison de la radio pour répondre à des interviews, qui vient de sortir, je le disais, un nouvel album. Mais en réalité, tu es au cœur déjà d'une tournée énorme depuis le mois de mars. Tu es déjà passé par l'Afrique du Sud, pas mal par la France aussi, et puis la Norvège, et puis la Suède, et puis après ça continue, l'Espagne, le Danemark, la Belgique, la Pologne, la Suisse, l'Angleterre, la Hollande. C'est dingue quand même ce rythme. T'es chez toi parfois?
1: Moi je suis chez moi, sur scène oui. Ah. Je me sens comme à la maison. C'est incroyable, c'est l'endroit où je me sens le plus vraiment comme chez moi. Oui. Je sais pas si c'est bien ou pas, ou ça va changer plus tard, mais pour l'instant... ça me manque, la scène.
0: Il faut dire que tu fais partie de ces artistes qui ont rêvé très fort d'être sur scène et qui ont dû travailler dur pour arriver sur scène. Donc peut-être c'est normal de savourer aujourd'hui.
1: Non, aussi parce que je suis passée aussi par tellement d'expériences et qui a envie de aussi se libérer. Il y a, voilà, et j'ai envie de continuer à me guérir, en fait.
0: C'est ça.
1: Parce que les thérapies, quand tu commences à aller voir un psy, tu t'arrêtes pas, en général. Sa maladie,
0: ça
1: c'est
0: peut
1: incurable.
0: Durer.
1: Donc, en gros, la scène, c'est mon psy, quoi. Je vais voir un psy et dès que le moral est bas, ben, la scène m'aide à remonter tout ça.
0: Alors Fatoumata, en parlant de voyage, la dernière fois qu'on s'est vu, c'était pour ton troisième album, London Co, donc qui nous emmenait quelque part entre Londres et Bamako.
1: Et Bamako.

0: Et donc, très rapidement, te voilà.
1: Ça me manque déjà.
0: La Momalie, c'est vrai.
1: C'est magnifique, cette chanson incroyable, elle est belle. Il a fait un beau travail quand même, hein, Mathieu. Cet album va rester dans l'histoire, ça va bien rester dans le temps.
0: Je pense qu'il va rester. Et puis, alors, ce qui est très drôle, parce que quand tu dis que Mathieu Chédid et cette aventure-là te manquent, lui aussi, quand il a su que tu venais dans Décibel, il nous a envoyé un petit message pour toi, et un petit message dans lequel, tendez l'oreille, il y a une information très intéressante sur le nouvel album de Fatoumata.
2: Ma Fatou, ma sœur, c'est une pensée de ton frère Mathieu, pour te dire qu'on est toujours reliés, de près comme de loin, et que je suis très très fier d'avoir participé à cet album magnifique et tellement magique comme toi. Gros baiser.
0: Oh. Mathieu Chédid, c'est une sublime rencontre, vous deux.
1: On s'adore. Ben ouais. On s'adore. Je l'aime tellement. C'est que parfois, quand tu laisses

0: Mais il y a un sentiment de bien-être et de confort et de complicité, d'amitié lorsqu'on partage la musique. C'est vraiment quelque chose que tu ne peux pas définir. Je ne saurais même pas dire qu'est-ce que c'est exactement. Je ne sais pas, cette fusion et cet amour. Parce que c'est au-delà de l'amour que les gens connaissent. Parfois, on se limite trop de l'amour classique, se marier, sortir ensemble. Mais l'amour est vaste. C'est au-delà de tout ça. Le monde est l'amour. La vie, c'est l'amour. Donc, si on se dit... on limite tout aux relations amoureuses, on perd tellement la dimension de cette divinité, cette sensation qui n'a pas de, qui est l'infini.
1: C'est ça, une force infinie.
0: La force infinie, exactement. C'est sûr. La divinité.
1: Dans le message, Mathieu Chédid se réjouissait d'avoir participé au nouvel album. Il s'appelle Massa.

0: Il y a une chanson donc sur l'album qui s'appelle Massa. Cette chanson, elle donne son titre au disque. Massa, c'est Dieu, c'est l'éternel. C'est immense comme thème. Tu parlais d'amour avec un grand A, D avec un D majuscule aussi. C'est immense. Et ça donne bien le ton de ton disque. Hein. T'as décidé.
1: Exactement, c'était le sentiment de bien-être lorsque nous étions sur la création de cet album. Je sentais tellement cette harmonie et cette sensation de bienveillance, d'être bien entourée. Pour une fois, moi qui ai galéré en tant que femme, chanteuse, comédienne et musicienne, et me retrouver en face d'un homme qui me respecte, comme Mathieu, et que, mais avec lui, il me rassure en fait. Et cette assurance, tu l'as pas avec beaucoup de personnes. Dans chaque chose, il faut des deux énergies. Moi, je crois à la dualité. L'homme, la femme, l'eau, le feu, jour, la nuit. Et j'ai fait ma partie eau, qui est l'esprit féminin, et j'avais besoin de feu, ou je suis le feu, j'ai besoin d'eau, parce que...
2: Ouais.
1: Il faut quelqu'un pour calmer l'autre, voilà. Si peut-être je suis trop dans l'extrême dans le texte ou trop dans le rythme, qu'il y ait quelqu'un qui dose tout cela. Sur ça, j'accepte totalement de me faire accompagner.
0: Fatoumata fait une tournée mondiale parce que l'album sort partout dans le monde. Parce que, voilà, t'es une artiste internationale, je le disais tout à l'heure, la classe internationale. Est-ce que ça simplifie les choses pour toi en te disant finalement, de toute façon, je peux bien choisir une langue, je joue en Suède, je chante pas en suédois, tu vois, est-ce que ça simplifie les choses ou est-ce que c'est compliqué et t'as envie quand même de pouvoir avoir la compréhension de tous les publics que tu vas aller rencontrer? Je parle des paroles.
1: Les paroles, après, je traduis certains thèmes qui me tiennent à cœur, dont l'albinisme, la mutilation génitale, le mariage forcé, tous ces thèmes qui sont assez sensibles. Mais il est important pour moi de chanter en bambara parce que ma vérité compte beaucoup.
0: Sinon,
1: j'aurais pas cette flamme de vouloir monter sur scène tous les jours. Il faut être vivante pour pouvoir défendre tout ça et tout le temps sur la route, échanger des chambres tous les jours. T'as pas de vie, en fait. Il y a beaucoup de sacrifices là-dedans. Donc, pour trouver le plaisir d'aller à la conquête de ton public, il faut que tu fasses quelque chose que tu te sens bien, quoi.
0: Ouais.
1: Et moi, la langue, elle est comme une connexion, une antenne entre moi et mes ancêtres. Et ça facilite tout. Dès que je monte sur scène, le fait d'être soi-même, même si t'es malade, en fait, les choses, l'ange de la musique t'aide, quoi.
0: Ouais.
1: C'est tout se met, tout est aligné, ça, c'est en fait, la connexion est plus évidente que si tu devais faire beaucoup d'efforts et se mentir à soi-même.
0: Et puis l'authenticité aussi de cette langue qui te permet d'aborder dans ce nouvel album des thèmes extrêmement intimes. Je pense notamment au décès de ton papa avec cette chanson Tati Bakary, où tu parles, oui, de ton papa qui est parti. Mais il n'y a pas que lui, il y a aussi Amadou Bagayoko, Toumani Diabaté.
1: J'en cite pas mal.

0: thème qui est évidemment immense, plus grand que nous, et en même temps c'est le thème qu'on a toutes et tous en commun avec l'amour. Mmh. Tous dans la vie à un moment on aime, tous dans la vie à un moment on a quelqu'un qu'on aime qui meurt. C'était difficile d'écrire cette chanson pour ton
1: père? Beaucoup, jusqu'à présent, même quand je chante sur scène, je suis assez émue parce que l'amour que t'as pas pu exprimer de son vivant et que quand il part, soudain tu le libères.
0: Ouais.
1: Tout cet amour-là, c'est fort. Si tu te dis, en fait, je savais dire je t'aime, mais pourquoi je le sais que maintenant, seulement maintenant que je peux dire que je t'aime. Et je lui demande sa permission de lui chanter mon blues.
0: Fatoumata, sur l'album, en chanson presque miroir de celle qu'on vient d'entendre sur la mort de ton père, Tati Bakary, il y a Fala, une chanson où tu t'adresses à un orphelin.
1: Un orphelin.

0: Lorsque les méchants s'en prennent à toi, te maltraitent à cause de ta condition, ne leur dis rien, orphelin. Cela ne vaut pas la peine de leur répliquer. Eux seuls savent pourquoi ils agissent de la sorte. Ça, c'est du réconfort, Fatoumata. C'est de la sagesse aussi.
1: Mais imaginez cette voix. Genre, on est tous genre au-dessus d'une planète. Vous voyez la planète entière, un micro, la voix d'une femme qui parle à tous ses enfants qui vivent dans des pays des guerres. Rien que ces trois phrases. Vous voyez l'impact ?
0: Eh bien, une immense consolation.
1: Parce qu'il y en a tellement des orphelins aujourd'hui. On en crée chaque jour. Et ils ont besoin de la voix féminine, ils ont besoin d'être confortés. Donc quand j'ai dit « don't cry », je m'adresse au cœur de nombreux cœurs, beaucoup d'enfants et même des adultes. Des orphelins, il y en a pas mal. Hein. Et on a besoin de... Ils ont besoin de réconfort, ils ont besoin d'aide, ils ont besoin de nous entendre, savoir qu'on sait, on le sait.
0: Ouais. Et on les voit.
1: On les voit, on est là, quoi.
0: Ouais.

0: Les enfants, tu t'adresses aussi à eux dans la chanson Denko.
1: Denko, justement, qui veut dire la cause des enfants. Et justement, c'est dans cette chanson-là que je parle, je m'adresse aux enfants albinos et aux enfants, tous les enfants atteints de
0: handicap, de handicap physique.
1: Et de physique ou mentaux, tout ça. Et je voulais juste leur faire un clin d'œil aussi dans cet album. Et assez souvent, je chante pour les enfants, mais pas. On oublie ces enfants-là.
0: Ouais. Dans certains pays d'Afrique, on dit qu'ils sont. Qu'ils portent malheur. Ouais, c'est ça. Ils peuvent être très maltraités.
1: Très, très maltraités. Et les mamans surtout. Là, je rends hommage à leur mère, à leurs parents. Et aussi, je dénonce l'histoire de l'albinisme où on tue les enfants. Et en l'occurrence, il s'agit d'un jeune albinos que j'adopte, qui s'appelle Daouda. Son père l'a rejeté et qui ne veut plus de lui. Et je raconte son histoire. J'ai dit, pourquoi tu ne le veux pas? Pourquoi tu... C'est Dieu qui te l'a donné. Et ouais. Tout simplement parce que tu penses qu'il est sale. Et peut-être de l'extérieur, il est sale, mais à l'intérieur, son cœur vaut de l'or. Donc en fait, j'essaie de magnifier ce que les gens voient, trouver la poésie dans ce que les gens trouvent négatif. Et ces choses-là, il faut juste qu'on embellisse, qu'on donne une autre forme. Au lieu de voir ces personnes comme... au lieu de les rejeter, peut-être si on essaie de les rapprocher, on va être surpris nous-mêmes. Parce que le problème, c'est pas eux, c'est nous le problème. Il faut qu'on reconnaisse que c'est nous qui avons des problèmes et que pour se guérir, il faut faire un effort d'aller vers ces enfants-là. Parce qu'eux, ils ne nous en veulent pas. Ils sont en paix avec nous. Mais c'est nous qui avons des problèmes avec eux. Et il faut que ça soit dénoncé. Il faut que les sociétés changent. On ne peut pas s'asseoir comme ça. Et c'est des thèmes à aborder. Même mon prochain album, je ferai un autre, ouvrirai une autre porte pour aborder encore à ce thème-là. Jusqu'à ce que les gens comprennent que c'est nous qui avons des problèmes.
0: Fatoumata Diawara, tellement, j'ai l'impression, en paix en ce moment avec cet album qui est sorti. C'est comme s'il y avait des thèmes, des trucs que tu avais envie d'aborder depuis longtemps et ça y est, ils sont là sur un disque pour toujours.
1: Et puis, j'ai la chance que ce soit en plus mon quatrième album parce que c'est symbolique quand même, le chiffre 4. On m'a dit, le symbole de la femme, c'est le numéro de la femme, c'est 4. Ah. Et l'homme, 3, les deux ensemble, ça fait 7. Voilà, ça fait... tout est 4 jours, je suis une femme. C'est ton numéro, quoi.
0: D'accord, donc quatrième album,
1: c'est symbolique.
0: Ouais.
1: Et je le dédie au divin. Et effectivement, pour... quand je vois par où je suis passée, d'où je viens, mon histoire, je me dis j'ai de la chance quand même, même si j'ai quand même traversé des moments pas totalement agréables. Ça faisait partie de l'histoire. Et je pense que ça devait être comme ça. Pour mieux grandir et grandir plus vite, il fallait ces expériences-là.
0: C'est un euphémisme hein, quand tu dis que tu as passé des moments pas terribles ou pas très faciles, parce que tu as quand même dû t'enfuir à un moment, loin des gens que tu aimais.
1: Et je viens de loin.
0: Voilà. Parce que pour échapper à un mariage forcé, où Fatoumata s'est dit « mais non, je ne peux pas être forcée, donc je m'en vais ». Et c'était prendre un gros risque, évidemment.
1: Un très gros risque.
0: Quand tu t'es lancée dans la musique aussi, parce qu'on n'en a pas parlé, mais je pense que si vous avez vu Fatoumata Diawara au cinéma, vous savez que c'est aussi une grande actrice. Voilà, bah oui, non, mais c'est vrai quand même.
1: J'ai commencé par le cinéma, voilà.
0: Oui, c'est ça.
1: Le théâtre...
0: C'est d'abord le cinéma, et alors notamment dans le film Timbuktu d'Abderrahmane Sissako, qui a été multi-récompensé au César. Donc voilà, il y a eu la danse, il y a eu le théâtre, il y a eu le cinéma. Et finalement, quand tu commences la musique, tu repars encore de zéro. Donc c'est sûr qu'il y a eu plein de moments difficiles dans cette carrière. Et alors, quand tu repenses à quand tu jouais dans les bars à Paris,
1: c'est ça,
0: tes premières chansons.
1: Jusqu'à 2h, 3h du matin.
0: Et maintenant, tu as une tournée internationale entre l'Afrique du Sud, le Danemark, l'Italie, la Suède, la Pologne. L'Autriche, l'Espagne, tu te réjouis de
1: ça.
0: Ce chemin
1: c'est
0: parcouru
1: comme un accomplissement. Voilà, cet album est justement la sagesse. C'est vraiment se dire, ok, Certes, je veux pas que ça s'arrête là, mais je peux dire que j'ai écrit un bout de mon histoire quand même. J'ai quelque chose à raconter. Je peux dire qu'il y a, il y a des sujets. Voilà. Si jamais j'ai écrit un livre, cet album pouvait être un point où je peux dire OK. Ah, c'est le premier chapitre ou le deuxième, je sais pas, mais c'est important ce moment.
0: Il est important.
1: Dans ma vie, ouais.
0: Et alors, vous pouvez partager.
1: T'as des enfants qui grandissent bien. Et enfin, dans le milieu, tu sens pas ce combat là en tant que femme. Certes, il y en a, mais moins qu'à tes débuts. Comme si je venais de traverser le pont, en fait.
0: Ouais, t'as passé un cap.
1: Oui, passé un cap.
0: Ouais.
1: Il y a plus ce souci de définir ton style. Parce qu'au départ, quand tu commences, on va te comparer à beaucoup de personnes. Il y en a qui disaient ouais, Tracy Chapman. D'autres, n'importe où, m'a donné tellement de noms à mes débuts, j'étais là. Si, mais donnez-moi le temps, quoi. J'arrive. Ouais. Je finis tout ça, là. Pour savoir qui je suis, donnez-moi la guitare. Dans 5 ans, vous saurez qui je suis. Et cette patience, il faut l'avoir. Malgré qu'il y a la vague et que toi, tu restes aligné et à mener ton public jusqu'au bout, pendant qu'il ne te croit pas jusqu'à ce qu'il voit, ah, finalement, je pense qu'avec cet album, les gens vont comprendre que le monde, mon genre musical, parce que c'est quand même assez atypique ce que je fais. Ça ressemble à la musique de personne. Au Mali, en tout cas, il n'y a pas de chanteuse.
0: Voilà. C'est toi.
1: C'est ouais. Qu'on ne peut pas me comparer à quelqu'un. Mais pour cela, il fallait être sûr de ce que tu veux et d'amener les gens à te suivre. Et de les amener jusqu'ici. Et ça, c'est pas évident pour tout le monde, surtout les femmes. Ouais. Parce qu'on a besoin de nous voir autrement. On a besoin de nous voir nus, on a besoin de nous voir de plus en plus sexy pour exister, comme si on doit crier pour dire « mais je suis une femme, je suis une femme ». Mais non, on ne doit pas se débattre tout le temps. C'est pas normal. La femme ne doit pas être tout le temps en train de se protéger, de se réaffirmer, de vouloir toujours convaincre les gens ce qu'elle veut faire. Il faut que ce soit plus facile que ça. Ça doit être plus évident de nous laisser le temps de nous exprimer. Voilà. Avec la dignité et avec le respect qu'on mérite.
0: Merci beaucoup. Fatoumata Diawara, invitée de Décibel. On se dit au revoir, à très bientôt, en écoutant une chanson qui s'appelle Nden, qui est un des grands moments de cet album, Massa, qui est disponible partout depuis vendredi. Nden, c'est mon enfant.
1: Justement, c'est celui, ça parle de mes enfants, quand je les quitte le matin et que je vais travailler, et que je passe toute la journée à penser à eux, je ne sais pas s'ils vont bien ou pas. Ouais. Mais en même temps, en tant que femme, pour acquérir ta liberté, il faut faire des sacrifices. Et ce n'est pas évident. C'est des choix à faire. Pas mal de choix et beaucoup de sacrifices. Donc cette chanson est dédiée à mes enfants. Je les aime tellement.
0: Mmh. Merci.
1: Même si parfois ils se doutent, mais moi je sais que je les aime. Mais à ma manière, à la Fatoumata Diawara. Vous voyez ce que je vais dire? L'Amazon moderne.
0: Mmh. Nous on adore cette façon-là d'aimer. Fatoumata Diawara. Merci, à bientôt.
1: Merci.

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2: Cette petite dame qui est sur une petite voiturette rigolote, qu'est-ce que c'est ?
3: C'est une machine pour laver le sol.
2: Ah, sympa.
3: C'est sympa, c'est sympa. Et on ne se fatigue pas.
2: C'est difficile à conduire ?
3: Pas du tout.
2: Pas du tout. Je peux essayer ?
3: Je n'ai pas le droit de vous faire essayer ma machine. Il vous arrive quelque chose, je suis en tort.
2: Ah oui, je comprends. En même temps, je risque pas grand-chose quand même.
3: Si elle s'en va, elle s'en va, la machine.
2: C'est vrai ?
3: Ah oui, oui, oui. Alors, regardez, j'ai le pied sur le frein.
2: On roule un peu toutes les deux ensemble ?
3: Allez.
2: C'est maniable ?
4: Ah oui, très maniable. Vous
3: voyez, si je lâche, la machine, elle s'en va. Vous voyez ?
2: Toute seule. Hop. Allez pas vous faire le tram.
3: Non, non. Et là, vous avez les brosses, là, okay. Le suceur, le klaxon.
2: Ouais, avec ça,
3: hein, on m'entend
2: on
3: pas
2: faire
3: bien.
2: Peur à personne.
3: Voilà.
2: Ah bah voilà, elle est en rade.
3: Non, non, j'avais laissé le frein. Et ça fait 36 ans que je suis dans le centre jaune. Bientôt la retraite.
2: Dit-elle avec un grand sourire.
3: Ah ouais, j'en ai marre là. Là, je commence à en avoir marre.
2: Vous avez dû en voir, vous, hein, en 36 ans dans le centre jaune.
3: Oh que oui, j'en ai vu des directeurs, j'en ai vu des gardiens, j'en ai vu du monde. J'ai fait des connaissances. Comme je fais avec vous, on discute. Mais le monde a énormément changé. Hein. Beaucoup, beaucoup, beaucoup. Il n'y a plus personne, c'est mort. C'est mort, c'est mort, c'est mort. La preuve, regardez la place. Il n'y a personne. Hein.
2: Ah bah c'est vrai qu'en même temps, c'est fermé, là, à cette heure-ci.
3: Oui, ça ouvre à 10h.
2: C'est peut-être pour ça qu'il y a personne.
3: Non, même.
2: Et les gens, ils vous arrêtent un peu pour discuter, ça arrive ?
3: Ça arrive, on me félicite sur le travail. J'ai eu des cadeaux par des gens qui passaient.
2: C'est pas vrai.
3: Ah, oui, on m'a offert du parfum, on m'a offert une plante. Ah oui.
2: Mais ça, c'était des amoureux discrets,
3: non,
2: hein,
3: non,
2: des amoureux transités.
3: Des dames. Mais c'était génial. Et là, maintenant.
2: Geneviève, je vous remercie beaucoup pour cette petite conversation sympathique. Je vous laisse avec votre engin, il n'a pas de prénom ?
3: Non, il n'a pas de prénom.
2: Un petit coup de klaxon et on se quitte, toutes les deux ? Ah oui, c'est vrai que on ne presque pas.
3: Au plaisir.
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5: Il est un beau voyage qu'on peut faire pas très loin de chez soi, un voyage dans le Saintois. Une demi-heure d'Épinal, la même chose de Nancy, c'est pas bien compliqué. Hein. Une terre qui tourne autour d'un lieu riche en énergie et en histoire, la colline de Sion. Elle en est le phare et le cœur battant, elle qu'on aperçoit si facilement au détour d'un virage émergeant d'un champ de mirabelliers en fleurs au printemps ou fendant le flot vert des haies, des bois, des plateaux, quand on la distingue au loin au moment de traverser ce Saintois à travers sa Via Appia moderne, la Nationale 57. Que voilà un vieux pays dont le nom se perd dans la nuit des temps au point que personne n'est parvenu vraiment à en donner une origine ou une explication. Ben oui, Sion est Sion depuis toujours et tout autour, le Saintois est toujours là. Il a ses hauts lieux, la colline inspirée, avec la basilique, ce superbe émetteur d'espoir vers les nuées, avec les restes de la forteresse de la turbulente famille de Vaudémont, cette famille des cadets des ducs de Lorraine, aussi turbulents que le sont toujours les cadets, hein, et qui sont la boule blanche du billard historique lorrain, arrivant de loin, cognant pile où il faut pour faire virevolter les boules de couleur sans qu'elles ne puissent s'y opposer. Les hauts lieux du Saintois, ce sont les châteaux. Arouet, le palais à la campagne qui plonge ses douves d'un madon, qui plonge ses douves dans un madon à l'image des gens d'ici, finalement. Il est calme, il est cool, mais il peut se réveiller d'un coup et vous rappeler quelle force est la sienne. Torre Lyautey et sa mosquée intérieure, qui rappelle qu'on peut avoir ses racines à un endroit, sa vie à un autre, qu'on peut partir et revenir, comme l'a fait le maréchal Lyautey, des ruelles de Nancy et la place Jamal Afna de Marrakech, avant de se poser ici, sur les rives de la colline de Sion. Je n'oublie ni Aboncourt, ni Vendée-les-Villes. Dans le Saintois, il y a les Halles de Vézelise, qui sont de ces monuments qui peuvent témoigner de l'immense variété des envies, des amours, des destins humains, elles qui en ont vu tant passer. Il y a Gélocourt et ses fleurs. Il y a le petit détour bucolique par Vaudeville. Mais j'aurais pu citer tant d'autres villages, si Lorrain, ces villages, rues, qui se laissent traverser par celui qui ne voit rien, mais qui se laissent admirer par celui qui voit tout. telle grange aux murs sculptés, telle pierre de grès autour des fenêtres de telle vieille église. Le Saint-Ouen, c'est un voyage au cœur de la Lorraine de toujours. D'un pays plus vieux qu'elle encore, c'est une sensation d'éternité.
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1: Aujourd'hui, je vous propose de rencontrer Louis-Albert Debreuil. On l'appelle le prince jardinier. On est dans son château. C'est le château de la Bourdaisière à Mont-Louis-sur-Loire.
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3: Je suis Louis-Albert Debreuil, j'ai la chance d'être et le dépositaire de Dérolles et en même temps le propriétaire de la Bourdaisière.
1: Est-ce que vous pouvez me dire ce que ça vous évoque quand on vous appelle le prince jardinier?
3: Alors un grand sourire. D'abord, c'est un surnom qu'on m'a donné. En même temps, il y a toujours un prince dans un jardin. Le jardinier lui-même, c'est le roi ou le prince. Et il est sur son royaume, celui qui va cultiver avec aspiration, avec engouement et quelquefois déception. Et cette nature, on ne fait pas toujours ce qu'on veut. Mais l'émerveillement, c'est cette diversité.
1: Avec émerveillement et aussi avec une pointe d'espièglerie, je crois.
3: Alors l'espièglerie, c'est la marque de fabrique, certes de ma personnalité et de mon humeur, mais celle que je voudrais que l'on est quand on rentre et qu'on pénètre dans un jardin. Il faut être espiègle parce que la nature, elle l'est. Et quand on l'observe, que ce soit un papillon, que ce soit une mousse, ou que ce soit ça sent bon, c'est merveilleux. Et puis, on est réveillé par quelque chose qui vous rappelle à l'ordre. Et c'est ça le monde dans lequel on est rappelé à l'ordre, il faut le faire avec humour.
1: Est-ce que le jeune Louis-Albert était expérimentateur déjà?
3: Alors, le jeune Louis-Albert, quand il était tout petit, c'est-à-dire hier, il aimait être dans le potager à Broglie. Il aimait Monsieur Coquerel qui me montrait effectivement tout ce qu'il y avait dans sa maison, ses graines, ses cordeaux, ses outils aratoires, ses instruments aratoires. Ça m'a marqué. J'étais pas parti pour être jardinier. Je suis devenu simplement un homme de la nature que j'étais quand j'étais jeune parce que j'y suis bien.
1: Votre nom, il est forcément associé au château qui est derrière nous, le château de la Bourdaisière. Est-ce que j'ai le droit de dire que vous êtes châtelain?
3: Oui, mais enfin, c'est pas un gros mot. Je suis le dépositaire d'une maison qui était là avant moi, qui j'espère sera là après moi. Je porte dans mes convictions cet héritage qui est celui tout simplement de donner à voir ce lieu qui est ouvert au public de différentes façons. On peut y habiter, mais on peut visiter. Et l'expression de tout cela, encore une fois, c'est le vivant. Tout ça, c'est l'éducation. Faire tout ce qu'il faut pour faire en sorte qu'on ouvre les yeux et qu'on dise wow, c'est extraordinaire, c'est singulier, c'est le territoire.
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4: C'est la Camini Minute, votre chronique de la joie et de la bonne humeur. Comment ça va les amis? Enfin, je dis comment ça va les amis, je pourrais dire CMTV. Oui, parce que je sais pas si vous avez remarqué, mais je ne sais pas si c'est la nouvelle génération, mais il y a des gens, quand ils parlent, ils mettent de moins en moins de voyelles, de moins en moins de lettres. Pour dire « il n'y a rien », ils disent « il y a R ». Pour dire « mort du rire », ils disent « MDR ». Pour dire « pété de rire », ils disent « PTDR ». Et pour dire « à ce qui paraît », ils disent « à ce qui ». Il y a de moins en moins de lettres, de moins en moins de mots. Mais si on continue comme ça, ils vont parler comment dans 10 ans les gens? C'est quoi cette façon de parler là? Je veux dire, il n'y a rien, c'est pas une longue phrase. Je comprends qu'on veuille écourter des trucs, mais il n'y a rien, c'est pas long, il y a R. Comment on va parler dans 10 ans? Moi, je dis, on parle de plus en plus des extraterrestres et des ovnis. Moi, je pense que si les extraterrestres viennent sur Terre, c'est à cause des gens qui parlent comme ça, qui réduisent les mots. C'est quoi cette façon de parler, franchement? C'est abusé, quoi. Parler français, c'est une belle langue, le français. Il y a R, MDR, PTDR, ASKIP, il est BG pour dire beau gosse. Mais c'est bien de dire qu'on est beau gosse, ça fait plaisir d'entendre beau gosse. C'est plus plaisant que BG. Ils enlèvent les voyelles comme ça. Ça me rappelle les films coquins qu'on voyait sur Canal+, au début du mois, le samedi du mois, quand c'était encrypté. Vous rappelez ça? Faites pas semblant, hein. Lui, à tous les auditeurs d'ici Picardie, vous aussi, vous êtes tombés au moins sur du crypté sur Canal+, dans les années 90. Et ben c'est pareil, cette nouvelle façon de parler là. Des mots courts, de plus en plus courts. Et d'ailleurs, même les rappeurs de nos jours ont des noms d'artistes de plus en plus courts. ZKR, PLK, SCH, MHD. Après, il y en a qui gardent quand même les voyelles. Gims, Jules, Vald. Et bien sûr, on terminera par les groupes asiatiques, les coréens de BTS. Alors eux, ils ont pas mis de voyelles, mais BTS, c'est quand même Bac plus 2.
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1: Pierre Nus s'installe pour les astuces de sa mamama. Bonjour Pierre.
2: Guten Morgen, Hubert. Un salut, Bissam.
1: Info pour celles et ceux qui viennent de découvrir peut-être une rayure sur un de leurs meubles.
2: Hop là, je viens d'en passer. Oui, ça arrive, Une dent de chien, une griffe de chat, un jouet de bébé. Les roues des camions en plastique, ça laisse des traces des fois. Bon, un petit choc. Ça peut parfois abîmer vos meubles préférés, mais ma mamama m'a rassuré. Elle m'a dit d'acheter des noix. Alors c'est pas parce que je porte le même patronyme que j'en fais la promotion, mais le cerneau de noix est riche en huile et graisse naturelle. Mais c'est l'intérieur de la noix, car n'y allez pas avec la coquille pour frotter sur le meuble, ça va empirer les choses. Vous frottez le cerneau directement sur la rayure en allant dans le sens du grain du bois. Bon, vous faut un peu frotter, hein.
1: Vous frottez longtemps. Un petit peu quand même.
2: Voilà, faut que l'huile sorte. Et il faut laisser agir l'huile pendant environ 5 à 10 minutes pour qu'elle pénètre le bois. L'huile libérée va dans la rayure, ça aide à nourrir le bois sec qui est exposé par la rayure. Et surtout, les pigments naturels de la noix vont aider à teindre la rayure. Et ça va mieux correspondre à la couleur du bois qui l'environne, ça la rend beaucoup moins visible, cette rayure. Ensuite, vous laissez agir, vous essuyez l'excès d'huile avec un chiffon doux et propre, n'y allez pas avec le côté vert de l'éponge, Cal, et vous lustrez légèrement la zone. Alors ça fonctionne beaucoup mieux sur les rayures peu profondes et sur les bois dont la couleur est proche de celle du cerneau de noix, donc un brun assez clair. Les meubles verts ou rouges, vous oubliez.
1: Oui, bah,
2: merci ma maman.
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3: Oui, avec un agriculteur exploitant qui a 39 ans à Angluzel et Courcelles, on est à 10 km de Cézanne. Bonjour Alexis Leherle.
4: Bonjour.
3: Quel est votre parcours pour arriver jusqu'ici en tant qu'exploitant agricole?
4: Alors moi, je suis agriculteur, donc installé à Angluzel depuis 4 ans. Donc avant, j'étais double actif pendant 2 ans. Avant de m'installer, j'étais 10 ans conseiller agricole, donc notamment sur l'installation en agriculture.
3: Ces 10 ans d'expérience en tant que personne spécialisée pour l'installation de nouveaux agriculteurs, agricultrices, ça consistait en quoi? Combien de personnes vous avez accompagnées et comment?
4: Je recevais toutes les personnes qui souhaitaient s'installer en agriculture, viticulture, maraîchage, élevage, tout projet agricole. J'étais là pour les accompagner, pour les renseigner sur les démarches à faire pour devenir agriculteur. Donc j'en rencontrais à peu près 200 personnes par an sur tout le département de la Marne.
3: Et c'était quoi l'étude de faisabilité, la reprise d'exploitation, la création d'exploitation?
4: Alors j'étais vraiment là sur la partie renseignement dans les démarches, notamment les formations, tout ce qui était réglementation à respecter lors de l'installation, et puis quelle aide on pourrait bénéficier pour s'installer en tant que jeune agriculteur.
3: Quel est le profil des personnes que vous avez accompagnées pour l'installation? C'est plus des jeunes, des personnes en reconversion professionnelle qui décident de se lancer dans l'agriculture?
4: Alors, en 10 ans d'expérience, j'ai vu le profil légèrement évoluer. Alors on voit que l'âge moyen d'installation a progressé, donc les gens s'installent de plus en plus tard. Et donc en termes de profil, on avait beaucoup de profils donc sur des exploitations, on va dire, assez classiques de la région, donc grande culture, céréales, viticulture, mais on voit de plus en plus de projets avec de la diversification, production de maraîchage, développement de nouveaux élevages sur les exploitations.
3: Quand on entend parler des agriculteurs, souvent c'est la reprise d'une exploitation familiale, c'était essentiellement le cas ou pas?
4: Alors dans la Marne, oui, on est essentiellement sur des reprises d'exploitation familiale, donc des enfants, filles ou neveux, neveux-nièces d'exploitants agricoles qui reprennent la suite dans l'exploitation familiale. Mais de plus en plus, on a des personnes donc extérieures au milieu agricole qui reviennent, qui ont un projet de revenir sur l'exploitation. Donc dans ces cas-là, la difficulté, c'est aussi l'accès au foncier. Donc c'est pas facile de trouver des surfaces agricoles pour exploiter dans la Marne.
3: Alexis Leherle, pendant 10 ans, 200 agriculteurs et agricultrices par an reçus pour l'aide à l'installation. Quelles étaient les principales sources de motivation et les freins de ces personnes que vous avez rencontrées et aidées à s'installer?
4: La première motivation, c'est continuer l'entreprise familiale, donc poursuivre cette activité avec souvent des projets de diversification, de nouvelles activités sur cette exploitation avec de nouvelles cultures ou création ou développement de certains élevages. Après niveau frein, les freins c'est aussi souvent quand même le financement de ces projets d'exploitation, car une reprise d'exploitation c'est quand même relativement onéreux à reprendre avec des emprunts sur une durée assez longue, donc faut avoir les capacités financières de pouvoir assumer ces reprises.
3: Voilà Alexis Le Herle qui a aidé des agriculteurs à s'installer pendant près de 10 ans en Champagne-Ardenne. Merci Alexis.
4: Merci.
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5: Les petits bonheurs, ce sont des rencontres au petit bonheur. Donc, au hasard, sans rendez-vous, sans se présenter, avec juste un tout petit et discret micro ici. Et en voici un de petit bonheur que je vous ai trouvé en Haute-Savoie, dans la commune de Rumilly, où pendant près d'une dizaine de minutes, j'ai suivi en voiture une monoplace qui circulait dans la ville. Alors maintenant qu'elle est arrêtée et que je m'en approche, je m'aperçois de mon erreur.
6: Bonjour.
5: Bonjour, c'est pas une monoplace, il y a deux places quand même.
6: Oui.
5: Et c'est quoi cet engin ?
6: Une arrêt à
5: l'atome. Je vais attendre qu'il enlève son casque parce que là, on comprend pas trop bien. Voilà.
6: C'est une arrêt à l'atome.
5: Ça veut dire quoi ?
6: Un arrêt à l'atome, c'est un moteur, enfin une voiture entière anglaise, donc avec un moteur Honda compresseur, 310 chevaux, pour un poids total de 500 kg.
5: Et quand je l'ai vu arriver tout à l'heure, parce que je vous ai croisé, vraiment, ça fait un petit moment là que je vous ai suivi, de loin, on a l'impression de voir arriver une monoplace.
6: Ouais, c'est atypique, ouais.
5: Ça, c'est autorisé à rouler ici, sur la voie publique.
6: Il n'y en a que 27 en France homologués, sur route, et autrement, toutes les autres, elles sont sur piste.
5: Donc là, ça veut dire rouler avec un casque, obligatoire
6: ouais. C'est conseillé, parce que si vous avez un accrochage, un accident...
5: En même temps, quand on a une voiture comme ça, on n'a pas trop envie d'avoir un accrochage.
6: Ouais, faut faire attention avec ça sur la route. Il peut vite arriver des accidents.
5: Et alors là, c'était quoi, un petit tour pour le plaisir ?
6: Ah non, c'était juste pour poser chez Anthony. Il doit faire un petit check sur la voiture.
5: C'est qui Anthony ? C'est un mécano ?
6: Ouais, Anthony.
5: Et ça, c'est votre voiture ?
6: Non, c'est la voiture à mon papa. Là, il est au travail et vu que j'ai un petit trou entre les cours, je l'ai ramené.
5: Et ouais, puis ça doit plutôt faire plaisir de ramener cette voiture-là, surtout.
6: Ouais, c'est cool, ouais, c'est fun. Ça fait plaisir.
5: Du coup, le papa, il roule beaucoup avec ?
6: Ouais, il roule plutôt pas mal, ouais. On l'a eu il y a un petit peu moins de 2 ans et on a roulé sur piste, ça va plutôt pas mal, ouais.
5: Et ici, dans l'agglo à Rumilly ?
6: Pas trop, sur la route on évite un petit peu de rouler.
5: Parce que là je vous ai suivi 3-4 km, je sais pas, on était vers Moy là-haut là. Oui. Et vous avez bien vu le regard de tout le monde, quoi. Tout le monde vous mate.
6: Ouais, c'est vrai que c'est pas tous les jours qu'on voit une voiture comme ça, donc c'est drôle.
5: Vous, c'est une passion la voiture ?
6: Bah moi à côté de ça je fais du karting de compétition.
5: Et... Ah oui, les chiens font pas des chats, quoi.
6: Ouais, ouais, t'as le père, t'as le fils, ouais, on peut dire ça. Ouais.
5: Vous avez quel âge ?
6: J'ai 17 ans.
5: Bon, en général, les jeunes qui se lancent dans le kart et puis qui ont un petit peu des capacités, l'objectif c'est pas le kart, c'est quoi derrière ?
6: Après, peut-être monter les échelons, mais ça coûte très très cher, donc pour l'instant je suis bien dans le kart.
5: Bon, papa, il a les moyens de s'acheter une belle voiture quand même.
6: Oui, mais bon, une saison de monoplace c'est 3 fois le prix de cette voiture, donc. Puis j'ai 2 grandes sœurs, donc faut que ça soit équitable.
5: Bon, 17 ans, peut-être que vous commencez à avoir des perspectives professionnelles ?
6: Oui, moi j'aimerais bien être horloger.
5: Ah oui, rien à voir, je m'attendais à un truc, voiture.
6: Ah non, du tout, c'est vraiment un loisir.
5: Et votre prénom ?
6: Alexis.
5: C'est quoi le dernier petit bonheur d'Alexis ?
6: Dernier petit bonheur, je sais pas, manger.
5: Conduire la voiture à papa, c'est pas un petit bonheur ?
6: Si, c'est un grand bonheur ça. C'est un grand bonheur. C'est pas pareil. Et ouais, je suis fier que mon père me fasse confiance, quoi. C'est incroyable de pouvoir conduire ça à 17 ans, j'ai beaucoup de chance.
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1: Bonjour à toutes et tous, bienvenue dans Affaires classées, le podcast. Nous sommes en janvier 1879. Le sympathique garde champêtre du village de Laguinge, en Haute-Soule, est poignardé de 5 coups de couteau dans une auberge. Les gendarmes arrivent et son meurtrier a disparu.
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1: Les bohémiens. Ces individus, migrants en groupe d'un village à l'autre, ont longtemps alimenté les conversations, les polémiques, les peurs au Pays Basque et au-delà. Les historiens situent leur arrivée dans le coin en l'an 1602. C'est le seigneur d'Urtubi à Urugne et le vicomte d'Etchaus à Baïgorry qui accueillirent en nombre ces descendants du peuple tzigane ou rome venus de Bohême grâce au sauf-conduit que le roi de cette contrée d'Europe centrale délivrait. Nombre d'entre eux vont finir par s'implanter en Soule ainsi que dans les pays de Cise et de Mix. Vivant à l'écart des villages, ils offraient leurs services aux villageois, bien contents de leur donner du travail contre très peu d'argent. Selon les saisons, ils étaient employés chez les paysans. D'autres œuvraient comme vanniers, empailleurs de chaises ou tondeurs de mulets. Leurs épouses fabriquaient des chapeaux, de la vannerie aussi. Elles ne tardèrent pas à susciter la curiosité, voire la peur, lorsqu'elle disait disposer de pouvoirs magiques, de remèdes naturels ou jurant prédire l'avenir en lisant dans les lignes de la main. Frappant à la porte des fermes, on les disait mendiants, voire chapardeurs. Dans les gendarmeries du secteur, les plaintes des villageois affluaient pour vol d'animaux, de victuailles ou de linge. Leur présence finit par agacer le préfet palois qui décide de lancer en 1802 une gigantesque rafle. 475 bohémiens sont arrêtés et jetés en prison dans l'attente de les expédier outre-Atlantique en Louisiane. Mais le projet du préfet tourne court et la plupart des rescapés de la rafle reviendra vivre au Pays Basque où ils désigneront leur propre roi.
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1: Il se nomme Pierre Aguerre. Il vit en Haute-Soule, dans le petit village de Laguinge, et partage son existence avec une femme, encore jeune, qu'il dit être son épouse, même si les registres d'état civil du secteur ne trouvent nulle trace de leur mariage. Chez les bohémiens, point n'est besoin de s'ennuyer avec les formalités. On est libre depuis des lustres, et la loi que l'on reconnaît, d'abord, est celle des traditions. La modeste masure qui lui sert de quartier général à Laguinge ne l'empêche toutefois pas de faire de fréquentes excursions ailleurs. Pour tondre les mulets officiellement, comme il le clame à ceux qui l'approchent, et peut-être aussi pour tondre les bourses et les biens des paysans du secteur. Combien de fois, en effet, son premier voisin n'a-t-il pas déploré des vols d'objets agricoles ou d'animaux dans sa propre ferme ? Le dit voisin aurait bien aimé récupérer ses biens en signalant ses méfaits.

0: garde champêtre. Il l'invite sans peine à boire ensemble dans le premier cabaret venu. Les deux larrons y retrouvent le vieux Albex, un paysan du coin, et l'instituteur du village, qui a momentanément déserté sa classe. C'est alors parti pour une série de plusieurs tournées de vin.
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0: Dans le canton de Tardets, chacun sait que le garde champêtre, Iriard, est de ces muets à qui la picole alimente surabondamment les paroles. Ce soir de janvier, la nuit tombe tôt et la conversation s'éternise. Ivre à l'excès, Iriard dévoile toutes sortes de fâcheux secrets sur tel ou tel habitant du village. Ses amis, tout aussi ivres, en rajoutent. Soudain, Iriard explose de colère. Il menace ses acolytes de comptoir en ces termes.
2: Ah, pour un peu, je vous battrai comme on taille le lin.
0: À peine a-t-il fini sa phrase que Pierre Aguerre, le roi des bohémiens, se retourne. Il lui assène 4, voire 5 coups de couteau en hurlant
2: « Ah, puisque tu le veux, c'est comme ça !»
0: Celui qu'on surnomme le roi des bohémiens prend, sans attendre, la poudre d'escampette, sans doute en direction de son domicile. Dans le troquet, c'est la panique absolue. Le pauvre garde champêtre hurle de tous ses poumons. Il scande des mots de peur, conscient sans doute qu'il vit ses derniers instants. Quelques secondes suffiront pour qu'il s'effondre, baignant dans son sang. On accourt des maisons voisines, le médecin de Tardets arrive peu après, mais il est trop tard. Le malheureux Iriard accuse plusieurs plaies profondes. L'une d'elles a perforé l'abdomen, causant la libération d'une partie de ses intestins. Les gendarmes rappliquent à cheval. Avant d'expirer, Iriard réussit malgré tout à leur balbutier quelques mots, dont le nom de son meurtrier. On se lance aussitôt à la recherche d'Aguerre. Voyant de la lumière à l'intérieur de sa ferme, les gendarmes l'encerclent avec prudence. Qui sait si le roi des bohémiens n'a pas encore quelques armes qu'il pourrait utiliser pour s'enfuir.
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0: Malin, Aguerre s'éclipse par la porte arrière de la demeure. Il marche à pas de loup avant de se blottir dans les broussailles, espérant tromper la vigilance des gendarmes et s'évanouir dans la nature, afin peut-être de se planquer plus tard en Espagne. Hélas, le bruit de ses pas sur les feuilles desséchées va le trahir. On le saisit avant de le coucher au sol sous la menace d'un fusil. Les gendarmes imaginaient qu'une telle posture lui ôterait toute envie de résistance. Que nenni ! La perspective de sombres lendemains réveille son audace. Aguerre tente les plus violents efforts pour se soustraire à ses gardiens, usant de coups, de nouveaux coups de poing à dessein. Mais la vaillance des gendarmes aura raison de lui. Le voilà maintenant conduit à Tardets, où son interrogatoire commence. Et la première question qui se pose, pourquoi a-t-il tué Iriard ? Le roi des bohémiens aurait fort bien pu être en proie à des remords, formuler des regrets au besoin. Pas un instant. Il livre une fable ingénieuse à ses yeux. À l'écouter, le garde champêtre l'a d'abord frappé avec un bâton, jeté à terre et menacé de mort. C'est pour se défendre et seulement pour cela qu'il s'est emparé d'un couteau qu'il range habituellement dans sa poche. Il avoue donc son forfait, sans hésitation, mais entendez-le bien, son seul regret est de ne pas lui avoir tranché la gorge. Iriard l'avait saisi au bras et serré si fortement qu'il n'avait pas le choix, dit-il. Hélas, pour Aguerre, cette jolie fable ne convainc personne. Les piliers de comptoir présents le soir des faits démentent formellement son récit. Et le médecin venu l'examiner ne trouve sur son corps aucune trace de plaie, de contusion ou d'ecchymose. Conclusion, Aguerre ment.
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0: Le procès du roi des bohémiens s'ouvre à Pau le 21 février.

0: février 1879. Une foule nombreuse a fait le voyage pour l'occasion. Des congénères venus du Pays Basque, des amis et aussi des proches du malheureux garde champêtre que chacun appréciait en Haute-Soule. Le procès d'un bohémien n'a rien d'une première à la cour d'assises des Basses-Pyrénées, mais cette fois, on juge l'autoproclamé roi des bohémiens. Âgé de 58 ans, il a le teint cuivré, l'air astucieux et même féroce, selon l'un des journalistes parisiens présents au procès. Les préjugés contre les bohémiens ne manquent pas. Le président de la cour, par exemple, M. de Lagerie, pose en préambule, je cite, « qu'au milieu de la race noble et loyale des Basques vit la race maudite et dangereuse des bohémiens. Aguerre, selon les témoins, aurait été proclamé roi des siens à cause de ses innombrables méfaits. » Il était si redouté en Soule que même le maire du village de Laguinge en avait peur. L'élu lui délivrait son certificat de bonne vie et de bonne mœurs, non parce qu'Aguerre était vertueux, mais pour qu'il aille migrer ailleurs. Le procès vire au mauvais spectacle. Tantôt calme, Aguerre justifie sa royauté bohémienne et tente de lui donner quelque chose d'imposant. Tantôt en colère, il se dresse sur son banc. Saisissant la rampe des deux mains, il insulte, il menace les témoins qu'il dit être des suppôts du diable. Ses regards menaçants n'épargnent personne, pas même son avocat. Aucune émotion n'affecte son visage quand on lui présente les vêtements ensanglantés du défunt. Avec un tel client qui ne rêve que de représailles et de vengeance, la cour d'assises n'aura aucun état d'âme à envoyer le roi des bohémiens au bagne, à perpétuité.
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0: Le roi des bohémiens, c'était ce nouvel épisode en podcast. Merci de l'avoir écouté. Dans un prochain rendez-vous, je vous emmènerai en 2018 du côté de Pau avec une intervention policière qui va faire couler beaucoup d'encre.
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3: Direction la Vendée à Beauvoir-sur-Mer. Je suis très heureux de vous emmener à la rencontre d'Anne-Marie. C'est une maraîchine très attachée à la Vendée et à la transmission de ses traditions.
4: J'y suis née et toute ma jeunesse est donc passée là-bas. C'était difficile. Mon père est décédé à 36 ans. Donc on était trois enfants. On est restés tout seuls, tous les trois, avec notre maman, avec une vache pour vivre. Et puis un petit jardin. Et puis quand il n'y avait pas trop à manger, ma maman allait pêcher les grenouilles et les anguilles dans les fossés. C'est vraiment mes racines, le marais. Hein. J'y suis accro.
3: Vous êtes une vraie maraîchine ?
4: Ah oui, je suis une maraîchine à 100%. Hein.
3: Elle représente quoi la Vendée pour vous, Anne-Marie ?
4: C'est mon pays, c'est quelque chose qui m'est vraiment cher au cœur. Le marais, je peux pas m'en passer, mais dans le marais, il y a aussi la mer chez nous. Ouais. Et ça, c'est pareil. On a besoin de ça, nous. Je vais voir la mer. Et je me promène dans le marais.
3: Pourquoi ça vous apporte quoi, vous?
4: Une détente. Et j'ai un livre particulier aussi.
3: Ah.
4: C'est mon moment zen, moi.
3: Et c'est quoi ce livre que vous emmenez? Ah, faut pas le dire.
4: C'est
3: votre petit jardin secret.
4: Oui, c'est mon petit jardin secret.
3: Alors, on le laissera dans son petit jardin secret.
4: Et puis, c'est pour ça aussi que je fais du folklore. Il nous faudrait des jeunes, mais les jeunes, maintenant, c'est compliqué. On en a dans le groupe, hein. On en a 5 et qui sont mordus, mais pour combien de temps? Parce qu'ils sont jeunes encore.
3: Alors, qu'est-ce qu'on peut faire pour remédier à ça?
4: Ben, on sait pas trop. Bon, maintenant, il y a beaucoup de balles folk et de choses comme ça.
3: Et pourtant, ces fêtes-là ont un succès assez populaire. Parce qu'on va penser à Chaland autrefois.
4: Oui, à Chaland autrefois. Et ouais. Puis, maintenant, ce qu'on fait beaucoup moins, ce sont des kermesses, par exemple. Moi, j'adore les gens, j'adore connaître des gens parce qu'ils m'apporteront quelque chose.
3: C'est essentiel pour vous.
4: Oui.
3: C'est même limite vitale.
4: C'est limite vitale, oui. Après, ben, j'ai fait 10 ans pour la RSB, là. La RSB, qui est l'association des retraités sportifs de Beauvoir. Moi, les associations, c'est aussi apporter aux gens des choses, leur faire plaisir d'abord dans ce qu'on leur propose. J'espère vraiment que beaucoup de gens pourront se lancer. Dans les jeunes, il faut vraiment, mais je comprends bien qu'actuellement la vie est difficile. Les gens de 35 ans maintenant, ils sont tellement pris par autre chose que c'est compliqué.
5: Alors on revient en arrière, vous avez 18 ans, vous vous mariez, Anne-Marie, vous diriez quoi à cette jeune fille?
4: Je dirais qu'il faut, dans l'avenir, à 18 ans on est jeune, il faut penser à ne pas rester seul dans son coin.
5: On va dire Anne-Marie ce matin que vos petits-enfants nous écoutent là, à la radio, oui. Vous voulez leur dire quoi pour conclure?
4: Je vais leur dire, essayez de faire un peu comme mamie. Essayer de donner, de partager, d'apprendre, de vouloir connaître, voilà, plein de choses comme ça.
3: Anne-Marie, la passion de la Vendée, la générosité, la joie de vivre et l'amour des gens.
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6: Patrick Citeau nous emmène chaque week-end dans des communes de notre Poitou. Nous allons dans les Deux-Sèvres aujourd'hui, où Patrick Citeau se promène dans la rue Léonce Perret. On est à Niort, l'occasion d'évoquer le parcours artistique de cet homme de théâtre et également de cinéma.
7: La rue qui porte son nom rend ainsi hommage à cet artiste né à Niort le 14 mars 1880. Son goût pour l'art prend ses racines dès son enfance, passée rue Hiver à Niort, où ses parents possèdent un atelier de menuiserie. Les quelques mois de convalescence qu'il passe dans un Paris en pleine ébullition artistique confirment le choix du jeune homme. De retour à Niort, il obtient l'accord de ses parents pour tenter sa chance à Paris. Il s'inscrit dans une école musicale de Montparnasse et se révèle notamment bon chanteur. En parallèle, Léonce Perret prend des cours de théâtre. Il affiche rapidement une forte expérience théâtrale. En 1900, il obtient son premier contrat comme jeune premier au théâtre de l'Athénée. C'est un peu le hasard qui le pousse jusqu'au 7e art. En 1909, après un contrat de quelques mois dans un théâtre de Saint-Pétersbourg, il joue Cyrano de Bergerac à Berlin. Il fait alors la rencontre du directeur de la filiale allemande de la Société française cinématographique, Gaumont. Léonce Perret découvre le cinématographe. De retour à Paris, il travaille pour Gaumont sous la direction artistique de Louis Feuillade.
6: Et il y débute comme acteur, mais très vite, Patrick, il passe derrière la caméra.
7: Léonce Perret réalise ainsi de plus en plus de films en dehors des studios et teste de nouvelles techniques en plein air. En 1913, il connaît la consécration. Son film « L'enfant de Paris » le propulse définitivement au rang des meilleurs réalisateurs français de l'époque. Quand la guerre éclate, Léonce Perret est mobilisé. Mais il ne tarde pas à revenir derrière la caméra pour réaliser quelques films patriotiques. Fin 1916, à la fin de son contrat, il part exercer son art aux États-Unis. Le film intitulé « N'oublions jamais » est son premier gros succès en France et outre-Atlantique. Quand la situation économique commence à se dégrader aux États-Unis, la récession n'épargne pas le cinéma. À la fin de l'été 1921, Léonce Perret rentre en France avec dans ses bagages les méthodes de travail de l'industrie cinématographique américaine. Avec Koenigsmark, qui sort en France en mars 1924, Léonce Perret va ensuite définitivement entrer dans la légende du 7e art. Le film est en effet considéré comme une œuvre majeure du cinéma des années 20. Quelques années plus tard, alors que Léonce Perret entame une nouvelle version de Koenigsmark, parlante et bilingue, il tombe malade. Il meurt finalement le 12 août 1935. Léonce Perret repose depuis lors au cimetière Cadet à Niort. La rue qui porte son nom à Niort lui rend un hommage bien mérité.
6: Quel hommage que vous lui rendez aussi, vous, Patrick Citeau. 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
1: Juan Manuel Fangio a débuté et terminé sa carrière de pilote de F1 sur le circuit de Gueux. Et en 1958, c'est le Grand Prix de Cuba, un pays secoué par l'insurrection menée par Fidel Castro contre le dictateur en place. La veille de la course, le 23 février, Fangio fait les derniers essais sur le circuit. Il a 47 ans, la retraite sportive est proche, mais il est très attendu. C'est la star. Le soir, il est à son hôtel quand il est enlevé par des membres du mouvement révolutionnaire cubain. Une manière d'embarrasser le régime et d'attirer l'attention sur la misère du peuple. La course est finalement lancée dans un climat tendu. Fangio, lui, qui sera retenu 26 heures, sera bien traité. Il sera libéré sain et sauf. L'enlèvement fait la une des journaux du monde et sert la cause révolutionnaire. Après la révolution de 1959, la F1 disparaît de Cuba, jugée incompatible avec le nouveau régime communiste. Fangio est né au début du XXe siècle en Argentine. Il arrive tard en Europe. Il approche des 40 ans quand il se lance dans le premier championnat de F1 en 1950. Il va rapidement impressionner par son talent exceptionnel. Il se distingue par son intelligence de course, sa régularité, sa maîtrise de la mécanique, capable de préserver une voiture tout en restant incroyablement rapide. Fangio court pour les plus grandes écuries de l'époque, Alfa Romeo, Maserati, Mercedes-Benz et Ferrari. À une époque où les voitures sont extrêmement dangereuses et les circuits bordés d'arbres, de bottes de paille ou de simples barrières, sa constance force le respect. Parmi les circuits marquants de sa carrière figure notre légendaire tracé de Gueux à côté de Reims. Un circuit ultra rapide, composé de longues lignes droites sur route nationale, où les voitures dépassent souvent les 250 km/h. Fangio y brille dès le premier Grand Prix de France, le 2 juillet 1950. Il est champion du monde l'année suivante. Il va remporter 5 titres de champion du monde jusqu'en 1957. Un record qui va tenir près d'un demi-siècle. Et même quand il ne gagne pas, il impressionne par sa combativité et son sens tactique. Fangio prend sa retraite en 1958 avec un palmarès exceptionnel. 24 victoires en 51 Grands Prix. Aujourd'hui encore, c'est une référence absolue. Juan Manuel Fangio sur le circuit de Gueux, c'est l'un des trésors de Champagne-Ardenne.
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2: Bonjour, je me présente, Pascal, j'ai 63 ans, j'habite à Bardos.
3: Bonjour Pascal, vous nous recevez chez vous, où il y a beaucoup d'amour, et un amour qui se mesure avec de la patience, de la constance et de la présence. Vous pouvez nous expliquer pourquoi ?
2: Pourquoi ? Je m'occupe de ma femme, c'est tout. Je m'occupe, j'essaie le mieux possible de m'occuper d'elle.
3: Et qu'est-ce qu'elle a votre femme ?
2: Un Alzheimer précoce qui ont détecté à 58 ans.
3: Quand on a le diagnostic qui arrive, qu'est-ce qui se passe dans sa tête ?
2: On va dire que la Terre s'arrête de tourner, on sait pas trop. Où on va, qu'est-ce qui nous arrive. Pour notre cas, après ça, on est resté sur ce sujet-là pendant 2 ans tout seul. Et ensuite, j'ai appelé France Alzheimer à Pays Basque. Enfin, l'union fait la force, on est plus costaud à plusieurs. C'est moins compliqué, si je peux dire.
3: C'était quoi votre vie avant avec Marie-Rose, donc votre épouse ?
2: Bon, on travaillait comme tout le monde. On était, après, dès qu'on avait un moment de libre, on essayait de sortir. Les vacances ont bougé beaucoup plus. Maintenant, tout est devenu plus compliqué.
3: Aujourd'hui, 5 ans après la découverte de cet Alzheimer, l'autonomie de Marie-Rose, c'est quoi ?
2: Si elle est toute seule, elle ne boit pas, elle ne mange pas, elle regarde la télé. Et...
3: Comment on tient ?
2: Alors, un mystère, je ne sais pas comment je tiens. Bon, après, j'ai des cachets pour tenir un peu. Après, c'est dur, c'est pas tous les jours comme ça. Il y a des jours où c'est plus compliqué que d'autres. Il y a des jours, on m'a dit que j'étais humain, que j'en ai marre aussi, que je voudrais tout arrêter. Donc, on m'a dit que c'était normal. Après, honnêtement, je fais ce que je peux. Je peux parler du ménage, des fois j'en ai marre, c'est pas que j'en ai marre, c'est que je m'assois et puis j'attends que le temps y passe. Oui. C'est plus un regret de la vie d'avant. C'est plus ça que je pense que c'est ça le plus dur. Enfin, alors c'est pas par jalousie, c'est la vie des autres, la vie des autres couples. Puis pourquoi elle? J'ai pas dit qu'il faut que ça soit pour les autres.
3: Non, bien sûr.
2: Mais pourquoi elle? Ça, si un jour quelqu'un peut me répondre, il est le bienvenu. Je voudrais qu'elle redevienne comme avant. Mais quitte à ce qu'elle m'engueule souvent, mais qu'elle revienne comme avant.
3: Vous m'avez dit qu'il y avait des amis qui vous ont tourné le dos.
2: Alors je sais pas si on peut appeler ça amis. Je pense que ça s'attrape pas. Je me demande si même des fois quand dans un couple il y a quelqu'un qui est malade, ça serait bien d'aller les voir. Discuter même de temps en temps, ça fait du bien pour les deux, si bien les dents que les dés.
3: Ça vous a changé justement cette maladie de votre épouse ?
2: On est plus humble. Ouais. Après, je reste quand même une personne, donc je peux m'énerver en voiture ou quoi que ce soit. Peut-être que je me défoule ailleurs. Mais après, on reste plus humble. On comprend mieux certaines choses.
3: S'il y a des gens qui nous écoutent, qui viennent d'entendre, d'apprendre l'Alzheimer d'un proche, qu'est-ce que vous pourriez leur dire?
2: Ils ne sont pas tout seuls. Qu'ils prennent contact avec une association France Alzheimer. Je pense qu'il y en a dans tous les départements. Il faut aller chercher de l'aide. Il ne faut pas rester tout seul, parce que je pense que c'est ce qu'il y a de pire.
3: Qu'est-ce que je peux vous souhaiter, Pascal?
2: Je ne sais pas, honnêtement. Je ne sais pas. Si vous pouvez me rendre ma femme.
3: Merci beaucoup, Pascal.
2: Merci, au revoir.
3: Belle journée.

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1: Timéo, le chasseur.
2: Il était 5h du matin, on avançait dans les marais, couvert de brumes.
1: Révélé par The Voice Kids, Timéo Béas est un jeune chanteur originaire de Cran. L'interprète de Canaillou a aussi su séduire les studios Disney en prêtant sa voix au personnage de Mufasa, le roi lion.
2: Marchait devant dans les roseaux.
1: Pour l'un de ses enregistrements, il rend hommage à Michel Delpech.

0: c'était Timéo.
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3: Si vous portez le nom de famille Salin, restez à l'écoute. Mais avant cela, je vais vous parler d'un bretonisme bien connu qui est le lagen.
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3: Oh, je suis dans le lagen. Bon, voilà une expression typique dans le français local. C'est inspiré par notre belle langue bretonne. On l'entend souvent aujourd'hui, en particulier les lendemains de fête. Quand on est un peu dans le brouillard, on a tendance à dire « ouais, je suis dans le lagen ». Alors ce mot a pourtant une signification un petit peu différente en breton. En breton, « lagen », c'est en général de la boue bien collante, impossible à cultiver, dans laquelle on a difficulté à marcher, voire on s'enfonce un peu. Mais pas que ça, ça désigne donc les fondrières, les mares d'eau boueuse. Donc « béa » et « lagen », être dans le lagen, c'est devenu une expression permettant de dire que l'on est dans un état qui n'est pas des plus sympathiques. Vous saurez maintenant que lagen, c'est pas la gueule de bois, mais c'est de la boue en langue bretonne. À lagen.
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3: Et j'en arrive maintenant à un nom de famille très commun. Vous en connaissez peut-être, hein, peut-être qu'il y en a dans votre entourage, ou peut-être le portez-vous vous-même. C'est Salin. Alors, déjà en breton, on prononce Salaune. Pas Salin, mais Salaune. Comme le célèbre ermite de la forêt de Landévennec, ou encore du Folgoat, près de l'Esnevin, Salaune Arfol, Salin dit le fou. Salin est donc un nom ou un prénom, et son origine remonte à loin, très loin, et vient aussi de très loin. C'est avec l'évangélisation de l'Armorique que ce nom est sûrement arrivé, car Salin, ou Salaune, n'est rien d'autre que l'adaptation bretonne du prénom Salomon, Salomon, fils de David, roi d'Israël. Donc, un nom de famille biblique aujourd'hui, Salomon, devenu Salaune en breton, mais aussi Salou ou encore Salic. C'est la même origine pour ces noms de famille. Salin ou Salomon, si vous voulez, fut d'ailleurs le nom d'un autre roi, mais de Bretagne, cette fois-ci au 9e siècle. Donc, un nom de famille plus que royal. Les Salins pourront à l'avenir se vanter d'avoir un nom de famille prestigieux. Je vous dis à demain, même heure, même radio, en Mans. Ici Evel Juste, Canemarquois.
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